0: Oh, enfin chez soi. 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
5: Au début de l'année 2012, le label HVE, dit de haute valeur environnementale, était officiellement créé sous l'égide du ministère de l'Agriculture. Conçu pour préserver l'écosystème naturel des exploitations agricoles et réduire au maximum la pression sur l'environnement, ce label HVE, pour aussi vertueux qu'il puisse paraître, n'est pourtant pas exempt de critiques. Parmi elles, celle de l'Office français de la biodiversité qui relevait fin 2020 que cette certification ne présente, dans la grande majorité des cas, aucun bénéfice environnemental. Au cours de cette même année 2020, la Cour des comptes a déploré de son côté que les différents plans consécutifs au Grenelle de l'environnement de 2007 demeurent pour l'instant très en deçà des objectifs fixés alors, notamment celui de réduire de moitié l'usage des pesticides en France à l'horizon 2018. Non seulement cet objectif n'a pas été tenu, mais l'utilisation de pesticides en France aurait même, selon la Cour des comptes, augmenté de 12% entre 2009 et 2018. 2018, c'est justement l'année où Valérie Murat et son association Alerte aux Toxiques, basée à Bordeaux, ont décidé d'envoyer 22 bouteilles de vin certifiées HVE au laboratoire Dubernet pour détecter d'éventuelles traces de pesticides dans la composition de ces vins pourtant estampillés haute valeur environnementale. La publication des résultats de ces analyses a valu à Valérie Murat et à son association une condamnation à 125 000 euros de dommages et intérêts pour dénigrement collectif suite à une action en justice portée notamment par le Comité interprofessionnel des vins de Bordeaux et près d'une vingtaine d'autres plaignants. Valérie Murat, ou quand la dénonciation des pesticides ulcère le vignoble bordelais, c'est le titre de ce nouveau numéro d'Interférence.
6: Je suis la fille d'un vigneron qui est décédé en 2012 d'un cancer bronchopulmonaire et qui a été reconnu en lien avec une exposition à l'arsenic du sodium de 1958 à 2000. J'ai engagé pour mon père, qui n'en a pas eu le temps, deux procédures judiciaires pour qu'il soit reconnu victime de l'industrie chimique et la première plainte au pénal en France pour homicide involontaire d'un vigneron qui tentait de mettre en lumière les responsabilités pénales de la firme Bayer et des services de l'État qui ont homologué pendant plus de 40 ans des produits à base d'arsenic du sodium qu'a utilisé mon père, sans jamais être informé des dangers pour sa santé. Toute ma militance, en fait, vient de là, de ce qui lui est arrivé et de ce qui a détruit notre famille. Et quand mon père est décédé, je lui ai promis d'engager des procédures pour lui qu'il n'a pas eu le temps d'engager, parce qu'il tenait à alerter ses confrères, ses consoeurs, ses voisins, ses amis sur la dangerosité de ces produits dont on ne parlait pas. Il y a 10 ans, on n'en parlait pas comme aujourd'hui. Et j'ai engagé donc ces deux procédures. Et puis, dans les recherches que j'ai commencé à faire en 2013, j'ai commencé à rencontrer des chercheurs, à m'intéresser à certains travaux. Et j'ai très rapidement fait la connaissance de Maryse Bimeran, qui est devenue ma camarade de lutte et qui, elle, avait entamé des procédures judiciaires pour son frère. Nous avions le même avocat, maître François Laforgue, à Paris. Et Marie-Lise et moi, nous avons commencé à mener des actions ensemble, ici, très spontanément, très naturellement, ça s'est fait. Et on a commencé à faire ce que nous appelons des actions coup de poing. Parce qu'ici, nous sommes au royaume de l'Omerta. Le Bordelais, c'est une région dans laquelle on ne peut pas parler librement des pratiques de la bourgeoisie viticole. Elle n'y tient pas et elle fait tout pour que, au contraire, ce soit tu et que l'on ne sache pas ce qu'il y a dans une bouteille de vin et comment le vin est fabriqué et toutes les conséquences que cela comporte à la fois pour les professionnels et pour les riverains. Donc on a commencé à faire des soirées d'information, on a commencé à, par exemple, on a fait une marche blanche en 2016, qui est un acte quand même très très fondateur de la mobilisation que nous avons réussi à mettre en place ici, avec d'autres collectifs, ONG, syndicats, et aussi nous avions par exemple recouvert un rond-point en allant vers le nord du Médoc, où nous avions installé 70 croix blanches symbolisant les victimes des pesticides dans les ouvriers et les ouvrières agricoles, pour tracter aussi. Donc toujours des choses très très visibles, parce que ici, les institutions de la viticulture font tout pour que, dès que quelque chose émerge, ce soit tu, on remette le couvercle de l'omerta sur la marmite qui est déjà en train de bouillir depuis longtemps. Alors c'est vrai qu'ici, depuis 10 ans avec Marie-Lise, on peut se vanter toutes les deux d'avoir mobilisé du monde. Ça, on ne peut pas nous l'enlever. Et on a vraiment fait émerger cette question des pesticides. Aussi, beaucoup grâce aux médias. Parce qu'il fallait aussi que cette question elle puisse dépasser les frontières du département et dépasser les frontières du pays. On n'est pas le seul pays en Europe ou dans le monde à utiliser des pesticides de synthèse en agriculture. Et on peut vraiment aujourd'hui, on en parlait encore avec Marie-Lise il n'y a pas longtemps, se vanter d'avoir vraiment mobilisé et fait émerger cette question. Et en 2018, nous avons pris la décision de nous mettre à faire des analyses en résidus de pesticides dans les vins. Pourquoi ? Parce que, à force d'actions coup de poing, les institutions de la viticulture à ce moment-là, voyant que nous avions vraiment mobilisé du monde derrière nous, sociétés civiles, ONG, collectifs, syndicats, presse, quelques politiques locaux aussi se disaient comment faire pour calmer le jeu. Et donc il y a eu en 2016 une grande année où il y avait beaucoup beaucoup d'annonces et les institutions laissaient croire à la société civile qu'on travaillait main dans la main. Et ça nous énervait bien entendu beaucoup. Donc on a pris la décision pour créer un levier de force en plus, supplémentaire et nouveau, de faire des analyses. Donc en 2018, on décide de faire analyser, bien sûr on ne choisit pas les bouteilles au hasard, de faire analyser le vin de M. Farge, qui est le président du CIVB, le comité interprofessionnel des vins de Bordeaux. Et là, première bouteille, rien d'étonnant, on retrouve 16 résidus différents de pesticides de synthèse, dont 4 CMR. Et c'était ce monsieur qui, en 2016, avait dit, à grand renfort de conférences de presse, main dans la main avec la préfecture, lors d'une grande conférence qui durait 3 jours, le Bordelais sortira des pesticides. Et on s'est rendu compte avec cette analyse que ce monsieur qui faisait cette promesse, lui-même, n'était pas du tout au clair avec ça. On a ensuite fait analyser plusieurs vins du Médoc, mais chaque fois qu'on faisait les analyses, parce que ça coûte très cher, on ne dépassait pas en général 7-8 bouteilles. Parce qu'il fallait trouver au moins 250 € par bouteille pour payer le laboratoire agréé qui les faisait. Puis les bouteilles en elles-mêmes, quand c'est des crus classés, il faut rajouter des dizaines et des centaines d'euros de plus. Et puis les expéditions aussi, parce que le laboratoire n'est pas sur Bordeaux, il est dans le département 11. On avait à chaque fois, on en avait vraiment pour notre argent, parce qu'il n'y a pas eu une seule fois où le laboratoire n'a détecté aucun résidu de pesticide. Alors pour expliquer un petit peu, parce que c'est un petit peu technique, En fait, dans les analyses de résidus de pesticides, quand on en retrouve, quand le laboratoire les détecte, c'est détecté à partir d'un certain seuil. Donc selon le laboratoire, on peut détecter avec des seuils très bas ou des seuils un petit peu plus hauts. Donc ça, c'est déjà une chose à savoir. Selon les laboratoires, ce n'est pas forcément les mêmes. Et ensuite, on peut aussi, par exemple, il peut y avoir une présence d'une substance active dans une bouteille qui n'est pas détectée par le laboratoire parce que le seuil est trop bas. Pourquoi ? Pour plusieurs raisons. D'abord, quand le vin en fermentation, la fermentation alcoolique, cela précipite les résidus qui sont dans le raisin de cuve, c'est-à-dire la vendange qui commence à être vinifiée dans le chai. Donc déjà, ça réduit. Après, il peut y avoir aussi des utilisations de décontaminants à pesticides qui permettent en fait de réduire les traces, voire de les effacer. Donc ça veut dire que si certaines substances actives ne sont pas détectées par le laboratoire, ça ne veut pas dire qu'elles n'ont pas été utilisées. Elles ont peut-être été utilisées, on n'en a pas la garantie, mais elles ont peut-être été utilisées, mais elles ont été soit réduites, soit effacées par les différentes fermentations et aussi peut-être l'utilisation de ces décontaminants à pesticides comme la zéolite, le charbon actif et le plus performant, le flot pur. Et je voudrais faire juste une petite focus sur le flot pur. Il est tellement efficace et surtout sur les pesticides cancérogènes, mutagènes, reprotoxiques, perturbateurs endocriniens et SDHI qui sont les plus dangereux sur le marché, mais il est tellement efficace sur cela que dans des webinaires qui sont à destination des professionnels de la viticulture, on conseille aux professionnels d'utiliser des pesticides CMR pour pouvoir les effacer ensuite ou réduire leur présence dans les bouteilles quand il y a des analyses grâce au flot pur. Et c'est pour ça que nous avions beaucoup mis en garde il y a 2 ans et que nous étions en train de nous dire qu'il deviendrait peut-être obsolète de faire prochainement des analyses de nouveau, parce que si le flot pur effaçait toutes les traces des résidus présents dans les bouteilles de vin, on ne pourrait plus les détecter et du coup ça permettrait à des professionnels de dire zéro résidu de pesticides, ce qui est très grave parce que cela invisibiliserait complètement la pratique professionnelle, à savoir l'utilisation de pesticides de synthèse pour produire le vin d'avril à septembre, et ça invisibiliserait aussi, et c'est le plus dangereux, l'exposition en premier lieu des ouvriers, des ouvrières agricoles et des populations riveraines. Donc les gens qui vivent, qui travaillent, qui sont là de manière fortuite près des rangs de vignes, ou bien les gens qui fréquentent les établissements publics, culturels, sportifs, les ESAT, les EHPAD, etc. Et le problème est que ici en Gironde, dans le plus grand département de France, plus de 60 000 hectares...
5: Viticole.
6: Viticole, oui. Absolument, le plus grand département viticole, vous faites bien de le préciser. Le paysage géographique est très très imbriqué dans les vignes. Ici, il y a des maisons, des établissements sportifs, culturels, des écoles, qui sont très près des vignes. Parfois, les cours de récréation sont à 3 mètres, 5 mètres des premiers rangs de vignes. Et il y a quand même 132 écoles enclavées dans le Bordelais. C'est pas rien. Et ce que nous dénonçons, et ce que moi je dénonce depuis 10 ans, c'est l'utilisation de pesticides de synthèse parmi les plus dangereux pour produire des vins et qui expose en premier lieu les ouvriers et les ouvrières agricoles et en second lieu les populations riveraines. Jusqu'ici, dans le centre-ville de Bordeaux, on retrouve la présence de substances actives qui sont utilisées parfois à plus de 60 km d'ici dans des analyses d'air qui sont réalisées par ATMO, qui est une organisation qui fait des prélèvements et d'analyses de l'air. Et chaque année, les résultats d'analyse d'air de ATMO montrent la présence de pesticides qui sont utilisés parfois très loin d'ici et à des seuils qui ne sont pas si éloignés de ceux que l'on retrouve sur les sites de prélèvement, par exemple au nord du Médoc, à Saint-Estèphe. Déjà, on retrouve les mêmes molécules là-bas et ici. Et ensuite, les seuils sont aussi pas si éloignés que ça. Et ça, c'est la preuve que tous les ans, pour produire des vins, en fait, ben, tout le monde baigne dans des vapeurs de produits toxiques.
5: Justement, sur cette exposition, mm-hmm. à la fois des ouvriers agricoles et puis des populations qui vivent autour des exploitations, mais même un petit peu plus loin, vous, votre père était viticulteur, mm-hmm. et à quel moment cette question des pesticides, avant même qu'il en soit malade, à quel moment cette question des pesticides finalement interpelle peut-être votre esprit, le sien, à partir de quand vous vous posez des questions là-dessus?
6: Quand mon père tombe malade, parce que toute sa carrière, mon père a été, d'abord il a fait un bac viticulture, il aurait eu 80 ans à la fin de l'année, hein. Donc il faut aussi un peu replacer dans le contexte, il a fait un bac viticulture, c'est comme ça qu'il a appris à travailler, toute sa carrière, tous les conseillers techniques, tout dans les chambres d'agriculture, dans les caves coopératives, parce que mes parents étaient coopérateurs avant d'être à leur compte. Tout le monde, tous les professionnels de ce secteur ont toujours conseillé à mon père d'utiliser des pesticides de synthèse pour protéger ses récoltes et en se protégeant lui, et il risquait rien. Et pendant toute sa carrière, pendant 42 ans, on lui a répété ça. Et lui, il y a cru et il a adhéré à ça. C'est comme ça qu'il a appris à travailler et il se protégeait correctement. Et pour lui, il prenait pas de risques. Donc le jour où il est diagnostiqué, mais surtout le jour où, 4 mois après son diagnostic, le service du professeur Brochard, le professeur Brochard, le service de pathologie professionnelle à Bordeaux, lui annonce que, suite aux examens menés et à l'étude de son calendrier professionnel, il y a un lien entre exposition à l'arsenic du sodium de 58 à 2000 et que sa pathologie vient de là et qu'elle est inscrite dans un tableau de la MSA et qu'avec ses documents, il va pouvoir aller faire valoir ses droits. Et là, le toit de la maison lui tombe sur la tête. Parce que là, il se rend compte que même en se protégeant, en respectant toutes les règles d'usage pendant toute sa carrière, il a été exposé à un produit dont on ne l'a jamais alerté sur les dangers pour sa santé. Parce que si on l'avait alerté, mais bien entendu qu'il ne l'aurait pas utilisé. Bien entendu. Et d'ailleurs, tous les autres professionnels de la viticulture n'auraient pas non plus utilisé ce produit si on leur avait dit qu'ils pouvaient attraper un cancer, une tumeur de 15 cm d'épaisseur sur 10 de long. Forcément. Mais le problème, c'est que justement, ils n'ont jamais été alertés et que tout ce qui a été formaté dans leur tête, c'est que les pesticides, c'est une assurance récolte, que c'est comme ça qu'on travaille et que si on se protège, il n'y a pas de problème. Et ça, c'est une foutaise. Et là, ce qui a été très difficile pour mon père et qui lui a pris quand même un peu de temps, bah, c'est de digérer la pilule de ça et de l'encaisser, parce que c'est extrêmement injuste. En respectant la règle, en travaillant correctement, il a été trompé, il a été dupé. Donc ça a été quelque chose de très difficile à vivre pour lui. Et puis d'autant plus qu'on lui avait annoncé qu'il avait une pathologie lourde, irréversible, et qu'il n'avait aucune chance de s'en sortir. Il était métastasé dès le départ. Donc les seules choses qu'on pouvait faire, c'était faire en sorte qu'il ne souffre pas trop, mais arrivé à un moment, il avait quand même des douleurs résistantes à la morphine. Et après la morphine, il n'y a plus rien. Voilà. Et il faut le dire ça aussi, parce que les cancers de la viticulture, c'est ça. Ce sont des pathologies hyper lourdes, hyper agressives, hyper bizarres aussi, et on n'en réchappe pas. Et c'est ça qui détruit les familles, d'autant plus que pendant toute sa carrière, on a respecté la règle et qu'on a respecté les conditions d'utilisation et les précautions d'usage. Donc ça a été très difficile à vivre pour lui. Et quand il s'en est rendu compte, et qu'on avait commencé ses recherches aussi, nous, de notre côté, il s'est dit, mais c'est pas possible. Ce truc de l'usage contrôlé, là, ça va être un carnage avec les jeunes qui s'installent et qui bossent encore avec de la chimie de synthèse. Je peux pas me taire. Donc, lui, il a commencé à souhaiter rencontrer un avocat. Donc, François Laforgue, déjà, nous a beaucoup aidés quand il était question de faire les démarches de reconnaissance de maladie professionnelle, car même si la maladie de mon père était inscrite dans le tableau de la MSA de 1955, donc ça c'est pareil aussi, il faut en parler, jamais une campagne de prévention, jamais une alerte sur l'arsenic du sodium, bien que la MSA, la Sécurité sociale des paysans, inscrive et crée un tableau en 1955, c'est-à-dire avant que mon père s'installe à son compte. Il crée un tableau qui établit des liens entre exposition à l'arsenic du sodium et plusieurs pathologies. Qu'est-ce que ça veut dire? Ça veut dire que la MSA sait qu'il y a un problème à cette substance. Et malgré ça, la MSA n'alerte jamais les bénéficiaires, les assurés dont elle est censée protéger la santé et assurer les soins. Parce que le problème, c'est que malgré cette inscription, mon père, il a dû aussi se bagarrer contre cet organisme. Il était à la retraite, donc spontanément, il a demandé à être expertisé par un médecin de la MSA. Ça a pris un temps incroyable, mais il fallait aussi qu'il se batte contre la pathologie. Et tout le monde n'est pas comme mon père. Mon père était très bagarreur, très tenace. Lui, il avait ce caractère-là, mais tout le monde n'est pas fait comme ça. Et il y a des gens qui jettent l'éponge. Dès qu'ils apprennent qu'ils sont malades, ils ne font pas les démarches de reconnaissance de maladie professionnelle parce que c'est trop pour eux. Et on ne peut pas leur en vouloir. On ne peut pas leur en vouloir. Et donc, il y a une sorte de double peine comme ça et qui fait qu'il y a une sous-représentation aussi des pathologies professionnelles au sein de la MSA. Parce que moi, je comprends les gens qui sont atteints d'un cancer ou d'un lymphome ou d'un Parkinson et qui préfèrent concentrer leur énergie pour se bagarrer contre la maladie, ce qui doit déjà mobiliser beaucoup de ressources. Et quand on s'est rendu compte que, à quel point c'était difficile et qu'il y avait en plus ça, au bout d'un moment, mon père m'a dit mais il faut absolument voir si on ne peut pas engager une procédure judiciaire pour prévenir les autres. Voilà, parce que lui, contrairement à la majorité des paysans qui sont quand même beaucoup des taiseux et des taiseuses, hein, on ne parle pas de ses problèmes de travail, on ne parle pas de ses problèmes d'argent, on ne parle pas de ses problèmes de santé, une espèce d'orgueil comme ça mal placé. Bon, mon père, c'est quelqu'un qui parlait beaucoup. Il parlait beaucoup de sa maladie, parce que, c'est un cancer, faut dire les choses, quoi, voilà. Hein. Et puis parler, des fois, ça fait beaucoup avancer les choses. Et moi aussi, j'en suis convaincue. Et lui, il parlait beaucoup de tout ça. Et parce qu'il voulait alerter tout le monde autour de lui, parce qu'il savait que ça allait être vraiment un carnage. Et donc, il décide de entamer des procédures judiciaires, mais malheureusement, il n'a pas eu le temps. Son état de santé s'est dégradé très brutalement en août 2012. Et il a été rapatrié, il a été interné en catastrophe, et puis rapatrié à la maison pour vivre ses derniers jours et mourir chez lui en décembre 2012.

0: Et de quand date la création de Alerte aux Toxiques ?
1: Alerte aux Toxiques a été créée en 2016. Et en fait, donc c'était l'année où nous avons fait le plus d'actions avec Marie-Lys. Et c'était l'année, peut-être que vous vous en rappelez, du cache investigation de Élise Lucet, qui est venue dans le Médoc faire elle aussi des analyses. Nous avons fait la marche blanche avec Marie-Lys 13 jours après le cache investigation d'Élise Lucet. On avait été en relation avec les journalistes, on savait que ça allait être un électrochoc. Et Marie-Lys et moi, on se disait depuis des années, un jour on fera marcher les gens à Bordeaux contre les pesticides dans les rues de Bordeaux. Parce que ça n'est jamais arrivé, et ça, faut que ça arrive. Dans cette ville-là, qui se rêve la capitale de l'onotourisme, de luxe, hein, il faut que les gens sachent. Et donc, le soir de Cache Investigation, on reçoit beaucoup de messages de gens qu'on connaît, de gens qu'on ne connaît pas, et qui nous disent « mais c'est incroyable, mais on tombe à la renverse, on tombe de notre chaise, mais tout ça pour produire des vins, mais on ne savait pas, mais... Oh !» Et les gens sont très choqués. Et avec Marie-Lys, on s'envoie des messages, et on se dit « mais c'est maintenant qu'il faut la faire, la marche blanche, c'est maintenant !» Et on a organisé cette marche en 13 jours. 13 jours. Et on a réussi à mobiliser 1500 personnes. Et cette année-là, il y a eu beaucoup d'actions. Il y a eu aussi le die-in devant la Cité du Vin.
0: Qui venait d'ouvrir, là.
1: Voilà, et qui avait été inauguré par François Hollande. Donc nous, on avait pris d'assaut la rue d'un côté, si bien que tous les journalistes et les invités officiels étaient obligés d'arriver par bateau de l'autre côté. Et à l'intérieur de la Cité du Vin, en fait, ils bloquaient l'accès de notre côté pour que les journalistes ne voient pas ce que nous étions en train de faire. Et on a fait allonger, je pense qu'on était 200 personnes au moins au sol, avec beaucoup de public autour. On a fait allonger du monde par terre pour symboliser les victimes des pesticides, les morts au sol. Et c'était très, très visuel. C'était une grande réussite. Hein. Et il y avait eu aussi, la veille au soir, pour la première illumination de la Cité du Vin, il y avait eu une illumination réalisée par un collectif de camarades militants, où ils avaient projeté Stop Pesticides avec des projos cachés en dessous, sur les murs de la Cité du Vin, pour le premier soir. Donc c'était voilà, un truc hyper visuel et voilà, impossible de passer à côté. Bien sûr, les journaux s'en saisissent, les journalistes s'en saisissent. Donc nous, de toute façon, c'est évidemment ce qu'on cherchait. Et ça a fait beaucoup de bruit localement. Et puis après, avec la bulle Internet, l'information circule très très vite. Et c'est vrai que cette année-là, en 2016, on avait fait beaucoup de choses. Et du coup, en fin d'année, moi et Marie-Lys aussi, on était en réflexion et on se disait « mais il faut qu'on crée quelque chose ici et pas qu'on soit rattaché systématiquement à d'autres associations qui ne sont pas forcément basées à Bordeaux et qui parfois ont un peu un décalage aussi parce qu'ils ne sont pas ici, parce qu'ils ne vivent pas ici, parce qu'ils ne travaillent pas ici, ne sont pas confrontés au quotidien, aux problèmes des ouvriers, des ouvrières et des riverains. » Et ils n'ont pas toutes les informations. Et donc, voilà comment est venue l'idée de fonder, pour nous, Alerte Toxique et le collectif Infomédoc Pesticides pour Marie-Lys, pour aussi avoir notre organisation à nous, et puis avoir quand même une visibilité et un nom qu'on puisse reconnaître, rattaché ici, au local, au Bordelais.
0: À la suite de ces actions collectives, vous décidez donc de faire analyser des bouteilles de vin que vous choisissez comment d'ailleurs ?
1: Alors, en général, on choisit toujours des personnes qui sont propriétaires de châteaux et aussi représentants de la filière viticole des institutions bordelaises. Donc par exemple, M. Bernard Farge, qui a déjà été président du CIVB et qui est redevenu président du CIVB.
0: On rappelle ce que c'est le CIVB.
1: C'est le Comité interprofessionnel des vins de Bordeaux. Et il y a une chose importante à savoir à propos de ce comité, c'est que c'est un syndicat de professionnels à cotisation volontaire obligatoire. C'est-à-dire qu'on doit cotiser, c'est obligatoire, mais on dit que c'est volontaire. Donc tous les récoltants et récoltantes doivent verser une cotisation à la hauteur de ce qu'ils récoltent. Et le CIVB est censé promouvoir le travail de ces professionnels et les produits vins de Bordeaux. C'est très représentatif, le CIVB, surtout de la viticulture de luxe, la viticulture beaucoup du Médoc. et pas vraiment des petites propriétés à taille familiale, à taille humaine. C'est plutôt la promotion d'une viticulture industrielle et pas de petites propriétés qui vont faire de la qualité.
0: Et donc c'est plutôt les bouteilles issues de cette viticulture-là que vous choisissez d'envoyer au laboratoire, en quelque sorte.
1: On choisit des bouteilles qui appartiennent à des représentants de la filière, parce que, il y a une raison à ça aussi, c'est parce que ici, il y a une petite typicité bordelaise. Régulièrement, ces représentants se retrouvent sur les bancs des tribunaux administratifs à Bordeaux. Par exemple, je pense dernièrement au frère Medeville, qui avait été reconnu coupable et qui avait eu de lourdes amendes parce qu'ils avaient rajouté du sucre dans leur vin. Ils avaient...
0: Ce qui s'appelle la chaptalisation et qui est interdit en France.
1: Alors, ils avaient aussi utilisé une autre méthode pour augmenter ou faire baisser le degré d'alcool, je ne sais plus. En dehors des frères Medeville, il y en a d'autres qui ont été, par exemple, reconnus coupables d'autres faits, voilà, de pratiques qui sont interdites. Et je pense à un autre représentant... qui a été président de la Fédération des grands vins de Bordeaux, obligé de démissionner car 11 organismes de gestion ont mis sur la table sa présidence en disant « ce n'est plus tenable, ce monsieur ne peut plus nous représenter, il vient d'être reconnu coupable par le tribunal administratif, il a triché, donc il doit démissionner ». Et ça, c'est quelque chose de très typique à Bordeaux. Et lorsque nous faisions les analyses, en général, les gens que nous choisissions, c'était des personnes qui avaient été reconnues coupables. Et ce que nous cherchions à montrer avec cela, c'était que ces institutions sont tenues par des personnes qui ont des pratiques de mafieux. Moi, ça fait 10 ans que je dis la mafia viticole bordelaise. Très souvent, des journalistes ou des interlocuteurs, des adversaires, on va dire, me disaient « Valérie Murat, vous exagérez ». Non, j'exagère pas. Quand on triche comme ça et qu'on est aussi censé représenter et promouvoir le travail des professionnels, c'est pas honnête. Ça s'appelle de la corruption. Donc ces choses ne sont pas acceptables. Et c'était ça que nous, on cherchait à mettre en lumière.
0: Alors le label HVE, qui a été créé sous l'égide du ministère de l'Agriculture il y a 10 ans, en 2012, vous considérez qu'il s'agit uniquement d'un label de ce qu'on appelle de greenwashing, parce que ces critères sont trop souples, beaucoup trop souples, pour pouvoir garantir une plus-value environnementale d'un point de vue agricole?
1: Mais absolument. En fait, ce qui est vendu, c'est que ce serait même mieux que le bio. C'est ça qui est vendu aux consommateurs qui sont mal informés et pas avertis. Parce que les consommateurs et les consommatrices amateurs, amatrices de vin, ne lisent pas les cahiers des charges. Il y a une infime minorité qui s'intéresse à ça. Ils regardent la bouteille, ils regardent les étiquettes et ils regardent ce qui est dessus. Or, déjà... on ne peut pas savoir la composition d'un vin, puisque le vin est le seul produit en France qui ne tombe pas sous le coup d'une obligation légale d'afficher sa composition. Et puis, secondement, il y a cette histoire de LMR. Si, par exemple, la LMR de l'eau que l'on boit était appliquée au vin, il n'y a même pas une bouteille sur 5 qui arriverait sur la table. Pourtant, c'est bien quelque chose qu'on boit, qu'on consomme. Mais il n'y en a pas. Et justement, voilà, pour parler du fond, c'est précisément de ça dont ils ne veulent pas parler. Ils ne veulent pas qu'on sache ce qu'ils utilisent pour produire ces vins. Et HVE, c'est quelque chose qui autorise les pesticides de synthèse parmi les plus dangereux sur le marché. Les cancérogènes, les mutagènes, les reprotoxiques, les perturbateurs endocriniens, les SDHI, par exemple. Alors que, quand je vous dis « haute valeur environnementale », et que vous voyez cette petite pastille, ce petit macaron avec le bosquet au loin, la forêt, un arbre, un papillon et le soleil. Mais ça évoque quelque chose dans l'imaginaire qui serait respectueux de la santé, de l'homme et de l'environnement. Mais ce n'est pas le cas dans la réalité. Et c'est ce décalage, nous, que nous souhaitions montrer et sur lequel nous souhaitions alerter les amateurs, les amatrices de vin, pas forcément informés. Nous, en fait, ce qu'on a fait, c'est utiliser... notre droit d'informer. On a juste fait ça. Et donc, effectivement, rien de nouveau avec ce qu'on faisait et ce qu'on dénonce depuis 10 ans. Absolument rien de nouveau.

0: Alors, sur les dernières analyses, celles qui nous ont valu cette fameuse plainte, justement, nous avons envoyé 22 bouteilles au laboratoire. 18 issues du vignoble de Bordeaux, puisque ben, c'est quand même ce que je connais le mieux. Hein. Je serais bien embêtée si je devais parler du vin en Australie ou au Chili. Je connais pas la viticulture australienne ou chilienne. Donc effectivement, il y a une majorité de vins de Bordeaux, 18, et il y a aussi des champagnes, et il y a aussi d'autres AOP comme du Cabardès, par exemple. On les a pas choisis au hasard. Alors il y avait 2 bouteilles de champagne qui appartiennent à Monsieur Henri Giraud, et nous l'avions choisi parce que sur son site internet, Monsieur Henri Giraud a inventé un sigle qui représente une petite main qui fait une sorte de hoquet et qui signifie zéro résidu de pesticides. Et partout sur son site internet, il se vante d'être zéro résidu de pesticides. Il est aussi souvent en train de se filmer dans des vidéos avec des célébrités en train de boire de son champagne et d'assurer qu'il n'y a pas de pesticides dedans. On a fait analyser son vin et je crois qu'il... Alors, sûr, il y en avait plus de 10 dans chaque bouteille, dans les deux. Et je crois qu'on était à 14 ou 16 résidus hein, pour Monsieur Giraud. Hein. Alors, l'équivalent du CIVB en champagne, c'est le CIVC. C'est un organisme très puissant hein, aussi, très luxueux, très chatouilleux du côté de la plainte en diffamation, avec des avocats très luxueux. Et ils ne nous ont jamais inquiétés de absolument quoi que ce soit, hein, ni Monsieur Giraud d'ailleurs. Et ensuite, il y avait la bouteille issue de la propriété de Madame Myrène Lorgeril, qui est une énorme propriété dans le sud de la France, plutôt aussi voilà, culture industrielle.
1: Quand les résultats arrivent et que vous publiez sur le site internet d'Alerte aux Toxiques, donc les résultats, et les résultats explicités de cette étude, eh bien, qu'est-ce qui se passe à ce moment-là? Là, on est en septembre 2020.
0: Alors, le dossier de presse a été publié le 15 septembre et mis en ligne le 15 septembre 2020. Il y a eu une exclusivité dans Le Monde. Il a été un peu repris par les journalistes locaux et nationaux. Peu à l'étranger, hein, pas beaucoup, en Europe essentiellement, je crois. Mais par contre, alors là, les insultes, les injures pleuvent très très vite dans les jours qui suivent sur le site internet de l'association, dans les commentaires, sur mes pages de réseaux sociaux Facebook et Twitter, sur mon téléphone portable, puisque mon numéro de téléphone portable est très très facilement trouvable, il est en ligne sur le site de l'association, mon adresse mail, et je suis traînée dans la boue comme ça n'est jamais arrivé. J'étais habituée à être discréditée, humiliée, décrédibilisée, invisibilisée dans ma militance depuis de nombreuses années, parce que ça fait partie du jeu quand on s'expose et qu'en plus on dénonce quelque chose qui tente d'être tu ici. Mais là, à ce point-là, très très vite, on est dans une violence inouïe. Et très rapidement, nous recevons un premier courrier de mise en demeure du CIVB, nous demandant de retirer ce dossier qu'il qualifie de dénigrant pour la filière des vins de Bordeaux. On a travaillé un petit peu plus d'un an sur ces analyses. Et puis, c'est pas notre genre de nous laisser impressionner par de telles intimidations. Mais le courrier arrivant quand même en recommandé, on se dit « ça sent le... on vous prévient ». Et on se dit que non, on ne retirera pas ce dossier de tous les supports demandés. Et naturellement, très rapidement, je crois 15 jours après, le 26 octobre, la plainte tombe. Donc nous sommes prévenus par voie d'huissier. Alors là commence un défilé d'huissiers au siège de l'association et à mon domicile, puisque la plainte est contre l'association et aussi contre moi. Donc un balai incessant d'huissiers représentant 26 plaignants différents. Donc lorsque je suis à mon domicile, je rate les huissiers qui sont au siège de l'association à quelques kilomètres plus loin où je ne vis pas. Lorsque je suis au siège de l'association, que l'on me prévient qu'il y a des huissiers devant la porte et que j'y vais, je rate les huissiers qui sont chez moi. Et je me retrouve donc avec une boîte aux lettres pleine d'avis de passage des deux côtés. Et ça commence le jeudi soir et ça se termine le mercredi qui suit. Et je suis harcelée sur mon lieu de travail, au téléphone, au siège de l'association, à mon domicile. Et là, je sens que la pression, là, il donne le ton. Là, ça va aller très très fort. Attention, quoi. Et après, je suis obligée aussi de quitter mon poste de travail pour aller chercher les documents qui n'ont pas pu m'être remis en main propre. Donc ça déjà, ça montre le niveau aussi de pression des adversaires.

0: Donc on contracte aussi, bien entendu, très rapidement une convention avec un avocat. Donc nous choisissons Maître Éric Morin, qui est très connu ici, qui a gagné plusieurs procès, notamment récemment, par exemple, contre Monsieur Hubert Debois, ex-président du CIVB, propriétaire de l'Angélus, qui a été reconnu coupable parce qu'il était juge et partie. C'est-à-dire qu'il était propriétaire d'un grand cru classé. Il était aussi, il siégeait dans l'organisme qui délivrait cette nomination, entre guillemets. Donc il a été reconnu coupable. Petite parenthèse, quand c'est Monsieur Debois qui est condamné, bon ben lui, il peut faire appel. Bon ben finalement, il ne l'a pas fait. Et lui, il a eu 60 000 euros de peine avec 20 000 de sursis. Ce monsieur est richissime, multimillionnaire, propriétaire de l'Angelus. Donc on voit aussi la différence de traitement de la justice quand c'est Monsieur Debois et quand c'est Alerte aux Toxiques et Valérie Nora. Donc voilà, il y a au total 26 plaignants, donc des organisations, des institutions de la viticulture et aussi donc des représentants de la bourgeoisie viticole industrielle bordelaise, très consommatrice de pesticides et qui cherche à protéger ses petits intérêts et qui cherche surtout à éviter que l'on sache comment ils travaillent réellement, c'est-à-dire tout ce qui n'est pas affiché sur l'étiquette, et d'où vient leur économie.
1: Alors l'affaire se retrouve devant le tribunal judiciaire de Libourne, quelques mois à peine après la publication de votre étude sur votre site, hein, 3 mois à peine, et là vous êtes condamné à 125 000 euros de dommages et intérêts. Comment vous réagissez quand vous l'apprenez, Valérie Murat ?
0: Alors c'est à la fois sans aucune surprise, et à la fois quand même un coup de poing dans le ventre, parce que c'en est grotesque cette somme. La plainte, le nombre de plaignants, la démesure de ce qu'ils demandent, les bizarreries judiciaires de cette plainte aussi, il faudra en parler. Donc c'est à la fois, voilà, il y a un côté vraiment grotesque, surtout après avoir entendu leur ligne de défense.
1: Parce que vous êtes condamné pour dénigrement
0: collectif de la filière, c'est
1: voilà,
0: ça.
1: Dénigrement collectif de la filière.
0: Voilà, en fait, ils sont allés sur le terrain du dénigrement parce que c'est une plainte en diffamation déguisée. Et depuis le début, notre avocat, Maître Morin, demande la requalification de cette plainte en diffamation. Et ils sont allés sur le terrain du dénigrement et ils ont réussi à gagner là-dessus. Et cela crée un précédent qui est gravissime parce que le dénigrement est réservé, jusqu'à maintenant, aux sociétés commerciales. Nous sommes association loi 1901 et personne physique, moi, Valérie Murat. Il y a aussi une autre bizarrerie, c'est que les analyses n'ont jamais été contredites. Jamais. Par qui que ce soit. Je me suis toujours tenue à la disposition des personnes dont nous faisions analyser les vins depuis qu'on a commencé, hein, toujours. Jamais un seul ou une seule d'entre eux ne s'est mis en relation avec nous en disant bah, « mettons-nous autour d'une table avec les analyses et parlons, échangeons ». Jamais. Le dénigrement ne peut pas être invoqué dans une affaire judiciaire quand il s'agit de santé publique et d'intérêt général. C'est bien ce que nous défendons. Nous dénonçons une utilisation de pesticides dangereux chaque année d'avril à septembre pour produire des vins qui exposent les populations de professionnels et les populations de riverains tout autour. La justice libournaise ne s'en est absolument pas émue et nous a malgré tout cela condamnés. Et donc ça a été, oui, quand même un coup dur à encaisser en janvier de se retrouver reconnu coupable. Donc immédiatement, bien entendu, nous faisons appel. Et l'appel a été formulé par nos avocats très très vite, dès le mois de mars qui a suivi. Comme nous étions en plus, ça montre bien la volonté de nous asphyxier, nous avons été condamnés avec un appel non suspensif. C'est-à-dire que même en faisant appel, nous devions nous acquitter de cette somme. Et bien entendu que ni l'association ni moi ne possédons cette somme. Donc ils savaient que ça allait nous mettre vraiment en difficulté. Et puis dans la deuxième audience, il y a eu quelque chose de vraiment dégueulasse. Ouais, c'est vraiment le mot qui me vient le plus facilement à l'esprit. Ils sont allés chercher l'acte notarial intégral de la succession de mon père. où figure donc le domicile de ma maman qui vit dedans, en disant que peut-être ma mère vivrait dedans, peut-être. Et ils ont agité ça sous le nez du président de la cour d'appel, en disant, mais vous voyez, elle est nue propriétaire d'une partie de cette maison, elle pourrait payer en vendant cette maison ou en l'hypothéquant. Cette maison, elle ne m'appartient pas, elle appartient à ma mère. Et ils sont allés chercher ça et montrer ça pour faire croire que je suis une riche héritière. Je n'ai hérité de strictement à rien. Quand mon père est mort, mon père est mort. Je n'ai pas eu d'apport de fonds de quoi que ce soit. Ma vie, elle n'a pas changé économiquement, quoi. Ma maman vit dans la maison où mon papa est mort. Voilà, c'est tout. Et ils ont voulu utiliser ça pour faire croire à la société civile, à nos soutiens, que je serais une riche châtelaine comme eux. Alors ça, c'est quelque chose qui habituellement choque les présidents de cour. Et bah, Monsieur Roland Poté ne s'en est absolument pas ému.
1: Et il a Monsieur pas... Roland Poté, qui
0: c'est le président de la cour d'appel de Bordeaux qui nous a condamnés définitivement et qui est arrivé, bah, ça va faire un an là seulement. Qu'est-ce que ça montre ? Ça montre que ce monsieur, eh ben, il ne s'est absolument pas ému de ça, alors que moi j'en ai parlé avec nombre d'avocats qui m'ont dit « mais ça, les présidents de cour, ils n'aiment pas du tout, quoi ». Et en général, ils renvoient paître les avocats. Donc ça veut dire que, ben, y a connivence avec les demandeurs. Ce monsieur, il a pris une décision historique, il a condamné une association pour la première fois pour dénigrement. C'est réservé aux sociétés commerciales. Le dénigrement ne peut pas être invoqué quand il s'agit de santé publique, etc., etc. Eh bien, il a quand même pris cette décision et il a donné raison, lui aussi, comme la présidente de la cour d'appel de Libourne, Valérie Bourzet, qui s'est complètement calquée sur la volonté du CIVB sans aucune preuve apportée du dénigrement. C'est quand même formidable, ça. Ils disent oui, alerte aux toxiques et Valérie Murat a dénigré. Elle dit oui, d'accord, 125 000. Oui, d'accord. Pas de preuve, même pas de lien avec le dénigrement. Parce qu'à un moment donné, moi, je me disais, mais ils vont nous apporter une facture d'une agence de communication qui va dire, bon, mais maintenant, il faut qu'on fasse une campagne pour laver notre image. Alors, c'est ce qu'ils ont dit, hein, pendant une des audiences. Maintenant, il faut laver l'image des vins de Bordeaux qu'Alerte aux Toxiques et Valérie Murat ont sali. Mais par contre, aucune preuve. Alors ça, c'est quand même formidable. Donc on est accusé de quelque chose qui ne concerne pas une association la 1901 ni un particulier. On est reconnu coupable et la justice se cale complètement sur les volontés du CIVB qu'ils ont exaucées. Donc ça montre la typicité du Bordelais et la connivence aussi avec la justice. Et c'est très bien que cette affaire ait lieu, parce qu'aujourd'hui, elle prend des proportions qui ont dépassé largement les frontières du département, largement les frontières du pays et du continent Europe. Hein, on a des relais jusqu'en Amérique du Sud aujourd'hui. Et ben c'est très bien, parce que tout le monde entend parler des pratiques professionnelles de la majorité des entreprises viticoles du Bordelais, et aussi de leurs pratiques et de leur connivence avec la justice, et de quoi ils sont capables.
1: Alors justement, est-ce que, et vous allez nous le dire, est-ce qu'un dépaysement de l'affaire aurait été possible ? Est-ce qu'il est désormais possible ? Et est-ce que, d'après vous, ça changerait quelque chose si cette affaire était jugée dans une région, alors il n'y en a pas beaucoup en France où on ne produit pas de vin, mais dans une région qui n'est pas le plus grand vignoble de France ou l'un des plus grands vignobles de France et est considéré comme tel à travers le monde.
0: Alors bien entendu que si ça avait été possible, ça aurait été fait. Mais moi je pense que si on en est là aujourd'hui, avec tout ce contexte-là et toutes ces typicités bordelaises, y compris jusque dans la justice, c'est beaucoup dû pour moi à l'histoire de l'appellation Bordeaux. Et effectivement, si on avait pu aller ailleurs, on peut espérer que ça n'aurait pas été jugé effectivement de la même manière, parce que le lobby de la viticulture bordelaise est extrêmement puissant, et c'est pas le cas des autres appellations françaises, effectivement.

Donc on se dit, pour montrer notre bonne foi à la justice, puisque nous faisons appel et que nous continuons à croire et à avoir foi en la justice, on va commencer à payer à hauteur de nos moyens. Donc on paye 400 euros par mois aux différents adversaires du compte de l'association et 400 euros sur mes deniers à moi aussi, de mon compte en banque à moi, puisque nous sommes condamnés les deux. Donc on commence à payer 2 fois 400 euros chaque mois. Pression supplémentaire hein, encore pour toujours nous asphyxier, nous tenir la tête sous l'eau et puis nous empêcher de continuer à militer hein, aussi, hein, c'est ça hein, là-dessous. Certains des adversaires ne fournissent pas leur RIB. Donc nous devons envoyer des huissiers à ses adversaires et à leurs avocats en leur demandant « Que souhaitez-vous ?» officiellement par voie d'huissier. « Que souhaitez-vous faire ? Continuez-vous la plainte avec les autres ou est-ce que vous vous arrêtez ?» 1500 euros de plus. Voilà. Et voilà. Et des pressions comme ça, voilà. Et on commence à payer. Et on commence à payer. En juillet qui suit, on apprend que les adversaires font une demande de radiation de notre appel. Je découvre cette procédure. On se renseigne, on se rend compte que c'est pour en fait annuler une demande d'appel et que jusqu'à maintenant, celles qui ont été acceptées concernaient soit des personnes qui avaient dit ouvertement après la condamnation « je ne paierai pas, je ne me plierai pas à la condamnation » ou des personnes qui avaient complètement disparu de la circulation. Ce qui n'était pas notre cas. Donc on se dit quand même « on ne va pas nous imposer ça ». Nous avons une audience le 13 octobre et on apprend donc le 10 novembre dernier, 2021, que le juge de la Cour de l'appel de

0: puis, eh bien, on a réussi à amasser quand même plusieurs centaines, milliers d'euros de soutien. Là, quand je vous parle, on a dépassé les 80 000 euros. On a dépassé les 70 000 euros en 3 mois.
1: Du coup, aujourd'hui, au printemps 2022, Valérie Murat, vous êtes en passe de rembourser, de payer les dommages et intérêts pour lesquels vous avez été condamné, ce qui entrouvre la possibilité prochaine d'un appel et donc d'aller davantage sur le fond de ce dossier qui en était pour l'instant resté sur de l'ingénierie juridique, si je résume bien un petit peu ce qu'on vient de dire.
0: Absolument, c'est très juste ce que vous dites, c'est exactement ça. Et en fait, c'est précisément pour ça qu'ils sont allés sur la question du dénigrement, c'est précisément pour ça qu'ils essayent de me décrédibiliser en disant par exemple qu'il y a la grêle, le gel et puis il y a Valérie Murat et qu'ils me comparent par exemple à des catastrophes climatiques. C'est ça qu'ils veulent en fait, c'est ne pas parler du fond de ces analyses-là. Parce qu'en fait, il n'y a rien de nouveau dans les analyses des vins HVE, absolument rien par rapport à ce que nous dénonçons depuis 10 ans. Rien du tout. La seule nouveauté, c'est que cette fois-là, on a fait analyser 22 vins et qu'on a réussi à lever en même pas 3 mois 5 000 euros de financement participatif. Et moi, mon sentiment, c'est que c'est ça qui leur a fait peur. Ils se sont dit, à coup de 22 bouteilles par analyse, on va tous y passer. Et oui, effectivement, ils vont tous y passer. Oui, voilà. C'est le projet. Je disais encore à un journaliste la semaine dernière, oui, mais si on s'était assise sur le bord de la route avec Marie-Lise et que très gentiment, nous avions agité un petit drapeau en disant « Ouh là là, attention, la santé publique, des ouvriers, des ouvrières agricoles, venez avec nous, rejoignez-nous. » Non, mais personne ne nous aurait écouté. Personne ne nous aurait écouté. Pour faire avancer les choses, il faut vraiment marquer les esprits. Parce que déjà, quand on est dans un endroit où il y a une chape de plomb, où tout est tu, où j'ai encore lu un article tout à l'heure dans Vitisphère, où je lis des vignerons qui, sans aucun complexe, disent « les maladies professionnelles dues aux pesticides n'existent pas ». Putain, on est en 2022, et j'ai envie de lui dire à ce monsieur « aujourd'hui la chimie et demain la chimio ». Qu'est-ce qu'il va vous falloir pour avoir un déclic? Donc vous voyez, 2022, aujourd'hui, un article de Vitisphère, on lit encore ça. Ça veut dire que le formatage dans les têtes, il est encore extrêmement présent, il est encore extrêmement fort. Et le déni de ce monsieur, il est très très fort aussi. Donc qu'est-ce qu'il va lui falloir à ce monsieur pour comprendre qu'en utilisant des pesticides, il se met lui-même en danger aujourd'hui? On n'est plus dans les années 60. Aujourd'hui, tout le monde le sait, c'est de notoriété publique. Mais il y a quelque chose qui coince en lui pour arriver à avoir ce déclic.
1: Merci à Valérie Murat d'avoir été l'invitée d'Interférence et merci à vous, chers auditeurs, de nous avoir suivis. 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On se donne rendez-vous la semaine prochaine et d'ici là, restez à l'écoute et en alerte.

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2: Au début de l'année 2012, le label HVE, dit de haute valeur environnementale, était officiellement créé sous l'égide du ministère de l'Agriculture. Conçu pour préserver l'écosystème naturel des exploitations agricoles et réduire au maximum la pression sur l'environnement, ce label HVE, pour aussi vertueux qu'il puisse paraître, n'est pourtant pas exempt de critiques. Parmi elles, celle de l'Office français de la biodiversité qui relevait fin 2020 que cette certification ne présente dans la grande majorité des cas aucun bénéfice environnemental. Au cours de cette même année 2020, la Cour des comptes a déploré de son côté que les différents plans consécutifs au Grenelle de l'environnement de 2007 demeurent pour l'instant très en deçà des objectifs fixés alors, notamment celui de réduire de moitié l'usage des pesticides en France à l'horizon 2018. Non seulement cet objectif n'a pas été tenu, mais l'utilisation de pesticides en France aurait même, selon la Cour des comptes, augmenté de 12% entre 2009 et 2018. 2018, c'est justement l'année où Valérie Murat et son association Alerte aux Toxiques, basée à Bordeaux, ont décidé d'envoyer 22 bouteilles de vin certifiées HVE au laboratoire Dubernay pour détecter d'éventuelles traces de pesticides dans la composition de ces vins pourtant estampillés haute valeur environnementale. La publication des résultats de ces analyses a valu à Valérie Murat et à son association une condamnation à 125 000 euros de dommages et intérêts pour dénigrement collectif suite à une action en justice portée notamment par le comité interprofessionnel des vins de Bordeaux et près d'une vingtaine d'autres plaignants. Valérie Murat, ou quand la dénonciation des pesticides ulcère le vignoble bordelais, c'est le titre de ce nouveau numéro d'Interférence.
3: Je suis la fille d'un vigneron qui est décédé en 2012 d'un cancer bronchopulmonaire et qui a été reconnu en lien avec une exposition à l'arsenic du sodium de 1958 à 2000. J'ai engagé pour mon père, qui n'en a pas eu le temps, deux procédures judiciaires pour qu'il soit reconnu victime de l'industrie chimique et la première plainte au pénal en France pour homicide involontaire d'un vigneron qui tentait de mettre en lumière les responsabilités pénales de la firme Bayer et des services de l'État qui ont homologué pendant plus de 40 ans des produits à base d'arsenic du sodium qu'a utilisé mon père sans jamais être informé des dangers pour sa santé. Toute ma militance en fait vient de là, de ce qui lui est arrivé et de ce qui a détruit notre famille. Et quand mon père est décédé, je lui ai promis d'engager des procédures pour lui qu'il n'a pas eu le temps d'engager, parce qu'il tenait à alerter ses confrères, ses consoeurs, ses voisins, ses amis sur la dangerosité de ces produits dont on ne parlait pas. Il y a 10 ans, on n'en parlait pas comme aujourd'hui. Et j'ai engagé donc ces deux procédures. Et puis, dans les recherches que j'ai commencé à faire en 2013, j'ai commencé à rencontrer des chercheurs, à m'intéresser à certains travaux. Et j'ai très rapidement fait la connaissance de Maryse Bibéran, qui est devenue ma camarade de lutte et qui, elle, avait entamé des procédures judiciaires pour son frère. Nous avions le même avocat, maître François Laforgue, à Paris. Et Marie-Lise et moi, nous avons commencé à mener des actions ensemble, ici, très spontanément, très naturellement, ça s'est fait. Et on a commencé à faire ce que nous appelons des actions coup de poing. Parce qu'ici, nous sommes au royaume de l'Omerta. Le Bordelais, c'est une région dans laquelle on ne peut pas parler librement des pratiques de la bourgeoisie viticole. Elle n'y tient pas et elle fait tout pour que, au contraire, ce soit tu et que l'on ne sache pas ce qu'il y a dans une bouteille de vin et comment le vin est fabriqué et toutes les conséquences que cela comporte à la fois pour les professionnels et pour les riverains. Donc on a commencé à faire des soirées d'information, on a commencé à, par exemple, on a fait une marche blanche en 2016, qui est un acte quand même très très fondateur de la mobilisation que nous avons réussi à mettre en place ici, avec d'autres collectifs, ONG, syndicats, et aussi nous avions par exemple recouvert un rond-point en allant vers le nord du Médoc, où nous avions installé 70 croix blanches symbolisant les victimes des pesticides dans les ouvriers et les ouvrières agricoles, pour tracter aussi. Donc toujours des choses très très visibles, parce que ici, les institutions de la viticulture font tout pour que, dès que quelque chose émerge, ce soit tu, on remette le couvercle de l'omerta sur la marmite qui est déjà en train de bouillir depuis longtemps. Alors c'est vrai qu'ici, depuis 10 ans avec Marie-Lys, on peut se vanter toutes les deux d'avoir mobilisé du monde. Ça, on ne peut pas nous l'enlever. Et on a vraiment fait émerger cette question des pesticides. Aussi, beaucoup grâce aux médias. Parce qu'il fallait aussi que cette question elle puisse dépasser les frontières du département et dépasser les frontières du pays. On n'est pas le seul pays en Europe ou dans le monde à utiliser des pesticides de synthèse en agriculture. Et on peut vraiment aujourd'hui, on en parlait encore avec Marie-Lys il n'y a pas longtemps, se vanter d'avoir vraiment mobilisé et fait émerger cette question. Et en 2018, nous avons pris la décision de nous mettre à faire des analyses en résidus de pesticides dans les vins. Pourquoi ? Parce que, à force d'action coup de poing, les institutions de la viticulture à ce moment-là, voyant que nous avions vraiment mobilisé du monde derrière nous, société civile, ONG, collectifs, syndicats, presse, quelques politiques locaux aussi, se disaient comment faire pour calmer le jeu. Et donc il y a eu en 2016 une grande année où il y avait beaucoup beaucoup d'annonces et les institutions laissaient croire à la société civile qu'on travaillait main dans la main. Et ça nous énervait bien entendu beaucoup. Donc on a pris la décision pour créer un levier de force en plus supplémentaire et nouveau de faire des analyses. Donc en 2018, on décide de faire analyser, bien sûr on ne choisit pas les bouteilles au hasard, de faire analyser le vin de M. Farge, qui est le président du CIVB, le comité interprofessionnel des vins de Bordeaux. Et là, première bouteille, rien d'étonnant, on retrouve 16 résidus différents de pesticides de synthèse, dont 4 CMR. Et c'était ce monsieur qui, en 2016, avait dit, à grand renfort de conférences de presse, main dans la main avec la préfecture, lors d'une grande conférence qui durait 3 jours, le Bordelais sortira des pesticides. Et on s'est rendu compte avec cette analyse que ce monsieur qui faisait cette promesse, lui-même, n'était pas du tout au clair avec ça. On a ensuite fait analyser plusieurs vins du Médoc, mais chaque fois qu'on faisait les analyses, parce que ça coûte très cher, on ne dépassait pas en général 7-8 bouteilles. Parce qu'il fallait trouver au moins 250 euros par bouteille pour payer le laboratoire agréé qui les faisait. Puis les bouteilles en elles-mêmes, quand c'est des crus classés, il faut rajouter des dizaines et des centaines d'euros de plus. Et puis les expéditions aussi, parce que le laboratoire n'est pas sur Bordeaux, il est dans le département 11. On avait à chaque fois, on en avait vraiment pour notre argent, parce qu'il n'y a pas eu une seule fois où le laboratoire n'a détecté aucun résidu de pesticide. Alors pour expliquer un petit peu, parce que c'est un petit peu technique, dans les analyses de résidus de pesticides, quand on en retrouve, le laboratoire les détecte, c'est détecté à partir d'un certain seuil. Donc selon le laboratoire, on peut détecter avec des seuils très bas ou des seuils un petit peu plus hauts. Donc ça, c'est déjà une chose à savoir. Selon les laboratoires, c'est pas forcément les mêmes. Et ensuite, On peut aussi, par exemple, il peut y avoir une présence d'une substance active dans une bouteille qui n'est pas détectée par le laboratoire parce que le seuil est trop bas. Pourquoi ? Pour plusieurs raisons. D'abord, quand le vin est en fermentation, la fermentation alcoolique, cela précipite les résidus qui sont dans le raisin de cuve, c'est-à-dire la vendange qui commence à être vinifiée dans le chai. Donc déjà, ça réduit. Après, il peut y avoir aussi des utilisations de décontaminants à pesticides qui permettent en fait de réduire les traces, voire de les effacer. Donc ça veut dire que si certaines substances actives ne sont pas détectées par le laboratoire, ça ne veut pas dire qu'elles n'ont pas été utilisées. Elles ont peut-être été utilisées, on n'en a pas la garantie, mais elles ont peut-être été utilisées, mais elles ont été soit réduites, soit effacées par les différentes fermentations et aussi peut-être l'utilisation de ces décontaminants à pesticides comme la zéolite, le charbon actif et le plus performant, le flot pur. Et je voudrais faire juste une petite focus sur le flot pur. Il est tellement efficace et surtout sur les pesticides cancérogènes, mutagènes, reprotoxiques, perturbateurs endocriniens et SDHI qui sont les plus dangereux sur le marché, mais il est tellement efficace sur cela que dans des webinaires qui sont à destination des professionnels de la viticulture, on conseille aux professionnels d'utiliser des pesticides CMR pour pouvoir les effacer ensuite ou réduire leur présence dans les bouteilles quand il y a des analyses grâce au flot pur. Et c'est pour ça que nous avions beaucoup mis en garde il y a 2 ans et que nous étions en train de nous dire qu'il deviendrait peut-être obsolète de faire prochainement des analyses de nouveau, parce que si le flot pur effaçait toutes les traces des résidus présents dans les bouteilles de vin, on ne pourrait plus les détecter et du coup ça permettrait à des professionnels de dire zéro résidu de pesticide, ce qui est très grave parce que cela invisibiliserait complètement la pratique professionnelle, à savoir l'utilisation de pesticides de synthèse pour produire le vin d'avril à septembre, et ça invisibiliserait aussi, et c'est le plus dangereux, l'exposition en premier lieu des ouvriers, des ouvrières agricoles et des populations riveraines. Donc les gens qui vivent, qui travaillent, qui sont là de manière fortuite près des rangs de vigne, ou bien les gens qui fréquentent les établissements publics, culturels, sportifs, les ESAT, les EHPAD, etc. Et le problème est que ici en Gironde, dans le plus grand département de France, plus de 60 000 hectares...
2: Viticole.
3: Viticole, oui. Absolument, le plus grand département viticole, vous faites bien de le préciser. Le paysage géographique est très très imbriqué dans les vignes. Ici, il y a des maisons, des établissements sportifs, culturels, des écoles, qui sont très près des vignes. Parfois, les cours de récréation sont à 3 mètres, 5 mètres des premiers rangs de vignes. Et il y a quand même 132 écoles enclavées dans le Bordelais. C'est pas rien. Et ce que nous dénonçons, et ce que moi je dénonce depuis 10 ans, c'est l'utilisation de pesticides de synthèse parmi les plus dangereux pour produire des vins et qui exposent en premier lieu les ouvriers et les ouvrières agricoles et en second lieu les populations riveraines. Jusqu'ici, dans le centre-ville de Bordeaux, on retrouve la présence de substances actives qui sont utilisées parfois à plus de 60 km d'ici dans des analyses d'air qui sont réalisées par ATMO, qui est une organisation qui fait des prélèvements et d'analyses de l'air. Et chaque année, les résultats d'analyse d'air de ATMO montrent la présence de pesticides qui sont utilisés parfois très loin d'ici et à des seuils qui ne sont pas si éloignés de ceux que l'on retrouve sur les sites de prélèvement, par exemple au nord du Médoc, à Saint-Estèphe. Déjà, on retrouve les mêmes molécules là-bas et ici. Et ensuite, les seuils sont aussi pas si éloignés que ça. Et ça, c'est la preuve que tous les ans, pour produire des vins, en fait, tout le monde baigne dans des vapeurs de produits toxiques.
2: Justement, sur cette exposition, mm-hmm. à la fois des ouvriers agricoles et puis des populations qui vivent autour des exploitations, mais même un petit peu plus loin, vous, votre père était viticulteur, mm-hmm. et à quel moment cette question des pesticides, avant même qu'il en soit malade, à quel moment cette question des pesticides finalement interpelle peut-être votre esprit, le sien, à partir de quand vous vous posez des questions là-dessus ?
3: Quand mon père tombe malade. Parce que toute sa carrière, mon père a été... D'abord, il a fait un bac viticulture. Il aurait eu 80 ans à la fin de l'année. Hein. Donc, il faut aussi un peu replacer dans le contexte. Il a fait un bac viticulture. C'est comme ça qu'il a appris à travailler. Toute sa carrière, tous les conseillers techniques... Tout dans les chambres d'agriculture, dans les caves coopératives, parce que mes parents étaient coopérateurs avant d'être à leur compte. Tout le monde, tous les professionnels de ce secteur ont toujours conseillé à mon père d'utiliser des pesticides de synthèse pour protéger ses récoltes et en se protégeant lui, et il risquait rien. Et pendant toute sa carrière, pendant 42 ans, on lui a répété ça. Et lui, il y a cru et il a adhéré à ça. C'est comme ça qu'il a appris à travailler et il se protégeait correctement. Et pour lui, il ne prenait pas de risques. Donc le jour où il est diagnostiqué, mais surtout le jour où, 4 mois après son diagnostic, le service du professeur Brochard, le professeur Brochard, service de pathologie professionnelle à Bordeaux, lui annonce que, suite aux examens menés et à l'étude de son calendrier professionnel, il y a un lien entre exposition à l'arsenic du sodium de 58 à 2000 et que sa pathologie vient de là et qu'elle est inscrite dans un tableau de la MSA et qu'avec ses documents, il va pouvoir aller faire valoir ses droits. Et là, le toit de la maison lui tombe sur la tête. Parce que là, il se rend compte que même en se protégeant, en respectant toutes les règles d'usage pendant toute sa carrière, il a été exposé à un produit dont on ne l'a jamais alerté sur les dangers pour sa santé. Parce que si on l'avait alerté, mais bien entendu qu'il ne l'aurait pas utilisé. Bien entendu. Et d'ailleurs, tous les autres professionnels de la viticulture n'auraient pas non plus utilisé ce produit si on leur avait dit qu'ils pouvaient attraper un cancer, une tumeur de 15 cm d'épaisseur sur 10 de long. Forcément. Mais le problème, c'est que justement, ils n'ont jamais été alertés et que tout ce qui a été formaté dans leur tête, c'est que les pesticides, c'est une assurance récolte, que c'est comme ça qu'on travaille et que si on se protège, il n'y a pas de problème. Et ça, c'est une foutaise. Et là, ce qui a été très difficile pour mon père et qui lui a pris quand même un peu de temps, c'est de digérer la pilule de ça et de l'encaisser, parce que c'est extrêmement injuste. En respectant la règle, en travaillant correctement, il a été trompé, il a été dupé. Donc ça, ça a été quelque chose de très difficile à vivre pour lui. Et puis d'autant plus qu'on lui avait annoncé qu'il avait une pathologie lourde, irréversible, et qu'il n'avait aucune chance de s'en sortir. Il était métastasé dès le départ. Donc les seules choses qu'on pouvait faire, c'était faire en sorte qu'il ne souffre pas trop, mais arrivé à un moment, il avait quand même des douleurs résistantes à la morphine. Et après la morphine, il n'y a plus rien. Voilà. Et il faut le dire ça aussi, parce que les cancers de la viticulture, c'est ça. Ce sont des pathologies hyper lourdes, hyper agressives, hyper bizarres aussi, et on n'en réchappe pas. Et c'est ça qui détruit les familles, d'autant plus que pendant toute sa carrière, on a respecté la règle et qu'on a respecté les conditions d'utilisation et les précautions d'usage. Donc ça a été très difficile à vivre pour lui, et quand il s'en est rendu compte, et qu'on avait commencé ses recherches aussi, nous, de notre côté, il s'est dit, mais c'est pas possible, ce truc de l'usage contrôlé, là, ça va être un carnage avec les jeunes qui s'installent et qui bossent encore avec de la chimie de synthèse. Je peux pas me taire. Donc, lui, il a commencé à souhaiter rencontrer un avocat. Donc, François Laforgue, déjà, nous a beaucoup aidé quand il était question de faire les démarches de reconnaissance de maladie professionnelle, car même si la maladie de mon père était inscrite dans le tableau de la MSA de 1955, donc ça c'est pareil aussi, il faut en parler, jamais une campagne de prévention, jamais une alerte sur l'arsenic du sodium, bien que la MSA, la Sécurité sociale des paysans, inscrive et crée un tableau en 1955, c'est-à-dire avant que mon père s'installe à son compte, il crée un tableau qui établit des liens entre exposition à l'arsenic du sodium et plusieurs pathologies. Qu'est-ce que ça veut dire ? Ça veut dire que la MSA sait qu'il y a un problème à cette substance et malgré ça, la MSA n'alerte jamais les bénéficiaires, les assurés dont elle est censée protéger la santé et assurer les soins. Parce que le problème, c'est que Malgré cette inscription, mon père, il a dû aussi se bagarrer contre cet organisme. Il était à la retraite, donc spontanément, il a demandé à être expertisé par un médecin de la MSA. Ça a pris un temps incroyable, mais il fallait aussi qu'il se batte contre la pathologie. Et tout le monde n'est pas comme mon père. Mon père était très bagarreur, très tenace. Lui, il avait ce caractère-là, mais tout le monde n'est pas fait comme ça. Et il y a des gens qui jettent l'éponge. Dès qu'ils apprennent qu'ils sont malades, ils ne font pas les démarches de reconnaissance de maladie professionnelle parce que c'est trop pour eux. Et on ne peut pas leur en vouloir. On ne peut pas leur en vouloir. Et donc, il y a une sorte de double peine comme ça et qui fait qu'il y a une sous-représentation aussi des pathologies professionnelles au sein de la MSA. Parce que moi, je comprends les gens qui sont atteints d'un cancer ou d'un lymphome ou d'un Parkinson et qui préfèrent concentrer leur énergie pour se bagarrer contre la maladie, qui doit déjà mobiliser beaucoup de ressources. Et quand on s'est rendu compte à quel point c'était difficile et qu'il y avait en plus ça, au bout d'un moment, mon père m'a dit mais il faut absolument voir si on ne peut pas engager une procédure judiciaire pour prévenir les autres. Voilà, parce que lui, contrairement à la majorité des paysans qui sont quand même beaucoup des taiseux et des taiseuses, hein, on ne parle pas de ses problèmes de travail, on ne parle pas de ses problèmes d'argent, on ne parle pas de ses problèmes de santé, une espèce d'orgueil comme ça mal placé. Bon, mon père, c'est quelqu'un qui parlait beaucoup. Il parlait beaucoup de sa maladie, parce que, c'est un cancer, ouais, il faut dire les choses, quoi, voilà. Hein. Et puis parler, des fois, ça fait beaucoup avancer les choses. Et moi aussi, j'en suis convaincue. Et lui, il parlait beaucoup de tout ça. Et parce qu'il voulait alerter tout le monde autour de lui, parce qu'il savait que ça allait être vraiment un carnage. Et donc, il décide de entamer des procédures judiciaires, mais malheureusement, il n'a pas eu le temps. Son état de santé s'est dégradé très brutalement en août 2012. Et il a été rapatrié, il a été interné en catastrophe, et puis rapatrié à la maison pour vivre ses derniers jours et mourir chez lui en décembre 2012.

0: Et de quand date la création de Alerte aux Toxiques ?
1: Alerte aux Toxiques a été créée en 2016. Et en fait, donc c'était l'année où nous avons fait le plus d'actions avec Marie-Lys. Et c'était l'année, peut-être que vous vous en rappelez, du cache investigation de Élise Lucet, qui est venue dans le Médoc faire elle aussi des analyses. Nous avons fait la marche blanche avec Marie-Lys 13 jours après le cache investigation d'Élise Lucet. On avait été en relation avec les journalistes, on savait que ça allait être un électrochoc. Et Marie-Lys et moi, on se disait depuis des années, un jour on fera marcher les gens à Bordeaux contre les pesticides dans les rues de Bordeaux. Parce que ça, ça n'est jamais arrivé, et ça, faut que ça arrive. Dans cette ville-là, qui se rêve la capitale de l'œnotourisme, de luxe, hein, il faut que les gens sachent. Et donc, le soir de Cache Investigation, on reçoit beaucoup de messages de gens qu'on connaît, de gens qu'on ne connaît pas, et qui nous disent « mais c'est incroyable, mais on tombe à la renverse, on tombe de notre chaise, mais tout ça pour produire des vins, mais on ne savait pas, mais... Oh » Et les gens sont très choqués. Et avec Marie-Lys, on s'envoie des messages, et on se dit « mais c'est maintenant qu'il faut la faire, la marche blanche, c'est maintenant. » Et on a organisé cette marche en 13 jours. 13 jours. Et on a réussi à mobiliser 1500 personnes. Et cette année-là, il y a eu beaucoup d'actions. Il y a eu aussi le day-in devant la Cité du Vin.
0: Qui venait d'ouvrir, là.
1: Voilà, et qui avait été inauguré par François Hollande. Donc nous, on avait pris d'assaut la rue d'un côté, si bien que tous les journalistes et les invités officiels étaient obligés d'arriver par bateau de l'autre côté. Et à l'intérieur de la Cité du Vin, en fait, ils bloquaient l'accès de notre côté pour que les journalistes ne voient pas ce que nous étions en train de faire. Et on a fait allonger, je pense qu'on était 200 personnes au moins au sol, avec beaucoup de public autour. On a fait allonger du monde par terre pour symboliser les victimes des pesticides, les morts au sol. Et c'était très, très visuel. C'était une grande réussite. Hein. Et il y avait eu aussi, la veille au soir, pour la première illumination de la Cité du Vin, il y avait eu une illumination réalisée par un collectif de camarades militants, où ils avaient projeté Stop Pesticides avec des projos cachés en dessous, sur les murs de la Cité du Vin, pour le premier soir. Donc c'était voilà, un truc hyper visuel et voilà, impossible de passer à côté. Bien sûr, les journaux s'en saisissent, les journalistes s'en saisissent. Donc nous, de toute façon, c'est évidemment ce qu'on cherchait. Et ça a fait beaucoup de bruit localement. Et puis après, avec la bulle Internet, l'information circule très très vite. Et c'est vrai que cette année-là, en 2016, on avait fait beaucoup de choses. Et du coup, en fin d'année, moi et Marie-Lys aussi, on était en réflexion et on se disait « mais il faut qu'on crée quelque chose ici et pas qu'on soit rattaché systématiquement à d'autres associations qui ne sont pas forcément basées à Bordeaux et qui parfois ont un peu un décalage aussi parce qu'ils ne sont pas ici, parce qu'ils ne vivent pas ici, parce qu'ils ne travaillent pas ici, ils ne sont pas confrontés au quotidien, aux problèmes des ouvriers, des ouvrières et des riverains. » Et ils n'ont pas toutes les informations. Et donc voilà comment est venue l'idée de fonder pour nous Alerte Toxique et le collectif Infomédoc Pesticides pour Marie-Lys, pour aussi avoir notre organisation à nous, et puis avoir quand même une visibilité et un nom qu'on puisse reconnaître, rattaché ici au local, au Bordelais.
0: À la suite de ces actions collectives, vous décidez donc de faire analyser des bouteilles de vin que vous choisissez comment d'ailleurs ?
1: Alors, en général, on choisit toujours des personnes qui sont propriétaires de châteaux et aussi représentants de la filière viticole des institutions bordelaises. Donc par exemple, M. Bernard Farge, qui a déjà été président du CIVB et qui est redevenu président du CIVB.
0: On rappelle ce que c'est le CIVB ?
1: C'est le Comité interprofessionnel des vins de Bordeaux. Et il y a une chose importante à savoir à propos de ce comité, c'est que c'est un syndicat de professionnels à cotisation volontaire obligatoire. C'est-à-dire qu'on doit cotiser, c'est obligatoire, mais on dit que c'est volontaire. Donc tous les récoltants récoltantes doivent verser une cotisation à la hauteur de ce qu'ils récoltent. Et le CIVB est censé promouvoir le travail de ces professionnels et les produits vins de Bordeaux. C'est très représentatif, le CIVB, surtout de la viticulture de luxe, la viticulture beaucoup du Médoc. et pas vraiment des petites propriétés à taille familiale, à taille humaine. C'est plutôt la promotion d'une viticulture industrielle et pas de petites propriétés qui vont faire de la qualité.
0: Et donc c'est plutôt les bouteilles issues de cette viticulture-là que vous choisissez d'envoyer au laboratoire en quelque sorte.
1: On choisit des bouteilles qui appartiennent à des représentants de la filière parce que, il y a une raison à ça aussi, c'est parce que ici, il y a une petite typicité bordelaise. Régulièrement, ces représentants se retrouvent sur les bancs des tribunaux administratifs à Bordeaux. Par exemple, je pense dernièrement au frère Medeville, qui avait été reconnu coupable et qui avait eu de lourdes amendes parce qu'ils avaient rajouté du sucre dans leur vin. Ils avaient...
0: Ce qui s'appelle la chaptalisation et qui est interdit en France.
1: Alors, ils avaient aussi utilisé une autre méthode pour augmenter ou faire baisser le degré d'alcool, je ne sais plus. En dehors des frères Medeville, il y en a d'autres qui ont été, par exemple, reconnus coupables d'autres faits, voilà, de pratiques qui sont interdites. Et je pense à un autre représentant... qui a été président de la Fédération des Grands Vins de Bordeaux, obligé de démissionner car 11 organismes de gestion ont mis sur la table sa présidence en disant « ce n'est plus tenable, ce monsieur ne peut plus nous représenter, il vient d'être reconnu coupable par le tribunal administratif, il a triché, donc il doit démissionner ». Et ça, c'est quelque chose de très typique à Bordeaux. Et lorsque nous faisions les analyses, en général, les gens que nous choisissions, c'était des personnes qui avaient été reconnues coupables. Et ce que nous cherchions à montrer avec cela, c'était que ces institutions sont tenues par des personnes qui ont des pratiques de mafieux. Moi, ça fait 10 ans que je dis la mafia viticole bordelaise. Très souvent, des journalistes ou des interlocuteurs, des adversaires, on va dire, ils me disaient « Valérie Murat, vous exagérez ». Non, j'exagère pas. Quand on triche comme ça et qu'on est aussi censé représenter et promouvoir le travail des professionnels, c'est pas honnête. Ça s'appelle de la corruption. Donc ces choses ne sont pas acceptables. Et c'était ça que nous, on cherchait à mettre en lumière.
0: Alors le label HVE, qui a été créé sous l'égide du ministère de l'Agriculture il y a 10 ans, en 2012, vous considérez qu'il s'agit uniquement d'un label de ce qu'on appelle de greenwashing parce que ces critères sont trop souples, beaucoup trop souples, pour pouvoir garantir une plus-value environnementale d'un point de vue agricole?
1: Mais absolument. En fait, ce qui est vendu, c'est que ce serait même mieux que le bio. C'est ça qui est vendu aux consommateurs qui sont mal informés et pas avertis. Parce que les consommateurs et les consommatrices amateurs, amatrices de vin, ne lisent pas les cahiers des charges. Il y a une infime minorité qui s'intéresse à ça. Ils regardent la bouteille, ils regardent les étiquettes et ils regardent ce qui est dessus. Or, déjà... on ne peut pas savoir la composition d'un vin, puisque le vin est le seul produit en France qui ne tombe pas sous le coup d'une obligation légale d'afficher sa composition. Et puis, secondement, il y a cette histoire de LMR. Si, par exemple, la LMR de l'eau que l'on boit était appliquée au vin, il n'y a même pas une bouteille sur 5 qui arriverait sur la table. Pourtant, c'est bien quelque chose qu'on boit, qu'on consomme. Mais il n'y en a pas. Et justement, voilà, pour parler du fond, c'est précisément de ça dont ils ne veulent pas parler. Ils ne veulent pas qu'on sache ce qu'ils utilisent pour produire ces vins. Et HVE, c'est quelque chose qui autorise les pesticides de synthèse parmi les plus dangereux sur le marché. Les cancérogènes, les mutagènes, les reprotoxiques, les perturbateurs endocriniens, les SDHI, par exemple. Alors que, quand je vous dis « haute valeur environnementale », et que vous voyez cette petite pastille, ce petit macaron avec le bosquet au loin, la forêt, un arbre, un papillon et le soleil. Mais ça évoque quelque chose dans l'imaginaire qui serait respectueux de la santé, de l'homme et de l'environnement. Mais ce n'est pas le cas dans la réalité. Et c'est ce décalage, nous, que nous souhaitions montrer et sur lequel nous souhaitions alerter les amateurs, les amatrices de vin, pas forcément informés. Nous, en fait, ce qu'on a fait, c'est utiliser... notre droit d'informer. On a juste fait ça. Et donc, effectivement, rien de nouveau avec ce qu'on faisait et ce qu'on dénonce depuis 10 ans. Absolument rien de nouveau.

0: Alors, sur les dernières analyses, celles qui nous ont valu cette fameuse plainte, justement, nous avons envoyé 22 bouteilles au laboratoire. 18 issues du vignoble de Bordeaux, puisque c'est quand même ce que je connais le mieux. Hein. Je serais bien embêtée si je devais parler du vin en Australie ou au Chili. Je connais pas la viticulture australienne ou chilienne. Donc effectivement, il y a une majorité de vins de Bordeaux, 18, et il y a aussi des champagnes, et il y a aussi d'autres AOP comme du Cabardès, par exemple. On les a pas choisis au hasard. Alors il y avait 2 bouteilles de champagne qui appartiennent à Monsieur Henri Giraud, et nous l'avions choisi parce que sur son site internet, Monsieur Henri Giraud a inventé un sigle qui représente une petite main qui fait une sorte de hoquet et qui signifie zéro résidu de pesticides. Et partout sur son site internet, il se vante d'être zéro résidu de pesticides. Il est aussi souvent en train de se filmer dans des vidéos avec des célébrités en train de boire de son champagne et d'assurer qu'il n'y a pas de pesticides dedans. On a fait analyser son vin et je crois qu'il y en avait plus de 10 dans chaque bouteille, dans les deux. Et je crois qu'on était à 14 ou 16 résidus pour Monsieur Giraud. Hein. Alors, l'équivalent du CIVB en Champagne, c'est le CIVC. C'est un organisme très puissant aussi, très luxueux, très chatouilleux du côté de la plainte en diffamation, avec des avocats très luxueux. Et ils ne nous ont jamais inquiétés de absolument quoi que ce soit, ni Monsieur Giraud d'ailleurs. Et ensuite, il y avait la bouteille issue de la propriété de Madame Myrène Lorgeril, qui est une énorme propriété dans le sud de la France, plutôt aussi culture industrielle.
1: Quand les résultats arrivent et que vous publiez sur le site internet d'Alerte aux Toxiques, donc les résultats, et les résultats explicités de cette étude, eh bien, qu'est-ce qui se passe à ce moment-là? Là, on est en septembre 2020.
0: Alors, le dossier de presse a été publié le 15 septembre et mis en ligne le 15 septembre 2020. Il y a eu une exclusivité dans Le Monde. Il a été un peu repris par les journalistes locaux et nationaux. Peu à l'étranger, pas beaucoup, en Europe essentiellement, je crois. Mais par contre, alors là, les insultes, les injures pleuvent très très vite dans les jours qui suivent sur le site internet de l'association, dans les commentaires, sur mes pages de réseaux sociaux Facebook et Twitter, sur mon téléphone portable, puisque mon numéro de téléphone portable est très très facilement trouvable, il est en ligne sur le site de l'association, mon adresse mail, et je suis traînée dans la boue comme ça n'est jamais arrivé. J'étais habituée à être discréditée, humiliée, décrédibilisée, invisibilisée dans ma militance depuis de nombreuses années, parce que ça fait partie du jeu quand on s'expose et qu'en plus on dénonce quelque chose qui tente d'être tu ici. Mais là, à ce point-là, très très vite, on est dans une violence inouïe. Et très rapidement, nous recevons un premier courrier de mise en demeure du CIVB, nous demandant de retirer ce dossier qu'il qualifie de dénigrant pour la filière des vins de Bordeaux. On a travaillé un petit peu plus d'un an sur ces analyses. Et puis, c'est pas notre genre de nous laisser impressionner par de telles intimidations. Mais le courrier arrivant quand même en recommandé, on se dit « ça sent le... on vous prévient ». Et on se dit que non, on ne retirera pas ce dossier de tous les supports demandés. Et naturellement, très rapidement, je crois 15 jours après, le 26 octobre, la plainte tombe. Donc nous sommes prévenus par voie d'huissier. Alors là commence un défilé d'huissiers au siège de l'association et à mon domicile, puisque la plainte est contre l'association et aussi contre moi. Donc un balai incessant d'huissiers représentant 26 plaignants différents. Donc lorsque je suis à mon domicile, je rate les huissiers qui sont au siège de l'association à quelques kilomètres plus loin où je ne vis pas. Lorsque je suis au siège de l'association, que l'on me prévient qu'il y a des huissiers devant la porte et que j'y vais, je rate les huissiers qui sont chez moi. Et je me retrouve donc avec une boîte aux lettres pleine d'avis de passage des deux côtés. Et ça commence le jeudi soir et ça se termine le mercredi qui suit. Et je suis harcelée sur mon lieu de travail, au téléphone, au siège de l'association, à mon domicile. Et là, je sens que la pression, là, il donne le ton. Là, ça va aller très très fort. Attention, quoi. Et après, je suis obligée aussi de quitter mon poste de travail pour aller chercher les documents qui n'ont pas pu m'être remis en main propre. Donc ça déjà, ça montre le niveau aussi de pression des adversaires.

0: Donc on contracte aussi, bien entendu, très rapidement une convention avec un avocat. Donc nous choisissons Maître Éric Morin, qui est très connu ici, qui a gagné plusieurs procès, notamment récemment, par exemple, contre M. Hubert Debois, ex-président du CIVB, propriétaire de l'Angélus, qui a été reconnu coupable parce qu'il était juge et partie. C'est-à-dire qu'il était propriétaire d'un grand cru classé. Il était aussi, il siégeait dans l'organisme qui délivrait cette nomination, entre guillemets. Donc, il a été reconnu coupable. Petite parenthèse, quand c'est Monsieur Debois qui est condamné, bon, bah, lui, il peut faire appel. Bon, bah, finalement, il ne l'a pas fait. Et lui, il a eu 60 000 euros de peine avec 20 000 de sursis. Ce monsieur est richissime, multimillionnaire, propriétaire de l'Angélus. Donc, on voit aussi la différence de traitement de la justice quand c'est Monsieur Debois et quand c'est Alerte aux Toxiques et Valérie Murat. Donc voilà, il y a au total 26 plaignants, donc des organisations, des institutions de la viticulture et aussi donc des représentants de la bourgeoisie viticole industrielle bordelaise, très consommatrice de pesticides et qui cherche à protéger ses petits intérêts et qui cherche surtout à éviter que l'on sache comment ils travaillent réellement, c'est-à-dire tout ce qui n'est pas affiché sur l'étiquette, et d'où vient leur économie.
1: Alors l'affaire se retrouve devant le tribunal judiciaire de Libourne, quelques mois à peine après la publication de votre étude sur votre site, hein, 3 mois à peine, et là, vous êtes condamné à 125 000 euros de dommages et intérêts. Comment vous réagissez quand vous l'apprenez, Valérie
0: Alors,
1: Murat ?
0: Alors c'est à la fois sans aucune surprise, et à la fois quand même un coup de poing dans le ventre, parce que c'en est grotesque cette somme. La plainte, le nombre de plaignants, la démesure de ce qu'ils demandent, les bizarreries judiciaires de cette plainte aussi, il faudra en parler. Donc c'est à la fois, voilà, il y a un côté vraiment grotesque, surtout après avoir entendu leur ligne de défense.
1: Parce que vous êtes condamné pour dénigrement
0: collectif de la filière, c'est
1: voilà,
0: ça.
1: Voilà, dénigrement collectif de la filière.
0: Voilà, en fait, ils sont allés sur le terrain du dénigrement parce que c'est une plainte en diffamation déguisée. Et depuis le début, notre avocat, Maître Morin, demande la requalification de cette plainte en diffamation. Et ils sont allés sur le terrain du dénigrement et ils ont réussi à gagner là-dessus. Et cela crée un précédent qui est gravissime parce que le dénigrement est réservé, jusqu'à maintenant, aux sociétés commerciales. Nous sommes association loi 1901 et personne physique, moi, Valérie Murat. Il y a aussi une autre bizarrerie, c'est que les analyses n'ont jamais été contredites. Jamais. Par qui que ce soit. Je me suis toujours tenue à la disposition des personnes dont nous faisions analyser les vins depuis qu'on a commencé, hein, toujours. Jamais un seul ou une seule d'entre eux ne s'est mis en relation avec nous en disant bah, « mettons-nous autour d'une table avec les analyses et parlons, échangeons ». Jamais. Le dénigrement ne peut pas être invoqué dans une affaire judiciaire quand il s'agit de santé publique et d'intérêt général. C'est bien ce que nous défendons. Nous dénonçons une utilisation de pesticides dangereux chaque année d'avril à septembre pour produire des vins qui exposent les populations de professionnels et les populations de riverains tout autour. La justice libournaise ne s'en est absolument pas émue et nous a malgré tout cela condamnés. Et donc ça a été, oui, quand même un coup dur à encaisser en janvier de se retrouver reconnu coupable. Donc immédiatement, bien entendu, nous faisons appel. Et l'appel a été formulé par nos avocats très très vite, dès le mois de mars qui a suivi. Comme nous étions en plus, ça montre bien la volonté de nous asphyxier, nous avons été condamnés avec un appel non suspensif. C'est-à-dire que même en faisant appel, nous devions nous acquitter de cette somme. Et bien entendu que ni l'association ni moi ne possédons cette somme. Donc il savait que ça allait nous mettre vraiment en difficulté. Et puis dans la deuxième audience, il y a eu quelque chose de vraiment dégueulasse. Ouais, c'est vraiment le mot qui me vient le plus facilement à l'esprit. Ils sont allés chercher l'acte notarial intégral de la succession de mon père. où figure le domicile de ma maman qui vit dedans, en disant que peut-être ma mère vivrait dedans, peut-être. Et ils ont agité ça sous le nez du président de la cour d'appel, en disant, mais vous voyez, elle est nue propriétaire d'une partie de cette maison, elle pourrait payer en vendant cette maison ou en l'hypothéquant. Cette maison, elle ne m'appartient pas, elle appartient à ma mère. Et ils sont allés chercher ça et montrer ça pour faire croire que je suis une riche héritière. Je n'ai hérité de strictement rien. Quand mon père est mort, mon père est mort. Je n'ai pas eu d'apport de fonds, de quoi que ce soit. Ma vie, elle n'a pas changé économiquement, quoi. Ma maman vit dans la maison où mon papa est mort. Voilà, c'est tout. Et ils ont voulu utiliser ça pour faire croire à la société civile, à nos soutiens, que je serai une riche châtelaine comme eux. Alors ça, c'est quelque chose qui habituellement choque les présidents de cour. Et Monsieur Roland Potté ne s'en est absolument pas ému.
1: Et il a Monsieur Roland Potté, qui
0: c'est le président de la cour d'appel de Bordeaux qui nous a condamnés définitivement et qui est arrivé, ça va faire un an là seulement. Qu'est-ce que ça montre? Ça montre que ce monsieur, il ne s'est absolument pas ému de ça, alors que moi j'en ai parlé avec nombre d'avocats qui m'ont dit, mais ça les présidents de cour, ils n'aiment pas du tout, quoi. Et en général, ils renvoient paître les avocats. Donc ça veut dire que il y a connivence avec les demandeurs. Ce monsieur, il a pris une décision historique. Il a condamné une association pour la première fois pour dénigrement. C'est réservé aux sociétés commerciales. Le dénigrement ne peut pas être invoqué quand il s'agit de santé publique, etc., etc. Il a quand même pris cette décision et il a donné raison, lui aussi, comme la présidente de la cour d'appel de Libourne, Valérie Bourzet, qui s'est complètement calquée sur la volonté du CIVB sans aucune preuve apportée du dénigrement. C'est quand même formidable, ça. Ils disent oui, alerte aux toxiques et Valérie Murat a dénigré. Elle dit oui, d'accord, 125 000. Oui, d'accord. Pas de preuves, même pas de lien avec le dénigrement. Parce qu'à un moment donné, moi, je me disais, mais ils vont nous apporter une facture d'une agence de communication qui va dire, maintenant, il faut qu'on fasse une campagne pour laver notre image. Alors, c'est ce qu'ils ont dit pendant une des audiences. Maintenant, il faut laver l'image des vins de Bordeaux qu'Alerte Toxique et Valérie Murat ont sali. Mais par contre, aucune preuve. Alors ça, c'est quand même formidable. Donc on est accusé de quelque chose qui ne concerne pas une association de la 1901 ni un particulier. On est reconnu coupable et la justice se cale complètement sur les volontés du CIVB qu'ils ont exaucées. Donc ça montre la typicité du Bordelais et la connivence aussi avec la justice. Et c'est très bien que cette affaire ait lieu, parce qu'aujourd'hui, elle prend des proportions qui ont dépassé largement les frontières du département, largement les frontières du pays et du continent Europe. On a des relais jusqu'en Amérique du Sud aujourd'hui. Et c'est très bien, parce que tout le monde entend parler des pratiques professionnelles de la majorité des entreprises viticoles du Bordelais, et aussi de leurs pratiques et de leur connivence avec la justice et de quoi ils sont capables.
1: Alors justement, est-ce que, et vous allez nous le dire, est-ce qu'un dépaysement de l'affaire aurait été possible? Est-ce qu'il est désormais possible? Et est-ce que, d'après vous, ça changerait quelque chose si cette affaire était jugée dans une région? Alors, il n'y en a pas beaucoup en France où on ne produit pas de vin, mais dans une région qui n'est pas le plus grand vignoble de France ou l'un des plus grands vignobles de France est considéré comme tel à travers le monde.
0: Alors, bien entendu que si ça avait été possible, ça aurait été fait. Mais moi, je pense que si on en est là aujourd'hui, avec tout ce contexte-là et toutes ces typicités bordelaises, y compris jusque dans la justice, c'est beaucoup dû, pour moi, à l'histoire de l'appellation Bordeaux. Et effectivement, si on avait pu aller ailleurs, on peut espérer que ça n'aurait pas été jugé effectivement de la même manière, parce que le lobby de la viticulture bordelaise est extrêmement puissant, et c'est pas le cas des autres appellations françaises, effectivement.

0: Donc on se dit, pour montrer notre bonne foi à la justice, puisque nous faisons appel et que nous continuons à croire et à avoir foi en la justice, on va commencer à payer à hauteur de nos moyens. Donc on paye 400 euros par mois aux différents adversaires du compte de l'association et 400 euros sur mes deniers à moi aussi, de mon compte en banque à moi, puisque nous sommes condamnés les deux. Donc on commence à payer 2 fois 400 euros chaque mois. Pression supplémentaire hein, encore pour toujours nous asphyxier, nous tenir la tête sous l'eau et puis nous empêcher de continuer à militer hein, aussi, hein, c'est ça hein, là-dessous. Certains des adversaires ne fournissent pas leur RIB. Donc nous devons envoyer des huissiers à ces adversaires et à leurs avocats en leur demandant « Que souhaitez-vous ?» officiellement par voie d'huissier. « Que souhaitez-vous faire ? Continuez-vous la plainte avec les autres ou est-ce que vous vous arrêtez ?» 1500 euros de plus. Voilà. Et voilà. Et des pressions comme ça, voilà. Et on commence à payer. Et on commence à payer. En juillet qui suit, on apprend que les adversaires font une demande de radiation de notre appel. Je découvre cette procédure. On se renseigne, on se rend compte que c'est pour en fait annuler une demande d'appel et que jusqu'à maintenant, celles qui ont été acceptées concernaient soit des personnes qui avaient dit ouvertement après la condamnation « je ne paierai pas, je ne me plierai pas à la condamnation » ou des personnes qui avaient complètement disparu de la circulation. Ce qui n'était pas notre cas. Donc on se dit quand même « on ne va pas nous imposer ça ». Nous avons une audience le 13 octobre et on apprend donc le 10 novembre dernier 2021 que le juge de la Cour de l'appel de Bordeaux a accepté la demande de radiation et que désormais, donc, pour avoir le droit de faire appel, nous devons nous acquitter de cette somme grotesque de 125 000 euros. Le seul événement positif dans cette décision, c'est qu'il s'agit d'une décision administrative définitive de la première chambre civile de la Cour d'appel. Ça change le statut de ces dédommagements et intérêts qui ne nous permettaient pas de faire un financement participatif, une cagnotte en ligne, pour recevoir de l'argent. Donc le soir même, on crée un financement participatif. Et depuis, eh bien, on a réussi à amasser quand même plusieurs centaines, milliers d'euros de soutien. Là, quand je vous parle, on a dépassé les 80 000 euros. On a dépassé les 70 000 euros en 3 mois.
1: Du coup, aujourd'hui, au printemps 2022, Valérie Murat, vous êtes en passe de rembourser, de payer les dommages et intérêts pour lesquels vous avez été condamnée,

0: Valérie Murat et qu'il me compare par exemple à des catastrophes climatiques. C'est ça qu'ils veulent en fait, c'est ne pas parler du fond de ces analyses-là. Parce qu'en fait, il n'y a rien de nouveau hein, dans les analyses des vins HVE. Absolument rien par rapport à ce que nous dénonçons depuis 10 ans. Rien du tout. La seule nouveauté, c'est que cette fois-là, on a fait analyser 22 vins et qu'on a réussi à lever en même pas 3 mois 5 000 euros de financement participatif. Et moi, mon sentiment, c'est que c'est ça qui leur a fait peur. Ils se sont dit, à coup de 22 bouteilles par analyse, on va tous y passer. Et oui, effectivement, ils vont tous y passer. Oui, voilà, c'est le projet. Je disais encore à un journaliste la semaine dernière, oui, mais si on s'était assise sur le bord de la route avec Marie-Lise et que très gentiment, nous avions agité un petit drapeau en disant, ouh là là, attention, la santé publique, des ouvriers, des ouvrières agricoles, venez avec nous, rejoignez-nous. Non, mais personne ne nous aurait écouté. Personne ne nous aurait écouté. Pour faire avancer les choses, il faut vraiment marquer les esprits. Parce que déjà, quand on est dans un endroit où il y a une chape de plomb, où tout est tu, où j'ai encore lu un article tout à l'heure dans Vitisphère, où je lis des vignerons qui, sans aucun complexe, disent « les maladies professionnelles dues aux pesticides n'existent pas ». Putain, on est en 2022, et j'ai envie de lui dire à ce monsieur « aujourd'hui la chimie et demain la chimio ». Qu'est-ce qu'il va vous falloir pour avoir un déclic? Donc vous voyez, 2022, aujourd'hui, un article de Vitisphère, on lit encore ça. Ça veut dire que le formatage dans les têtes, il est encore extrêmement présent, il est encore extrêmement fort. Et le déni de ce monsieur, il est très très fort aussi. Donc qu'est-ce qu'il va lui falloir à ce monsieur pour comprendre qu'en utilisant des pesticides, il se met lui-même en danger aujourd'hui? On n'est plus dans les années 60. Aujourd'hui, tout le monde le sait, c'est de notoriété publique. Mais il y a quelque chose qui coince en lui pour arriver à avoir ce déclic.
1: Merci à Valérie Murat d'avoir été l'invitée d'Interférence et merci à vous, chers auditeurs, de nous avoir suivis. Interférence est un programme conçu et réalisé par Nicolas Coulot, rédaction en chef Luc Magrina, pour une coproduction Radio Terre et Radio Radio Plus. 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On se donne rendez-vous la semaine prochaine et d'ici là, restez à l'écoute et en alerte.

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0: Enjeux économiques, durabilité faible ou durabilité forte. Plusieurs économistes réagissent rapidement à la vague de scepticisme à propos de la croissance économique que provoque la publication du rapport Meadows de 1972. Leur argumentation concerne avant tout la question de la raréfaction des ressources naturelles épuisables. William Nordhaus et James Tobin écrivent ainsi en 1972, dans un rapport intitulé « Is Economic Growth Obsolete ?»« Les ressources naturelles vont-elles devenir un frein de plus en plus important à la croissance économique ?» Nous n'avons pas trouvé de preuves pour étayer cette crainte. En fait, le contraire paraît plus probable. Leur argumentation soutient que la croissance économique n'est pas mauvaise en soi, mais qu'elle est mal dirigée. Une correction de la manière dont les prix sont fixés, par l'absence de subventions aux ressources se raréfiant et une internalisation du coût des dommages environnementaux, suffirait à corriger le problème en permettant à des technologies de substitution de prendre le relais en temps voulu. Se développent donc dans ce même élan des réflexions sur la direction optimale à donner à la croissance en présence de ressources naturelles non renouvelables. Voir Nordhaus 1973, Solow 1974 et Stiglitz 1974. Ces recherches jetteront les bases, dans le cadre de la théorie économique néoclassique, de ce que nous nommons aujourd'hui la durabilité faible. L'idée centrale de cette école est que le capital naturel peut être substitué par du capital reproductible lorsque la ressource devient trop rare. Cela fait dire à Robert Solow: les générations présentes sont autorisées à abaisser les réserves de ressources, de manière optimale bien sûr, tant qu'elles augmentent, de manière optimale bien sûr, le stock de capital reproductible. Cette substitution devant être rendue possible par l'innovation technologique, un présupposé fort en faveur des possibilités futures de la technique, est au fondement de ces réflexions. William Nordhaus, par exemple, mentionne la surgénération et la fusion nucléaire comme devant permettre de résoudre définitivement le problème des ressources épuisables. Ces théories économiques trouveront, à la fin des années 1980, une application directe avec le concept de développement durable. Dans cette perspective, la durabilité revient à préserver le capital économique total, ce dernier étant la somme du capital naturel et du capital créé. Permettre de compenser une baisse du premier par une amélioration du second a été défini par Herman Daly comme durabilité faible. La durabilité forte, en revanche, implique de préserver capital naturel et capital créé ou reproductible, indépendamment l'un de l'autre. Ils ne sont alors pas considérés comme substituables l'un à l'autre, mais complémentaires. Voir Daly 1989. La question de la substituabilité est donc au cœur de la distinction entre durabilité forte et faible, mais ces catégories peuvent encore être affinées en fonction de l'idée que l'on se fait d'un monde durable. La question ici est de savoir plus précisément ce qui doit être préservé ou, en clair, ce qui doit être légué aux générations futures. Pour Solow, la conception du bien-être des générations futures nous étant inconnue, c'est avant tout une capacité productive qu'il s'agit de préserver. Cette version particulièrement peu contraignante est désigné dans la littérature sous le nom de « durabilité de Solow » ou « durabilité très faible ». Dans cette même optique, la durabilité simplement faible désigne la préservation à travers le temps d'un potentiel de bien-être, ce qui inclut non seulement les niveaux de production et de consommation, mais également certaines valeurs non marchandes de l'environnement, telles les valeurs récréatives. Voir Heidegger, 1999. La durabilité forte, à l'inverse, se conçoit comme la transmission aux générations futures, non pas d'une potentialité, mais de certaines caractéristiques physiques de l'environnement qui doivent rester intouchées, telles les services écosystémiques, la fertilité des sols, la biodiversité ou la stabilité du climat. La règle est ici celle du capital naturel constant, voir Costanza 1991, Daly 1991, Peirce 1994. La durabilité très forte est comprise, selon cette même typologie, comme un état stationnaire, voir Heidegger 1999. Le philosophe Brian Norton ajoute cependant que préserver les seules propriétés du milieu naturel nécessaires au bien-être humain reviendrait dans les faits à une conception de la durabilité centrée sur le bien-être, donc à se rabattre sur la version faible. Une définition conséquente de la durabilité forte demande alors de préserver l'environnement dans toute sa complexité, que ses différentes caractéristiques présentent ou non des liens avérés avec le bien-être humain. Les débats autour de l'interprétation à donner au concept de développement durable ont un lien direct avec la question de la croissance économique. Plus les exigences associées à la durabilité sont importantes, et plus on se rapproche de la conception forte, plus les effets de la croissance économique sont mis en cause. La réponse traditionnellement invoquée face à ce problème est celle du découplage. Il s'agit, selon les termes employés par William Nordhaus et James Tobin en 1972, de réorienter la croissance afin de continuer à faire croître le PIB tout en faisant décroître les flux de matière et d'énergie. Ce découplage peut être relatif. L'impact écologique de l'économie par point de PIB produit diminue. Si la croissance du PIB excède toutefois celle de ses gains d'efficacité, les impacts sur l'environnement continuent d'augmenter en chiffres absolus. Le découplage est en revanche absolu, et donc écologiquement pertinent, seulement si les impacts écologiques réels baissent, alors même que la production de richesses continue d'augmenter. Voir UNEP 2011. Réorienter l'économie de la sorte implique l'élaboration d'indicateurs alternatifs au PIB, prenant en compte les paramètres environnementaux et sociaux, ce dont l'extrait du texte d'Herman Daly présenté ici donne un aperçu. Mais plus les contraintes liées à la durabilité sont fortes, et plus le découplage absolu sera difficile à atteindre. Les économistes les plus exigeants en termes de durabilité sont souvent également les plus sceptiques quant à la possibilité du découplage. Voir Daly 1991 et 96, Jackson 2009. Une interprétation forte ou très forte de la durabilité débouche donc naturellement sur l'idée d'état stationnaire.
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0: Je crois que l'homme pourra conserver son environnement ou n'existera pas. Voilà, l'alternative, si vous voulez, est simple. Les deux termes d'alternative sont simples. Ou bien on arrive à protéger notre environnement naturel, qui est, quand je dis notre environnement, il s'agit bien de l'environnement de l'homme, préserver la planète. Ou alors, eh bien, on va mourir soit sous des radiations multiples et variées, soit sous des immondices, soit parce qu'on avale trop de produits chimiques. C'est ce qui nous pend au nez, passez-moi l'expression, si on n'est pas vigilant.
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0: l'idée de l'air, moi, me semble quand même très, très important pour notre santé. Donc, je pense qu'il faut qu'on aille vers d'autres solutions. Et après, avoir aussi un regard sur le futur. Quand on parle de voltaïque, au bout de 10, 15 ans, quand il faut les remplacer, on en fait quoi? Est-ce que ça ne crée pas d'autres problèmes?
1: C'est une problématique que vous avez eue sur la ZAC, ça, ou...
0: Non, non, non, parce qu'aujourd'hui, c'est pris en charge. On essaye de le mettre sur le cahier des charges pour que ça soit pris en charge, mais j'imagine, moi, dans des bâtiments municipaux, je songe à refaire ma mairie. Il y a plein de bâtiments municipaux qui pourraient avoir de l'énergie solaire. Qu'est-ce qu'on va en faire dans 10-15 ans de ces panneaux? Est-ce qu'on ne va pas créer d'autres pollutions? Alors j'espère qu'on va trouver tous les moyens pour y arriver, mais c'est un vrai

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1: Il y a eu un constat initié par Jacques Weber, feu Jacques Weber, qui a consisté à dire, bien voilà, la biodiversité conditionne les activités économiques qui elles-mêmes influent sur la biodiversité. Et de fait, il y a eu cette prise de conscience que la biodiversité est à la fois source de profit, mais aussi donc de dépendance, les entreprises économiques étant potentiellement dépendantes de la biodiversité selon leur modèle économique, mais également source de coûts, parce qu'il faut gérer les impacts sur la biodiversité. Et on le voit, par exemple, en matière de tourisme. Il y a des îles comme la Guadeloupe qui sont magnifiques en raison et grâce à sa biodiversité. Donc c'est une biodiversité qui va être source de profit, qui va créer un écotourisme. Mais à contrario, si cette biodiversité est détruite, eh bien il y aura une perte économique importante. On le voit pour la Guadeloupe, on peut le voir pour la Corse. S'il y a trop de méduses, on ne va plus aller en Corse. Donc voilà le lien, et pourtant c'est beau la Corse. Donc voilà le lien entre biodiversité et économie sur l'écotourisme. Puis plus généralement dans le secteur de l'industrie, il y a un lien évident de par les rejets que les industries peuvent générer.

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1: Bonjour et bienvenue sur l'antenne de Radio Terre. Aujourd'hui, eh bien, on va parler des infos durables avec une manifestation qui se tiendra le mardi 9 juin de 9h à 17h. Il s'agira d'une manifestation sur la santé et l'environnement, un atelier qui proposera un apport théorique sur les notions de promotion et d'éducation en santé et les différentes dimensions qui composent la santé environnementale. Il s'agit surtout d'un espace pour découvrir des méthodes d'animation, expérimenter des outils comme support pour vos actions auprès des publics. Les objectifs sont de se repérer parmi les notions de promotion et d'éducation de santé et d'environnement, de découvrir et d'expérimenter des outils pédagogiques et de connaître les structures et les lieux ressources de ces outils pédagogiques. Si vous voulez en savoir plus sur cette journée pédagogique pour l'environnement, qui, je vous le rappelle, se tiendra le 9 juin, eh bien, vous pouvez contacter donc Santé Cantal au 09 85 04 23 55. Tout cela est organisé par le CPIE d'Auvergne, que vous pouvez aussi joindre par ailleurs au 04 71 45 62 88. À bientôt pour un prochain rendez-vous sur l'antenne de Radio Terre.
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1: Bonjour et bienvenue dans les infos durables. Aujourd'hui, on parle de la semaine du développement durable. C'est une semaine donc qui va se tenir du 30 mai au 5 juin prochain. C'est officiellement donc la semaine européenne du développement durable. Côté terrain, c'est une période idéale pour des ateliers éco-gestes et économie circulaire, des temps collectifs autour du sens et de l'impact, des animations participatives ou une action symbolique intégrée à une démarche annuelle. Cette semaine ambitieuse s'articule autour d'un objectif commun, sensibiliser chacun d'entre nous aux pratiques quotidiennes qui favorisent une démarche citoyenne responsable. Il s'agit de mettre en lumière les actions concrètes que nous pourrons tous adopter pour construire un avenir durable et équilibré pour notre planète. Que vous soyez une entreprise ou un individu, cette semaine du développement durable est l'occasion idéale de prendre conscience de l'impact de nos actions et de trouver des solutions innovantes pour préserver notre planète. Il y aura certainement quelque chose autour de chez vous, donc, pour la semaine du développement durable qui aura lieu cette année du 30 mai au 5 juin. A bientôt pour un prochain rendez-vous sur l'antenne de Radio Terre.

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il est très compliqué de voir la parole politique si elle est sincère ou pas. Celle qui peut nous rassurer, c'est de voir les actes en train de se réaliser. Les problèmes de la Tchad, ça ne date pas d'aujourd'hui, ça date de plusieurs années. Et il y a toujours des conférences, et il y a toujours des paroles politiques. Mais ça manque jusqu'à maintenant de voir les évidences des mises en œuvre sur le terrain pour les populations. On n'arrête pas de chanter derrière et pour en avoir. Bon, peut-être, pour une fois encore, cette parole politique va se réaliser. Il y a eu des promesses, mais je crains que ces promesses finissent dans des études et dans des ateliers. Moi, ce qui m'intéresse, c'est les actions sur le terrain et de voir comment changer les conditions de vie des populations sur le terrain, sur tout ce qu'on a promis et sur tout ce qu'on est en train de dire. Donc, on attend, on va demander et redemander et poursuivre, ben, on verra.

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1: Donc l'impact de ces déchets sur la biodiversité marine, notamment, c'est quoi? C'est en termes de chiffres, malheureusement, c'est une véritable hécatombe. Animale, c'est quoi? C'est 1 million d'oiseaux de mer et 100 000 mammifères marins qui meurent de nos déchets chaque année. Donc il faut savoir que 80% des déchets retrouvés en mer proviennent de la terre, et parfois même de très loin, même de Dijon, on peut le dire. Je suis désolé. Et 80 à 90% des déchets retrouvés en mer sont en plastique. Donc je n'ai pas voulu vous donner trop de chiffres, mais c'est une image est assez intéressante. C'est-à-dire que toutes les 15 secondes, ce volume de déchets plastiques est jeté ou abandonné dans les océans. Donc vous imaginez toutes les 15 secondes. Donc depuis qu'on est là, le volume de déchets plastiques qui se retrouve dans nos océans. Donc au rythme auquel on va, je pense que les océans, même s'ils ont une capacité de régénération, les océans et les mers évidemment, un jour ou l'autre, nous courons à la catastrophe avec ce problème. Effectivement, on a actuellement un gros problème, c'est le problème du réchauffement climatique, mais je pense que les déchets plastiques vont devenir, du même niveau, une autre catastrophe planétaire par rapport au problème des océans.

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Il y a le bio, mais il faut se méfier. Il faut un bon label. Le label européen ne suffit pas. Il y a des labels que je ne citerai pas pour ne pas faire de publicité, mais qui sont de très très bonne qualité, avec un degré d'exigence sur la culture des produits et sur les manipulations de transformation du produit, qui sont très exigeants, et d'autres qui le sont moins. Donc il faut être regardant sur le label, il faut prendre les bons labels. Et les circuits courts, évidemment, c'est quelque chose de fantastique, parce que si on y ajoute la troisième dimension, qui est celle de l'agriculture raisonnée, c'est-à-dire avec moins de traitements, avec moins de produits. On n'a pas besoin de tous ces produits. Il n'y a que les vendeurs de produits qui vous disent qu'il faut absolument utiliser des produits en grande quantité. C'est leur intérêt, bien entendu. Et je ne cite personne, mais on peut aisément mettre des noms. Eh bien, si on est lucide sur cette question des traitements, mais juste ce qu'il faut. Eh bien, on ne détruit pas évidemment le produit avant qu'il soit consommé. Parce que le problème, c'est que les produits que nous consommons sont pollués. Et tenez, je vais vous donner un petit exemple. Je lisais il y a deux jours, c'est pas vieux, qu'en 2016, il y avait une étude qui a été faite, elle a été refaite d'ailleurs en 2017, sur tout ce qui bouleverse notre vie endocrinienne. Ce qu'on appelle les perturbateurs endocriniens. Eh bien, en 2016, on en a détecté dans les produits basiques, je dirais, de beauté, d'hygiène, environ 200. Et aujourd'hui, on est à plus de 400.

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0: Notre principal obstacle, pardon, c'est le temps. Hein. On a perdu énormément de temps à ne parler que de climat. On n'est pas très en avance d'ailleurs sur le sujet climatique non plus. Hein. Mais c'est vrai que l'absence de métriques pour exprimer de manière synthétique l'état de la biodiversité est un sujet. On parle d'espèces, animales, végétales, mais on ne sait pas concrétiser en mètres carrés ou on n'a pas la tonne équivalent CO2 pour la biodiversité.
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2: Bonjour et bienvenue dans les infos durables. Aujourd'hui, on va parler de la semaine écologie, environnement, biodiversité 2026. C'est la science en action. Il s'agira de restaurer la nature et de transformer les territoires. C'est un rendez-vous qui vous est proposé du 1er au 5 juin un peu partout en France et cette année aussi au Sénégal et au Portugal. C'est depuis 2022 qu'existe cette semaine écologique pour l'environnement et la biodiversité. Elle réunit des chercheurs, des acteurs socio-économiques locaux pour échanger autour des enjeux scientifiques, environnementaux et sociétaux de nos territoires. Cette année, cette semaine se tiendra donc du 1er au 5 juin et le thème sera restaurer la nature, transformer les territoires. Des siècles d'activités humaines ont dégradé les écosystèmes terrestres et aquatiques, dont la biodiversité et l'intégrité du fonctionnement sont pourtant indispensables au bien-être et au fonctionnement de l'économie et des sociétés humaines. Situées au cœur des relations que les humains entretiennent avec l'écosystème dans lequel ils évoluent, la restauration écologique est une approche qui requiert la mobilisation des savoirs et des pratiques pour concevoir, mettre en œuvre et évaluer des actions visant à réparer des écosystèmes et des paysages dégradés. Restaurer la biodiversité et le fonctionnement des différents milieux associés, que ce soit les sols, l'air, les océans ou les eaux douces, s'impose dès lors comme une nécessité et non un luxe. Voilà pourquoi cette année, il faudra être attentif à cette semaine écologie, environnement, biodiversité, donc du 1er au 5 juin. À bientôt pour un prochain rendez-vous sur l'antenne de Radio Terre.

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1: Bonjour et bienvenue dans les infos durables de Radio Terre. Aujourd'hui, on va parler de relier la santé et la qualité de l'air intérieur. Il s'agit d'une journée, une matinée pour agir sur la qualité de l'air dans les territoires ruraux en présence de Dr Suzanne Déhoux, médecin ORL, qui est une initiative de l'ingénierie de santé dans le cadre du bâti urbain. Cette journée se déroulera donc à Dégagnac, ça se trouve dans le Lot, à la Maison de la Nature, et c'est organisé par Agir ESE, une journée donc pour faire progresser la connaissance en écologie et en biodiversité, notamment en milieu rural, avec plusieurs intervenants, un docteur, mais aussi le responsable du territoire de l'énergie du Lot, et puis Alec Kersi Énergie. Une matinée qui se tiendra le jeudi 4 juin. De 9h à 13h, et pour en savoir plus, vous pouvez contacter la chargée de mission Mireille Vermis au 05 65 35 80 25 sur cette sensibilisation donc à l'écologie.

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Premier témoin, Lamarck, Jouy, Milbert. Extrait de Système analytique des connaissances positives de l'homme, restreinte à celles qui proviennent directement ou indirectement de l'observation, de Jean-Baptiste Lamarck. L'homme, par son égoïsme trop peu clairvoyant pour ses propres intérêts, par son penchant à jouir de tout ce qui est à sa disposition, en un mot par son insouciance pour l'avenir et pour ses semblables, semble travailler à l'anéantissement de ses moyens de conversation, semble travailler à l'anéantissement de ses moyens de conservation et à la destruction même de sa propre espèce. En détruisant partout les grands végétaux qui protégeaient le sol, pour des objets qui satisfont son avidité du moment, il amène rapidement à la stérilité ce sol qu'il habite, donne lieu au tarissement des sources, en écarte les animaux qui y trouvaient leur subsistance et fait que de grandes parties du globe, autrefois très fertiles et très peuplées à tous égards, sont maintenant nues, stériles, inhabitables et désertes. On dirait que l'homme est destiné à s'exterminer lui-même après avoir rendu le globe inhabitable. C'était un texte de Jean-Baptiste Lamarck. Jean-Baptiste de Lamarck est né en 1744 à Bazentin dans la Somme et mort en 1829 à Paris. Naturaliste français, il est l'un des premiers, en 1802, à introduire le terme « biologie » pour désigner, dans sa conception d'une bonne physique terrestre, l'étude des organismes vivants, à côté de la météorologie, étude de l'atmosphère, et de l'hydrogéologie, étude de la croûte terrestre. Dans sa théorie de la Terre intitulée « Hydrogéologie » en 1802, il suggéra, selon une note de Vernadsky, le concept de biosphère pour désigner l'ère de la vie, c'est-à-dire l'interaction de la matière vivante avec l'écorce terrestre, sans toutefois inventer le concept fonctionnel et évolutif moderne. Dans ses principes de géologie, Liel résume et critique les idées transformistes de la philosophie zoologique de Lamarck, mais ne mentionne pas son hydrogéologie, ouvrage également ignoré par Darwin. Dans la théorie biologique de l'évolution, les controverses entre néo-lamarckisme et néo-darwinisme persistent jusqu'à nos jours. L'ermite en province ou observation sur les mœurs et les usages français au commencement du XIXe siècle par Étienne de Jouy. Bientôt nous arrivâmes aux gorges de Septème, où, dans un des cantons les plus arides de l'aride Provence, on a construit plusieurs fabriques d'oxyde et de soude factice. Les vapeurs qui s'exhalent de ces laboratoires noircissent et brûlent tout aux environs. On croirait être au bord d'un volcan. J'interrogeais le négociant sur les résultats de cette découverte remarquable. « Belle demande !» s'écria le porte-croix. « Brûler et détruire, voilà le but et le moyen de toutes vos innovations. » Et partant de là pour fulminer un burlesque anathème contre toute amélioration qui ne remonte pas à plus d'un demi-siècle, il se déchaîna contre la soude factice, la vaccine et surtout contre l'enseignement mutuel. Elle est ouverte, cette boîte de Pandore d'où vont s'échapper tous les fléaux. Et comme si ce n'était pas assez de ce foyer de corruption, on nous menace d'en établir un autre sous le nom de chair de chimie. Mais les hommes religieux sont là. Ils ont repoussé cette proposition insidieuse et refusé l'argent que l'on demandait pour un usage aussi pervers. C'était un texte d'Étienne de Jouy. Étienne de Jouy est dramaturge et librettiste français, né le 19 octobre 1764 à Versailles et mort le 4 septembre 1846 à Saint-Germain-en-Laye. Itinéraire pittoresque du fleuve Hudson et des parties latérales de l'Amérique du Nord, de Jacques-Gérard Milbert. Mais il est un point où dans chaque canton le défrichement doit s'arrêter, si l'on veut, en peu d'années, voir se succéder à un pays verdoyant et fertile, une terre aride et dépouillée. Or, cette juste mesure dans les défrichements, c'est cet équilibre entre les parties données à la culture
et celles laissées à la grande végétation. C'est enfin cette économie qui ménage avec prudence ce que la nature ne produit qu'avec le concours de siècles, que méconnaissent entièrement les Américains. Ce peuple, sans doute à cause des obstacles qu'il éprouve lors d'un premier établissement, s'est habitué à regarder toute forêt comme un ennemi qu'il faut absolument exterminer. Et pour y parvenir efficacement, il y emploie sans relâche la hache, l'incendie et la mine elle-même. Il ne considère point que ces forêts qu'il abat, principalement sur les hauteurs, s'opposent à l'impétuosité du vent qui ne sont déjà que trop violents dans cette contrée. Qu'elles arrêtent et fixent les nuages qui se distillent ensuite en rosée sur elles-mêmes. Qu'elles sont la source féconde et intarissable de ces fontaines qui s'échappent de toutes les hauteurs et surgissent même des plantes. Enfin, qu'elles sont une cause puissante de salubrité par les torrents d'oxygène qu'elles versent dans l'air. C'était un texte de Jacques Gérard Milbert, né en 1766 et mort en 1840 à Paris, naturaliste et dessinateur, membre de l'expédition Baudin, un voyage d'exploration scientifique français. Ses divers voyages d'études aux États-Unis l'amènent à faire partie des premiers lanceurs d'alerte sur les dégradations provoquées par une déforestation massive.

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L'intérêt d'une AVAP, c'est ne pas faire que de la restauration d'un bâti ancien, mais aussi mettre cette restauration en perspective dans un écrin, enfin dans son jus. Un village est dans un ensemble rural, il est entouré de coteaux, il est entouré de certaines, par des rivières. Donc voilà, et l'intérêt de l'AVAP, c'est aussi d'associer, enfin, au cœur du village, le reste du patrimoine.

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0: Sur la situation mondiale, ça vous surprendra pas de dire que j'ai évidemment une opinion un peu différente. Comme l'a dit Corinne, on a une diminution extrêmement claire du nombre de réacteurs en fonctionnement dans le monde. Et c'est vrai que tout de suite, on nous a rappelé qu'il y en aurait 69 en construction sur la liste. Mais je rappellerai quand même que parmi ces réacteurs en construction actuellement, on pourrait vous en citer certains qui sont en construction depuis 1973, hein, par exemple. D'autres qui sont en construction depuis 1978. Et qu'évidemment, les mettre sur la liste de ceux en construction, on peut toujours les mettre sur la liste, évidemment. Ça fait toujours bien sur le papier. En réalité, on est bien loin aujourd'hui d'avoir 69 réacteurs en réelle construction dans le monde. Et on a des ruines de réacteurs que, évidemment, Areva postule pour terminer et que Dev voudrait bien terminer. Mais on est loin d'être sur une position ascendante en termes de nucléaire. Donc je pense qu'on pourra toujours discuter sur les chiffres, mais d'une manière ou d'une autre, on est vraiment dans une courbe décroissante aujourd'hui au niveau du nucléaire. À la grande renaissance qui était tant espérée par certains, elle n'a clairement pas eu lieu et je pense sincèrement qu'elle n'aura pas lieu. Ensuite, sur les projets aujourd'hui en cours, je rappellerai quand même que concernant l'EPR, qui est en construction aujourd'hui à Flamanville, avec évidemment bien des difficultés et des retards, il y a l'autre qui est en Finlande et qui devrait déjà marcher depuis 3 ans et qui est lui aussi pas terminé. Donc l'EPR ne se porte pas aussi bien que ce qu'on voudrait dire. Je sais pas, je sens moi à travers l'EPR une espèce de super phénix en puissance. Et moi qui vis à côté, pour être habitant tout proche de Flamanville, j'ai bon espoir qu'il finalement il marchera jamais ce truc. Donc c'est tellement complexe, tellement compliqué que je suis assez optimiste. Je pense qu'il y aura suffisamment de difficultés pour que finalement il ne produise pas.
1: Ben.

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1: Moi, je viens d'un ministère où on a un grand discours sur la densification, un grand discours des actions, et on peut considérer que l'urbain, quand on fait de l'urbain, quand on fait des bâtiments, des infrastructures, des routes, ben forcément, on abîme un petit peu la biodiversité. Et la densification, qui pour des tas de raisons, de lutte contre l'étalement urbain, qui permet de préserver d'ailleurs à l'extérieur des zones, plus pour la question de la biodiversité, de la nature, de l'agriculture, ben finalement, on en remet une couche finalement sur cette biodiversité. Et la question de l'urbanisation ou de la métropolisation et de la densification, c'est un sujet qui va s'accélérer dans les prochaines années. Je reviens pas sur la COP21, mais sur la COP21, on nous annonce 3 milliards d'urbains, de nouveaux urbains dans les 20 prochaines années, qui vont forcément arriver dans ces milieux et se concentrer autour du travail, autour des infrastructures, autour des équipements. Et donc on voit bien qu'à un moment, cette obligation, cette nécessité de loger les gens, le risque, c'est qu'on oublie la biodiversité. Et c'est quoi finalement pour ces personnes, pour ces nouvelles villes ou ces nouvelles portions de villes qu'on va construire ou qu'on va rénover, elles devront faire face à des tas de stress, un déstress climatique, parce qu'on aura de plus en plus des phénomènes d'îlots de chaleur, de la canicule, des pluies de plus en plus importantes, torrentielles, etc. De la pollution du fait de ces concentrations à la fois d'humains, mais aussi à la fois de machines, etc. Et puis aussi une concentration de promiscuité, donc peut-être aussi une difficulté à vivre ensemble. Alors sur le milieu urbain ou très urbain, on peut réfléchir, on peut essayer de trouver des tas d'idées, et puis finalement on se rend compte que la biodiversité, le végétal, la pleine terre, la nature, c'est finalement une des solutions les plus évidentes, les plus efficaces, les plus pratiques en milieu urbain ou très urbain pour peut-être améliorer ou avoir des premières solutions sur ces stress. Alors je dis stress parce qu'on ne sait pas trop, est-ce que ce sera de temps en temps un peu gênant ou est-ce que ce sera vraiment des vraies questions pérennes à faire face dans nos villes.

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1: Bonjour et bienvenue dans les infos de Radio Terre, les infos durables. Aujourd'hui, je vais vous parler du séminaire national d'éducation et promotion de la santé et de l'environnement. Nouvelle édition, donc un rendez-vous pour croiser les savoirs, mettre en lumière les initiatives de terrain et renforcer les liens entre santé, sociale, éducation et environnement. Ce sont des rencontres qui auront lieu le 29 et 30 juin au Mans, donc dans la Sarthe. Ça se passera donc au Palais des Congrès et le thème, c'est d'éduquer et agir pour une santé environnement transversale et accessible à tous. Parce que vivre en bonne santé dans un environnement sain est un droit fondamental, il est important d'inclure l'ensemble des citoyens dans les processus favorisant la santé. Cette nouvelle édition du séminaire éducation et promotion de la santé invite les acteurs des structures nationales et régionales à se retrouver pour partager et imaginer ensemble des approches inclusives. Un rendez-vous donc entre environnement et social, ça se passera le 29 et 30 juin au Mans, dans la Sarthe. Éduquer et agir pour une santé accessible à tous. À bientôt pour un prochain rendez-vous sur l'antenne de Radio Terre.
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1: Bonjour et bienvenue donc sur l'antenne de Radio Terre. Aujourd'hui, eh bien, on va parler de la journée entreprise et biodiversité. Pourquoi pas changer de cap ? C'est la Fondation pour la recherche sur la biodiversité qui propose cette année, avec le soutien du MNHN et de l'OFB, donc l'Office français de la biodiversité, de consacrer sa journée annuelle aux enjeux de transformation des systèmes économiques et financiers. Bien que sa nécessité ne soit plus à démontrer, sa mise en place implique des engagements de toutes sortes. Le dernier rapport donc du GIEC, sorti en février, dresse un portrait complet des responsabilités mais aussi des opportunités qui s'ouvrent aux entreprises. Comme chaque année, cette journée s'adresse aux acteurs de la recherche ainsi qu'aux acteurs privés et publics dont l'objectif est d'initier et de favoriser un indispensable dialogue. Ce temps fort s'appuiera sur une série de rendez-vous qui se tiennent tout au long de ce premier semestre 2026 et dont l'assemblée des parties prenantes sera le reflet. Voilà pour cette manifestation, la journée de la biodiversité et de l'entreprise. Le mardi 23 juin de 9h à 17h30. Ça se passe à l'auditorium de la Grande Galerie de l'Évolution. C'est à Paris, au 36 rue Geoffroy-Saint-Hilaire, et c'est gratuit. À bientôt pour un prochain rendez-vous.

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2: La biodiversité, la ville de Strasbourg.
3: Alors, Suzanne Broly, adjointe à la ville résiliente de la ville de Strasbourg et vice-présidente en charge de l'habitat et de la stratégie bâti et foncier.
4: Alors, il y a une chose qui m'a intéressé particulièrement dans ce que vous disiez. Vous disiez que ça faisait un certain temps que vous avez une expertise là-dedans, mais qu'en peu à peu, vous vous apercevez que vous pouvez aller plus loin, notamment qu'il y a une collaboration de tous les services dans les actions impliquées, qui sont proposées.
3: Alors, en fait, pour réussir à mener, réussir à avoir une vraie reconquête de la biodiversité, avoir une fonctionnalité écologique, ça ne peut pas être qu'un seul service, ça ne peut pas être que le service des espaces verts. Il faut impérativement que, ça soit les bailleurs sociaux, ça soit les urbanistes, les architectes, mais aussi l'ensemble de la maîtrise d'ouvrage, de l'aménagement de l'espace public, ils sont tous... Finalement, ils ont tous des leviers pour réussir à préserver de la biodiversité. Mais il faut qu'ils aient compris les enjeux et qu'ils puissent après l'appliquer systématiquement dans leur projet. Donc c'est un travail, c'est à la fois dans les documents d'urbanisme en amont, mais après, à chaque négociation pour un permis de construire, et il faut réussir à faire comprendre que c'est préserver l'existant plutôt que d'aller replanter, parce que souvent, ils s'imaginent, mais c'est bon, on enlève 3 arbres, mais on vous en met 60. Je dis, mais les 60, ils ne me rendront pas les mêmes services que ces 3 arbres avant une centaine d'années. Donc, sauf que c'est les 30 prochaines années où on en a besoin, parce que c'est maintenant ou jamais qu'il faut réussir à transformer choses. Donc ça a impliqué aussi un changement même pour les services des espaces verts qui étaient très impliqués sur ces démarches et sur la reconquête de la biodiversité. Il avait une approche de gestionnaire et pour lui, changer les arbres parce qu'ils ne sont pas en bonne santé à un moment, c'est plus logique que de ne pas les enlever et donc il prépare à en replanter. Sauf que les arbres, si on les enlève maintenant, je devrais attendre 30 ans avant d'avoir de l'ombre. Et vu les canicules qu'on a, vu le réchauffement et l'accélération du process, on ne peut plus se permettre en fait, d'avoir le même comportement avec la nature. Donc là, il y a urgence à agir parce que finalement, cette nature, on dit qu'on agit pour la nature, mais en fait, c'est la nature qui va nous sauver. Donc si on n'est pas dynamique et solidaire dans l'ensemble des champs de compétences qu'on a, on n'arrivera pas à avoir une ville viable.
4: Est-ce que c'est un problème, je dirais, technique, de coordination, ou est-ce que c'est un problème de conscience politique au sens écologique du terme qu'il faut faire avancer donc ?
3: Alors la conscience politique, ça c'est certain, puisque avant, finalement j'étais motivée, j'étais agent, je ne comptais pas mes heures pour avancer, on arrivait à faire des petites choses, sauf que là en fait il faut une véritable transformation, et qui dit transformation ça veut dire des budgets dédiés, mais pas des petits budgets, il faut que ça soit majeur, c'est des millions d'euros qui doivent permettre de faire cette transformation écologique. Mais c'est aussi protéger les habitantes et les habitants les plus vulnérables qui, eux, sont exposés. Donc c'est un bouclier à la fois écologique et social qu'il faut construire. Et c'est ça l'investissement d'avenir parce qu'on en a besoin aujourd'hui.
4: Justement, comment concilier l'écologie, faire toutes ces avancées, la biodiversité avec le social, avec la nécessité d'être attentif aux plus précaires.
3: Par exemple, sur le plan canopée, il n'est pas question d'avoir un quartier plus favorisé qu'un autre. On veille à avoir en fait une canopée qui soit équivalente sur l'ensemble des quartiers de la ville. On veille à ce que tous les habitantes et les habitants aient un accès à un parc, à un espace vert, à une piste cyclable. Et il ne faut pas que ça soit uniquement réservé à quelques beaux quartiers. Donc en fait, la nature, elle est nécessaire. Et les écoles qu'on transforme, quand on déminéralise, on met une priorité aussi dans les quartiers prioritaires pour être certain que ceux qui ne vivent pas dans des pavillons avec jardin puissent accéder à ces espaces de nature qui vont être bénéfiques pour le développement même des enfants.
4: Pour terminer, votre sentiment donc à l'écoute de cette plénière des assises et puis du bilan qu'on peut en faire par rapport à il y a 2-3 ans, 4-5 ans, qu'est-ce qui vous semble bouger aujourd'hui ?
3: Alors, c'est pas dans mon habitude d'être négative, mais je dirais qu'en tout cas, aujourd'hui, il y avait l'ADEME qui était autour de la table. Donc la DDT, l'ADEME qui porte ce discours est dans une approche peut-être plus transversale. À l'époque, avec l'Agence de l'eau, je négociais pour avoir un budget sur la biodiversité et ça restait très expérimental. Maintenant, les agences de l'eau s'intéressent, en tout cas, peuvent financer des actions pour la biodiversité. Ce qui serait essentiel, c'est qu'il y ait de la cohérence entre toutes les agences de l'État, de façon à ce que quand j'agis pour le logement, et ben, donc nous, à l'Eurométropole de Strasbourg, on met des subventions pour la végétalisation au niveau de l'habitat. Mais c'est important d'avoir cette approche globale et transversale. Et aujourd'hui, c'est encore trop compartimenté.
4: Et sur ces questions-là, vous avez l'impression d'être poussé par les citoyens ou vous avez l'impression plutôt de les entraîner, entre guillemets, c'est-à-dire qu'il y a un manque de conscience
3: Les citoyens n'ont pas forcément justement conscience du fait que ça soit compartimenté. Du coup, il y a une incompréhension entre les compétences de la ville, de l'Eurométropole, de la région, du département. Et du coup, ça mérite d'être expliqué aux citoyens. Mais derrière, si on veut avancer, il faut vraiment avoir que les collectivités soient exemplaires, que l'État soit exemplaire. Et je ne sais pas, quand on parle de sobriété aujourd'hui, c'est impératif avec la crise énergétique. Et on va y arriver. Hein, ce qu'on préconisait et qu'on n'arrivait pas à faire, ça y est. Là, on a le couteau sous la gorge, donc on va y passer. Sauf que pour moi, quand l'État là, débloque des fonds pour faire baisser le prix de l'essence, je suis désolée, il ne donne pas un sou pour les transports en commun, mais il va donner pour du transport individuel. Où elle est la cohérence ?
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1: Bonjour et bienvenue dans les infos durables. Eh bien, aujourd'hui, deux infos à vous communiquer. L'une est plus particulièrement axée sur Grenoble et son université qui organise les 16 et 17 juin. Journée d'études du Forest Hub. Le 16 juin, ce sera donc plutôt un travail d'études et le 17, un travail donc consacré à une sortie sur le terrain. Si vous êtes sensible donc à ce qui se passe à Grenoble côté écologie, je vous rappelle 16 et 17 juin à l'université. Et puis, on va s'intéresser aussi à une autre manifestation qui, elle, se déroulera à Montpellier. Du 1er au 5 juin, c'est la conférence donc du microclimat, de l'écologie et de la biodiversité. Après Anvers en 2022 et Helsinki en 2024, eh bien, cette conférence se tiendra à Montpellier du 1er au 5 juin, comme je vous le disais. Elle fédère des chercheurs et chercheuses passionnés par les études du microclimat, par les variations de température. En croisant observations de terrain, modélisation, données de télédétection et approche interdisciplinaire, ce réseau contribue à mieux comprendre comment ces gardiens locaux influence la biodiversité. Au-delà des présentations scientifiques, le MEB 2026 à Montpellier sera un espace d'échange privilégié entre chercheurs, gestionnaires et acteurs du monde forestier. Écologues, forestiers, modélisateurs, gestionnaires, acteurs du territoire, rendez-vous du 1er au 5 juin à Montpellier. À bientôt pour un prochain rendez-vous.
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1: Bonjour et bienvenue dans les infos durables. Aujourd'hui, on va partir pour Tarbes. Bon, en tout cas, une manifestation se déroulera les 15 et 16 juin prochains. Il s'agit d'une formation sur les inégalités sociales et la santé, du constat à l'intervention. La réduction des inégalités sociales est un enjeu central de santé publique. C'est inscrit dans la stratégie nationale de santé. Elle figure dans les priorités des agences régionales de santé, les ARS. Donc, contrairement à ce qu'elles pourraient laisser a priori paraître, ces interventions en santé peuvent améliorer la santé tout en contribuant à aggraver les ISS. Les nombreuses actions locales des intervenants de terrain constituent une expérience riche d'enseignement, souvent peu décrite, évaluée ou transférée, qui servirait à mieux travailler sur ces enjeux. Cette formation propose aux porteurs de projets en santé d'acquérir des outils dans le but d'adapter leurs interventions en fonction de leur impact sur les déterminants sociaux de la santé et les inégalités sociales. Voilà, donc pour en savoir plus, eh bien, vous pouvez vous adresser au service formation de Santé Occitanie. C'était au 05 61 77 87 11 ou à la référente handicap Michel Olivan au 05 61 77 87 11 aussi. C'est organisé par le DRAPS Occitanie et ça aura lieu, je vous le rappelle, les 15 et 16 juin prochains. A bientôt pour un prochain rendez-vous sur l'antenne de Radio Terre.

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1: Direction l'atelier Retour d'expérience croisée pour restaurer l'équilibre de la vie marine, un atelier animé par Eric Fontaine, avec Bertrand Moquet, directeur du port de plaisance de La Rochelle, Mathieu Coutant, directeur de l'aquarium de La Rochelle, Renan Lucas du parc marin Giron de Pertuis et Jean-Pierre Guéret, conservateur LPO de la réserve nationale de la baie de l'Aiguillon.
2: Je spécialise des migrations chez les poissons. Et puis j'ai beaucoup travaillé à la gestion des milieux marins, leur compréhension surtout, parce que je suis un scientifique de formation. Et donc on va faire un atelier dans le cadre de ces 14e assises de la biodiversité. Alors on est très content avec mes collègues de pouvoir vous présenter quelques retours d'expérience en matière de gestion et de restauration de la biodiversité en milieu marin. Donc tout d'abord, il devait y avoir avec nous Mathieu Coutant, le directeur de l'aquarium de La Rochelle, mais malheureusement, il a eu un empêchement de dernière minute, donc il ne sera pas avec nous. Je vous laisse vous présenter, peut-être de gauche à droite.
3: Oui, bonjour à tous. Bertrand Moquet, je suis le directeur du port de plaisance de La Rochelle, et j'interviendrai dans un instant sur... pour vous dire un peu comment on agit sur la biodiversité et le respect du milieu en ayant la responsabilité d'une activité qui, par certains égards, est industrielle.
4: Bonjour à tous. Renan Lucas, directeur délégué adjoint du parc naturel marin de l'Estuaire de la Gironde et de la mer des Pertuis, avec une petite présentation sur l'outil parc naturel marin et dans ses leviers d'action. Un projet en cours sur l'élaboration d'une stratégie restauration et comment on peut... les questions qu'on se pose et comment on intègre ces éléments-là dans la réflexion, dans un plan de gestion de parc naturel marin.
5: Bonjour à toutes et à tous, Jean-Pierre Guéret, moi je travaille à la LPO. Je suis conservateur de la réserve naturelle nationale de la baie de l'Aiguillon. On est en co-gestion avec l'OFB. Et je vais vous présenter un retour d'expérience sur une opération de restauration de vasières en lieu et place de friches ostréicoles. Voilà.
2: Voilà, donc moi je vais juste en guise d'introduction... Je vais vous parler des milieux marins qui sont finalement extrêmement diversifiés en général et en particulier sur nos côtes. Et si vous regardez cette photographie satellite, eh bien, vous voyez surtout une diversité apparente au niveau des milieux continentaux. Et si vous regardez vers la mer, ben on voit vaguement des nuances de gris et puis du bleu. Voilà. Alors ça, il y a des artistes qui s'intéressent à toutes ces nuances de bleu, toutes ces couleurs. Mais n'empêche que ce que ça montre, c'est que dès qu'on est sous la surface de l'eau, eh bien, on ne sait pas grand-chose. On ne sait pas grand-chose parce que nous, on ne sait pas le voir. Mais il y a eu un certain nombre d'études qui ont été réalisées. Alors là, c'est une carte sédimentaire, tout simplement. Le bleu, c'est plutôt vaseux. Le jaune clair, c'est fin. Plus c'est rouge foncé, plus c'est rocheux, plus c'est granuleux. Et vous voyez, ces cartes, ça ressemble à des grands ensembles. Et c'est une carte consensus qui a été réalisée à partir de sondes qui ont été faites sur les sédiments. C'est-à-dire qu'on envoie des bennes au fond, depuis la surface. On repère, parce que parfois il y a des levées très anciens, on repère où on est, avec les moyens plus ou moins précis en fonction de l'époque. On relève la benne. Alors si c'est de la roche, on ne va rien relever du tout. Si c'est quelque chose de meuble, on va relever et on va dresser comme ça, par interpolation, des cartes des milieux marins. Mais en réalité, ce n'est pas très précis à l'heure actuelle et on a un gros problème, c'est que le milieu marin est peu représenté, peu décrit à une résolution qui soit suffisante pour pouvoir faire de la gestion précise. Alors évidemment, là je vous parle des fonds marins. Alors pardon, à chaque fond marin, bien sûr, il faut voir qu'il y a toute une biocénose, c'est-à-dire toute une série d'animaux et de plantes qui sont associés à chaque granulométrie, à chaque type de profondeur. Donc cette diversité géologique que vous voyez là, à elle est associée une diversité biologique. Alors ici, je vous ai juste fait une autre illustration. C'est que là, je suis sur le fond et là, je suis dans la colonne d'eau. Et la colonne d'eau, elle se caractérise aussi d'une manière avec des indicateurs très variés. Ici, on a le phytoplancton, enfin pardon, la chlorophylle. Donc plus c'est rouge, plus c'est dense. Là, il y a la gamme de densité qui est proposée. Et ce que vous pouvez voir, c'est que plus on s'éloigne de la côte, et plus on va vers les tons violets, c'est-à-dire moins il y a de chlorophylle. Donc en fait, on a vraiment là déjà des paysages qui se dessinent, mais c'est des paysages pélagiques. Alors, à tout ça, bien sûr, toute cette granulométrie, tous ces différents types d'habitats, ben, comme je vous le disais, on a des diversités de... Voilà, on a des diversités d'organismes vivants qui s'installent. Par exemple, ici, vous êtes sur une vasière à marée basse, c'est ouvert. Eh bien, si on regarde au microscope, on se rend compte qu'il y a quelque chose comme 100 ou 150 espèces simplement de micro-algues microscopiques. Voilà, de micro-algues, donc visibles seulement au microscope. Elle s'établit sur une toute petite couche. Et d'ailleurs, les mulets ne s'y trompent pas, parce que vous voyez à la surface...
6: Vous allez bien ? Allez.
2: Et vous voyez donc à la surface de cette vase, vous voyez donc des traces de bouche de mulets qui viennent s'alimenter là. Donc c'est extrêmement nutritif. Ici, les sables, alors c'est pas ici, c'est dans la région de Saint-Malo que j'ai fait cette photo, mais les plages de sable souvent sont apparentées à des déserts et pourtant c'est plein de vie aussi. Si on va dans les herbiers austères, on est un tout petit peu plus profond. Herbiers austères, donc c'est des phanérogames marines qui vont attirer toute une biodiversité derrière. Et si on plonge encore un petit peu plus profond sur un substrat rocheux, par exemple, eh bien, on va voir soit des forêts de laminaires, soit ici des prairies d'algues rouges. Là, ici, sur cette photo, on a environ une trentaine d'espèces d'algues rouges. À ces habitats, à cette échelle-là, on ne sait pas exactement dire combien il y a d'espèces aujourd'hui. Mais tout groupe confondu, on est probablement à 1000 ou 2000 espèces existantes sur le secteur. Alors, si on continue, évidemment, on a donc des habitats très diversifiés avec toute une biodiversité qui s'installe autour. Et bien sûr, le gestionnaire a compris que il fallait gérer. Et vous avez sur cette photo représenté. L'emprise d'une partie du parc marin. On a ici en vert les parcs naturels régionaux. Et donc il y a toute, j'ai pas mis les zones Natura 2000, je crois que je les ai mis sur une diapo suffisante. Voilà. Et ici vous voyez tout est recouvert finalement par des taches de couleur qui indiquent des dispositifs de protection de la biodiversité et de la nature. Donc on a deux formes. Et puis, on ne sait pas combien de poissons, mais en tout cas, on sait qu'il y a une centaine d'espèces, dont beaucoup viennent se nourrir là, au stade juvénile. Et puis, au-dessus, on a des phoques. On a 130 à 150 phoques adultes, sans parler des dauphins, puisqu'on a la plus grande population de dauphins sédentaires d'Europe dans la baie du Mont-Saint-Michel. Alors, au même niveau, on a les chasseurs, 1300 chasseurs. Et on a des pêcheurs professionnels, il y en a 7 qui prélèvent à peu près 50 tonnes de poissons par an. Et puis on ne sait pas combien d'amateurs. Bon, on a des moutons, 13 000 brebis, 8 000 agneaux par an. On a 12 000 tonnes de moules produites chaque année et 6 000 tonnes d'huîtres produites chaque année. Alors si on fait les pyramides trophiques habituelles qu'on utilise en écologie, bah, plus on est haut dans le réseau trophique, et moins il y a de biomasse, moins il y a de masse d'organismes vivants. Mais on oublie que de l'autre côté, il y a la même chose. C'est-à-dire que ça, c'est la production naturelle, et ça, c'est la production, on va dire, économique. Mais il est évident que la ressource commune, c'est la production primaire, que ce soit la conchyliculture ou les invertébrés. Et plus on remonte dans le réseau trophique, donc tous les niveaux du réseau trophique dépendent de cette production primaire. Alors, il y a des petites choses qu'on ne dit pas trop, mais que, par exemple, alors là, malheureusement, mon animation ne fonctionne pas, mais si on met des moules, bah, ça va manger la même chose que les invertébrés sauvages, et du coup, il y aura peut-être une limitation, il n'y aura peut-être pas assez à manger pour tout le monde. Et donc, si on met des moules, et ben, voilà, est-ce qu'il y aura autant de poissons ? Est-ce qu'il y aura autant de place pour les oiseaux d'hiver ? les divers oiseaux qui sont là. Donc c'est une question qu'on a du mal à appréhender, mais on sait qu'il y a des interactions. Idem, si vous mettez des moutons, les moutons vont brouter les macrophytes, et du coup ça fera moins de nourriture pour les invertébrés sauvages. Donc il y a des interactions. Tout est interaction, tout est lié. Voilà. Donc en gros, la production primaire, c'est la véritable ressource commune de la baie et de tout milieu côtier. Quantifier les ressources insoupçonnées et leurs évolutions face aux activités humaines, c'est essentiel. Et on manque de données cruellement, surtout en milieu marin, sur ces questions-là. Et si l'objectif est de maintenir la biodiversité pour sa valeur d'existence, mais aussi pour les biens et services qu'elle génère, on a besoin. Et puis, si on veut aller encore au-dessus, si on veut avoir les vrais outils de gestion, il faut analyser les interactions entre les différents usages pour mieux préserver la biodiversité. Quand vous dites à un éleveur de moutons, qui est par ailleurs pêcheur aussi, vous lui dites, mais si vous avez beaucoup de moutons, vous aurez moins de barres. Parce que les barres remontent dans les marais salés et s'alimentent des invertébrés qui sont dans les marais salés. Quand vous lui dites ça, il vous regarde avec des yeux comme ça et il vous dit, mais tu te fous de moi ou quoi ? Mais en fait, on ne se moque pas de lui, mais on n'a pas les éléments tangibles souvent pour bien décrire tout ça. Alors je ne vais pas être très long, mais si vous voulez, voilà comment ça marche un écosystème côtier. Les écosystèmes côtiers sont de faible profondeur, donc la lumière va pouvoir pénétrer en général jusqu'au fond, sauf si l'eau est très turbide. Du coup, les plantes vont pouvoir se développer à la fois au fond, mais également dans la colonne d'eau. Les continents apportent des nutriments, des minéraux et de l'eau douce. Et l'océan amène d'autres types de minéraux aussi. Et puis le socle géologique, sa nature, son architecture, son paysage vont déterminer les conditions d'habitat pour les différentes espèces. Et c'est pour ça que dans les milieux côtiers, on a une forte production primaire, une diversité d'habitats physiques énorme et une forte diversité biologique, puis des nombreuses interactions. Mais il est évident que si on touche à ça, par exemple, si on détériore certains des habitats, par exemple au travers l'eutrophisation ou l'excès de pesticides, par exemple, les plantes vont moins bien pousser, que ce soit dans la colonne d'eau ou ici. Si on fait un système portuaire ou un aménagement, une polarisation, quelle qu'en soit la nature et l'objectif, on va délier tout ça, on va détricoter le fil et tout est lié en milieu marin et à des échelles parfois insoupçonnées. Voilà. Donc aujourd'hui, on dit qu'il y a une forte érosion de la biodiversité marine. L'abondance, en termes d'abondance, c'est-à-dire qu'il y a beaucoup d'animaux dont les effectifs diminuent, mais il y en a d'autres pour qui ça ne va pas trop mal. Par exemple, les grands dauphins en baie du Mont-Saint-Michel en tout cas, et peut-être même dans le golfe de Gascogne, il y a des effectifs qui ne sont pas en si mauvaise posture que ça. Il y a des espèces qui sont en pleine expansion. Regardez le poulpe il y a 2 ans. Et il y a des espèces qui sont par contre en déclin. Et quand on parle d'érosion de la biodiversité, alors là, vous voyez, je me suis inspiré d'une illustration dans le livre de Madame King, voilà, qui montre que des activités humaines vont avoir une action potentielle. Alors qu'est-ce qu'on a dans le secteur ? On a l'agriculture et l'urbanisme, on a des ports et la navigation, illustrés par ce tableau. Madame King est dans la salle et elle expose en bas, donc vous pourrez éventuellement voir ses œuvres si vous le souhaitez. Et puis on a de divers types d'industries et de l'extraction minière. On a de l'éolien offshore sur la côte, en prévision ou en fonctionnement, en fonction des endroits. On a de la conchyliculture, de la pêche, et tout ça, évidemment, sous le contrôle, ou en tout cas sous la pression du changement climatique, qui est aussi issu des activités humaines. Voilà, vont avoir des impacts. Par exemple, la pêche va créer des mortalités au niveau des espèces exploitées. Les activités ici dont je parlais vont contaminer, illustrées par ce tableau, où vous voyez des déchets à l'intérieur du corps de... Alors c'est quoi ? C'est un albatros, hein ? Ouais. Voilà. Et on va avoir des atteintes aux habitats essentiels, des espèces non indigènes qui peuvent être invasives dans certains cas, la crépidule par exemple, mais il y en a plein d'autres. On imagine l'huître, l'huître creuse, c'est une espèce non indigène et invasive qui a modifié complètement le fonctionnement des écosystèmes. Et il y a des changements océanographiques qui s'opèrent avec des événements extrêmes dont on entend parler, les tempêtes, les crues, et un petit peu des choses qui sont un petit peu plus récurrentes, la température qui augmente, l'acidification, changement d'air de distribution des espèces et la composition et l'abondance des espèces et communautés végétales. Alors quand on parle d'érosion de la biodiversité, souvent on s'appuie sur les requins, sur certains oiseaux. Mais quand on veut vraiment aller dans le détail sur les espèces qui sont moins charismatiques ou pas exploitées, on a du mal à trouver des informations. Quelles actions sont possibles? Quels outils? Des exemples vont vous être fournis. Je ne sais pas dans quel ordre peut-être qu'on intervient dans cet ordre-là. On commence par Bertrand et puis voilà.
3: Bonjour, bonjour à toutes et à tous. Donc, dans le cadre de cet atelier, de ces échanges, je vais essayer d'illustrer l'action du port de plaisance alors sur restaurer l'équilibre de la vie marine, qui est à la fois des mesures de renaturation en quelque sorte, mais pas seulement. Je vais aussi illustrer le propos par des actions de sensibilisation et de partenariat avec le tissu local dans une logique plus globale de protection de l'environnement. Alors en introduction, c'est dans l'autre sens, juste quelques chiffres pour effectivement vous dire ce qu'est le port de plaisance de La Rochelle, qui est un port public, qui appartient à la ville de La Rochelle, qui est un établissement public industriel et commercial. Et donc effectivement, nous sommes là dans le cadre d'une infrastructure qui est relativement importante dans le paysage du nautisme européen, pour le moins, puisque nous avons un peu plus de, avec les bassins du centre-ville et des minimes, nous avons un peu plus de 5000 anneaux sous la responsabilité, 15 km de ponton, enfin vous voyez que c'est marqué. Une spécificité, on a beaucoup de voiliers, et des gens qui habitent à côté, donc qui sortent relativement souvent. On fait 20 000 nuits d'escale bateau, ça fait à peu près 80 000 personnes qui viennent à La Rochelle par la mer chaque année. Une centaine de manifestations nautiques, des plus grandes aux plus petites. On a compté le concours de Gaudi avec deux bateaux, mais bon, il se passe des choses. Et puis c'est aussi évidemment un outil économique du territoire, puisqu'une de nos particularités, c'est d'être dans un lieu de production très important de fabrication de bateaux neufs. Et l'industrie s'est développée avec le port, et le port s'est développé avec l'industrie. Donc ça fait partie des enjeux aussi qui s'imposent à nous. Simplement, alors c'est vrai que quand on construit des ports, on va modifier un écosystème existant. Le port de La Rochelle, le port des Mimes a été construit sur une vasière, et bien évidemment, en construisant le port, la vasière a disparu. Donc, on peut le regretter, ça a des inconvénients, mais ça emmène aussi d'autres choses, puisque quand vous créez des digues, d'un seul coup, il y a un écosystème qui s'installe dans un espace qui n'existait pas à côté, qui apporte des conditions d'agitation, des conditions de température de l'eau, etc., qui sont différents et qui vont permettre à certaines espèces de s'implanter. Et donc là, quelques chiffres rapides et des notions de la diversité de ce que vous pouvez retrouver aujourd'hui dans le port de La Rochelle, dans les bassins du port de La Rochelle, que ce soit au centre-ville ou au minime. Et alors ça, on le sait parce que en 2005, le port de Plaisance a lancé un inventaire, un grand inventaire, de ce qu'il y avait à la fois de visible et d'invisible sous l'eau et sous les pontons, avec un ensemble de partenaires locaux spécialisés qui ont fait un recensement exhaustif, précis et scientifique de l'existant dans les bassins du port de Plaisance. Et cette démarche-là, elle était complémentaire, mais elle était aussi au début d'une réflexion, d'une volonté d'aller vers l'intégration d'un management environnemental pour faire que l'existence de cette infrastructure, pour pondérer le plus possible l'impact de l'activité humaine issue de l'existence de cette infrastructure. Et donc nous nous sommes engagés dans une certification qui est une histoire qui s'est prolongée. Il y avait le pavillon bleu que nous avons arrêté depuis, je dois le dire, pour d'autres raisons. On est devenu certifié ISO pour le management environnemental en 2006, et puis depuis, j'en dirai quelques mots, nous avons intégré le projet dispositif La Rochelle Territoire Zéro Carbone. Et puis Nous avons été certifiés qualité, ça c'est autre chose, et puis port propre, qui est une nouvelle norme ISO depuis quelques semaines, 18275, je ne sais plus, port propre, qui s'appelle Clean Harbour, qui a été une certification inventée par les ports de plaisance français, d'abord breton, puis repris par les gens de Méditerranée, et qui aujourd'hui s'appelle Clean Harbour, est une norme ISO internationale, et qui nous paraît adaptée, puisqu'elle a été pensée aussi avec les gestionnaires de ports. Donc, aujourd'hui, suite à ces démarches et à ces certifications, quelques illustrations de ce que fait un port de plaisance. Nous avons Angélique, d'ailleurs, qui est à l'ouvrage, que vous pouvez rencontrer sur le stand, qui est dans le hall. On a un stand avec des exemples d'algues et de poissons et d'invertébrés qui ont été récupérés hier dans les bassins du port de plaisance. Et donc, il y a un aquarium et on peut vous expliquer tout ça. On a Pierre qui est un master de biologie marine qui va vous expliquer tout ça parfaitement. Donc on a un responsable qui, bien sûr, nous accompagne et nous emmène dans les questions de certification et dans le bon déroulé des plans d'action qui correspondent à nos objectifs. Nous intervenons bien sûr tous les jours sur les bassins et au-delà, on ne l'a pas marqué, au-delà de tout le respect des normes évidemment environnementales qui s'appliquent à nous, comme la décontamination des eaux de carénage, l'interdiction des rejets des toilettes, des bateaux, enfin, etc. On n'a pas marqué tout ça, mais évidemment le port s'est engagé aussi sur des choses qui ont un impact direct sur la biodiversité, comme l'arrêt d'utilisation, il y a quelques années déjà, de pesticides sur tous les bords à quai. On fait du manuel, de désherbage manuel avec les Brigades Vertes, qui est aussi une structure d'insertion du département. Et puis on fait du tri, on a installé aussi ces choses-là sur certains bassins, qui nous permet de regarder quelles sont les pollutions qui arrivent de la terre. Parce que nous sommes dans un milieu urbain, ça nous permet de quantifier et de qualifier le type de déchets qu'on trouve. Alors, sans surprise, on a beaucoup de plastique, de la restauration rapide, des filtres de cigarettes, ce genre de choses. Mais ça nous permet ensuite d'élaborer, d'avoir des publics cibles et de dire, bah, tiens, il faudrait qu'on monte un programme pour aller voir, par exemple, les buralistes sur le vieux port de La Rochelle, pour qu'ils mettent à disposition des poubelles, pour que les gens, quand ils achètent leur paquet de cigarettes, ils balancent pas le fil plastique ou ce genre de choses. Donc on a fait ce genre de choses. Et puis, bon, je ne m'étendrai pas plus là-dessus. Et si vous avez des questions, on pourra bien sûr en parler. Alors donc effectivement, à un moment donné, dans le cadre de ce management environnemental, et ayant conscience de l'impact que la présence de 5000 bateaux pouvait avoir sur un lieu donné, on a voulu être vertueux, enfin on l'essaye de toute façon, mais de faire plus. Et donc, ce que je voulais vous montrer là-dessus, c'est ce qu'on a mis en œuvre, mais qui en plus a pour intérêt d'être parfois des idées assez simples et basiques, et qui fonctionnent. Et ça, c'est plutôt un bon signe. C'est-à-dire que un jour, il y avait un bout qui traînait dans l'eau. Et puis on a vu des œufs de sèche. Alors Pierre, qui travaille

c'est un port de pêche, et chacun des trois ports a des actions sur la biodiversité. Mais par exemple, le port de pêche le fait très bien, mais avec des installations plus sophistiquées, de cages en plastique, validées, etc., avec des fonds européens. Enfin, donc tout est possible, mais nous, en fait, on a pris une barrière Vauban et puis on a mis des bouts. Et ça fonctionne du feu de Dieu. Et donc, on a continué ça. Et évidemment, après, ben, on l'a développé. On a sur nos pieux et nos potons beaucoup d'algues et de moules. Et donc, on a multiplié des endroits où la faune et la flore marine pouvaient s'accrocher en bénéficiant du fait d'être dans un abri et donc moins agité. Et puis, par ailleurs, bah, vous voyez, on a un partenariat avec la LPO qui nous a indiqué où mettre des nichoirs, de quel type, sur quel bâtiment, quelle orientation, pour quel oiseau, etc. etc. Donc, on met en place un certain nombre de choses qui nous permet aussi d'aller au-delà du simple fait de gérer un espace portuaire et de faire que cet endroit qui était sur une vasière qui n'existe plus soit un lieu de reproduction supérieur à ce que l'on trouve de l'autre côté de la digue. C'est-à-dire que la richesse aujourd'hui animale que vous pouvez trouver à l'intérieur des bassins est supérieure en diversité et en quantité à ce que vous trouvez à l'extérieur. Il y a d'autres choses. Mais on se doit le faire. Et puis, rapidement, je dirais, donc on fait des actions qui ont un impact direct sur la biodiversité, puis on fait aussi des choses complémentaires. Et donc là, c'est l'illustration du fait que quand vous êtes un acteur public sur un territoire qui se donne des objectifs et qui s'engage, ça vous emmène aussi à vous associer à cette dynamique-là. Et donc, forcément, ce qu'on fait en direct sur, et pour parfois pas cher, sur la biodiversité, où on met parfois un peu plus d'argent pour faire des actions complémentaires et essayer d'être le plus vertueux possible. Vous avez là, par exemple, le premier élévateur à bateau 100% électrique en France. C'est le port de La Rochelle qui l'a commandé. Il se trouve que là, c'était un fabricant italien. Il n'y a pas de Français qui le font. Mais puisque nous étions territoire zéro carbone, puisque nous sommes une grosse infrastructure portuaire, on fait 6800 manutentions par an, un opérateur industriel en soi, eh bien, nous avons pris la décision d'aller vers ce type d'engin qui n'existait pas dans le monde portuaire de la plaisance. Et puis là, d'ici au Grand Pavois, j'espère, parce qu'on doit mettre les toilettes à disposition du salon, normalement, on doit nous livrer un nouveau bâtiment qui est labellisé argent BDNA, BDNA, c'est le bâtiment durable Nouvelle-Aquitaine, je ne sais plus, et qui répond à des normes 2025, pour ceux qui s'y connaissent, ils comprendront, je ne pourrais pas détailler plus que ça. Et donc, simplement, on s'est inscrit dans des choix de matériaux, une exposition, etc., qui fait qu'on ne va pas consommer d'énergie, etc. Donc, tout un tas de mesures complémentaires que nous mettons en œuvre. Vague Bleue, c'est un dispositif où en fait, on s'engage pour les professionnels à trier et traiter des déchets industriels pour optimiser tout ça. Et bien sûr, derrière, on met en place des actions de sensibilisation. Alors Pierre, vous voyez Pierre qui est également en bas. Ça, c'est mon téléphone. Si tu peux l'éteindre, s'il te plaît. Où on fait des actions auprès des scolaires beaucoup. Et on a monté aussi avec une association locale qui s'appelle Écomer. On a monté des balades éco-citoyennes où gratuitement, on s'inscrit à l'office de tourisme, où gratuitement, on propose des balades autour des bassins pour expliquer la biodiversité existante, l'impact que peut avoir un port de plaisance sur le milieu et nos ambitions pour modifier cet état de fait. Et donc c'est quelque chose qui existe depuis maintenant 10-15 ans et qui permet d'échanger aussi, c'est important pour nous, de dire la réalité, non pas qu'on soit parfait, mais on essaye de faire du mieux possible et il y a un échange comme ça avec des habitants de La Rochelle ou des touristes et c'est assez intéressant de mettre en place ces actions. Et puis l'ensemble de nos actions, on ne les fait pas tout seul. Donc, on a un partenariat avec la Ligue des Oiseaux, à la fois, donc, la Ligue de protection des oiseaux, pardon, à la fois, vous l'avez vu sur des nichoirs, et puis là encore, on a monté un programme avec la LPO où on fait des visites sur la pointe des Minimes qui permettent de découvrir la faune des Minimes et autour du port de plaisance, et c'est plutôt apprécié, c'est des choses qui marchent beaucoup. On travaille avec Écomer, qui est donc une association avec laquelle on fait les balades éco-citoyennes, et qui a monté un projet qui s'appelle Épuise ton déchet, et où en fait dans les bassins du centre-ville, non pas pour qu'on fasse des économies à mettre moins de salariés à nettoyer les bassins, mais ils proposent aux citoyens qui le souhaitent d'agir, donc ils les mettent en capacitation, d'agir eux-mêmes
pour...

0: pour être en accord avec leur conscience, et aller enlever ces pollutions urbaines qui tombent dans les bassins. Donc malheureusement, beaucoup de plastique. On est assez fiers de la propreté des bassins en général, mais la réalité, c'est que quand vous vous promenez dans les bassins du centre-ville tout à l'heure, approchez-vous sans tomber dans le bassin, et malheureusement, il y a de fortes chances que vous trouviez des petits morceaux de plastique flottants qui sont poussés par le vent sur le bord à quai. Et donc Ecomer s'est engagé pour que ses adhérents et ceux qui le souhaitent participent à cet effort et puissent échanger là-dessus. On a un lien étroit avec l'université, avec lequel on a une convention cadre qui fait que, dans la mesure du possible, nous soyons un site d'expérimentation, nous soyons cobayes, et on souhaite que, tout à l'heure, on parlait ce matin dans les introductions de l'importance de la science et de la donnée scientifique, ben on souhaite, nous, que l'université nous dise la réalité des choses. Alors, parce que si on a une responsabilité, on a l'obligation d'agir, et puis si on n'a pas l'impact qu'on nous reproche, bon, on se permettra de dire que les scientifiques disent qu'on n'a pas l'impact qu'on nous reproche. Et donc quel que soit le résultat, on sera content qu'il y ait du résultat. Et donc on a signé une convention cadre qui existe depuis 3 ans, qui va encore durer avec 2 ans, avec l'université, pour qu'ils viennent travailler. Et en général, on a beaucoup de... C'est le laboratoire Liens qui intervient et qui travaille beaucoup sur la faune marine, la biodiversité, les marqueurs chimiques sur les bivalves, etc., qui nous permettent de connaître la réalité de l'impact de la présence des bateaux, des peintures anti-fouling et ce genre de choses, pour qu'on puisse proposer des solutions alternatives. Et puis donc, je voulais finir par l'aquarium pour passer la parole à Mathieu qui malheureusement s'excuse. Et l'exemple avec l'aquarium, il est intéressant parce que, à leur initiative, on a mis des tubes de plastique dans les bassins du centre-ville et des minimes qui ont été colonisés en 6 mois. Et en fait, si vous allez à l'aquarium aujourd'hui, dans le bassin numéro 11, si je ne me trompe pas, où il y a les poissons des pertuis, les maigres et les sols, l'intégralité de la biodiversité présente dans l'aquarium a poussé dans le bassin qui est à 5 mètres de ce lieu. Et ça me semblait important aussi de démystifier l'impact avec une richesse, avec les gars qui sont biologistes assez importantes, avec une vraie richesse qui dénote un petit peu le fait que le porc soit pas trop contaminant, mais qui démontre aussi l'importance des travaux des collectivités locales qui, décennie après décennie, ont mis en place des dispositifs pour avoir une qualité de l'eau qui est bonne. Et aujourd'hui, en fait, les qualités de l'eau sont dégradées après des orages estivaux qui nettoient les voiries. Et là, vous retrouvez les Escherichia coli et ce genre de choses. Mais le reste du temps, il y a une qualité de l'eau qui est tout à fait bonne. Le règlement de police du port interdit de se baigner pour des raisons de sécurité, mais vous pourriez, si vous le voulez, vous y baigner. Donc je tenais à le souligner parce que ça me semblait important de le dire. Et pour finir, simplement quelques perspectives d'action. Alors, nos collègues de Royan ont installé des hôtels à hippocampes. On s'est dit, waouh, quelle bonne idée, on va faire pareil. Alors on a revu des hippocampes il y a 2-3 ans dans le bassin des Chalutiers, qui est au pied de l'Ancan, ce qui semble démontrer aussi une bonne qualité de l'eau. On va développer ceci. On va faire, en 2025, on va faire travailler nos partenaires. Et en 2026, on va faire un tome 2 d'À l'ombre des pontons, qui nous permettra, sur la base de relevés scientifiques, d'avoir une évaluation d'évolution de la faune et de la flore dans les bassins 20 ans après. Alors, ça sera le fait de l'homme, ça sera peut-être, on en parlera avec des scientifiques, peut-être une légère évolution de la température de l'eau, je ne sais pas, enfin, il y a des choses qu'on maîtrise et d'autres pas, mais ça, c'est un vrai objectif et ça va nous permettre d'avoir un état, enfin, pas un état zéro, mais un état 2, ou quelque sorte, d'une évolution 20 ans après, où en est-on de la présence des algues, des poissons et différentes petites bestioles. Bien sûr, on fera une expo, tout ça, qui nous permettra d'avoir des actions de sensibilisation. On va mettre en place, ça c'est une petite ambition, avec le club de Subaqua, qui a participé, je ne sais pas s'il a contribué à l'expo sur les nudibranches du parc. Et donc ils font de magnifiques photos. Et en fait, l'idée, ça serait de... Ils ont plongé dans le bassin des Chalutiers, ils ont vu des choses intéressantes. Et donc l'idée, ça serait qu'ils puissent proposer à des gens qui savent un peu faire de la plongée d'aller se balader, d'où on arrête la navigation, pour aller voir la biodiversité sous les pontons avec des bouteilles et d'avoir une approche originale de la biodiversité marine en milieu urbain. Et puis au final de toutes ces réflexions, on ne l'a pas mis en place, mais on l'a inscrit dans notre projet stratégique, c'est de dire que fort de ces analyses-là, on veut demain mettre en place, que certaines collectivités ont pu déjà mettre en place des critères d'analyse d'impact de l'ensemble de nos choix d'investissement. Et donc, on intégrera, sur des grilles qui sont encore à définir, on intégrera un critère pour faire des go-no-go sur des projets d'investissement par rapport à l'impact que ça aura, tant sur le bilan carbone que sur la biodiversité. Voilà, voilà l'ambition et les actions et l'ambition du port de plaisance que je voulais vous présenter aujourd'hui. Alors, c'est sûr que, et puis en plus, plus il fait chaud ou plus la température de l'eau augmente, plus ça pousse. Donc c'est clair qu'on... Alors, il y a deux choses. On teste des matériels plus efficaces. Maintenant, il y a des systèmes sous cloche qui sont assez efficaces pour l'enlever avec du jet d'eau. L'enjeu, là, c'est d'avoir de l'eau de mer et pas de l'eau potable. Et puis après on s'appuie... On met parfois de la Javel en pleine saison, une fois par an, à 4%. Sur la base d'un rapport édité par le Parc naturel marin de la mer d'Iroise, qui mettait en avant le fait que, non pas que ça n'ait pas d'impact, c'est un impact, mais que dans un délai, je ne l'ai plus en tête, mais disons de 2 jours, 3 jours, peut-être une semaine, je ne sais plus, la biodiversité qui était présente avant le nettoyage était à nouveau présente derrière. C'est-à-dire que ça a un impact, mais ça se renouvelle et ça revient tout de suite. Et donc c'est sur cette base-là qu'on effectue l'été, uniquement l'été, c'est-à-dire quand les températures sont très fortes, une fois par mois, un nettoyage avec des produits corrosifs qui sont à des taux de dilution beaucoup plus faibles que ce qui est préconisé par le rapport du Parc naturel marin de la mer d'Iroise. Voilà la réalité. Et après, donc ça c'est un nettoyage mensuel, mais derrière, on passe une fois par semaine à l'eau de mer pour nettoyer. Parce qu'il est vrai que... Alors, on le fait aussi avec des produits, un produit breton, dont j'ai oublié le nom, qui est certifié bio. Mais je ne vous cache pas, là, on a eu, par exemple, au championnat de France, on a eu 2 personnes qui ont glissé, championnat de France jeune, voilà, il y a eu des points de suture, etc. etc. Donc, c'est une question aussi, une problématique de responsabilité. Voilà. Donc on fait, il n'y a pas de secret là-dessus, hein. On le fait, mais on a bonne conscience.
1: Globalement, vous resituez un petit peu l'outil parc naturel marin qui n'est pas forcément bien intégré par tous ou connu, et puis de rentrer après dans le détail d'une action un peu particulière sur cet aspect-là. Donc un parc naturel marin, c'est un outil de protection dédié à la mer, avec un objectif commun à tous les parcs, qui est la protection du patrimoine naturel, un certain nombre de parcs aussi intègrent ces éléments-là dans le patrimoine culturel, la connaissance du milieu marin, on l'a vu via la présentation d'Éric Fintin, mais c'est un enjeu vraiment fort d'améliorer cette connaissance, d'améliorer ces séries temporelles pour pouvoir aussi se projeter et faire des décisions de gestion sensées et pertinentes. Et puis aussi, à l'échelle d'un parc naturel marin qui est un vaste espace, une vaste aire marine protégée, il s'agit de faire en sorte que les activités qui se déroulent au sein de cet espace soient compatibles avec ces enjeux de préservation et donc quelque part rentrent dans ces cercles un peu plus vertueux de leur pratique et d'évaluation, de reconnaissance aussi de leur impact et d'identification des marges de progrès qu'on a commencé à évoquer finalement. Et c'est un outil de gestion concertée, c'est-à-dire qu'il y a un organe de gouvernance locale, le conseil de gestion, une sorte de petit parlement de la mer qui rassemble des acteurs de tous bords, de toute origine, qui sont eux intéressés par le milieu marin, qu'ils soient professionnels, associatifs, usagers de loisirs, sachants, experts scientifiques, élus bien sûr, et l'ensemble de ces personnes-là, services de l'État, se rassemblent et pour émettre un certain nombre d'éléments, d'échanges, bâtir un plan de gestion, émettre un certain nombre d'avis sur pas mal de projets. Et effectivement, cet outil-là, au-delà de son périmètre, il se dote d'un plan de gestion, un document un petit peu important qui donne ce projet de territoire en mer à l'échelle de 15 ans avec un certain nombre d'objectifs, ce qu'on appelle des finalités, à atteindre à cette échelle-là et qui permettent de se dire, d'ici 15 ans, dans quel état je veux retrouver tel habitat, telle espèce, telle activité, dans quel sens elle aura orienté sa démarche. Si on remet, alors je vais remettre aussi quelques cartes, vous allez en voir aussi qui vont faire écho à ce qu'on a vu en introduction. Voilà, ce parc naturel marin, c'est la rencontre de 6 estuaires. C'est vraiment cette rencontre eau douce, eau salée, dont vous avez vu les cartes tout à l'heure. 6 estuaires qui débutent au niveau de l'estuaire du Perret, Telmont-Saint-Hilaire, Gers-sur-Mer, donc en Vendée, et qui descend jusque le plus vaste estuaire d'Europe, l'estuaire de la Gironde, avec le bec d'Ambès comme limite amont. et puis la pointe de la Négade du côté de Soulac-sur-Mer. Donc des écosystèmes très originaux, d'estuaires, les écosystèmes liés au pertuis charentais avec des espaces côtiers protégés, préservés des houles océaniques, des grandes tempêtes d'ouest, et puis aussi une influence du large qui va venir influencer tout ça. Et donc, avec un littoral très découpé, presque 1300 km de linéaire, et puis 6500 km² d'espace, quasiment le miroir du département de la Charente-Maritime en mer. On pourrait dire qu'on va très loin au large, effectivement 20 à 30 milles, mais on ne descend pas très profond, 60 mètres maximum de profondeur. À l'inverse d'autres parcs naturels marins, par exemple à Cap Corse et à Gréat, où ils vont tout de suite plonger en profondeur. Et donc on retrouve cette image, vous avez vu, qui était là aussi pour quelque part comprendre qu'il y a une cohérence écologique de fonctionnement aussi, et qui est liée à cette production primaire, puisque c'est une carte satellite de données de Chlorophylla, et qui montre qu'on est dans un secteur géologiquement où on a des petits fonds, on a une forte énergie solaire aussi qui est apportée, parce qu'on est quand même globalement bien doté en soleil. Et puis on a ces apports de fleuves qui apportent des sels nutritifs, qui apportent aussi des polluants, mais qui apportent cette matière minérale qui se retrouve aussi brassée et qui, avec le soleil, ce plancton, dans ce milieu turbide, va réussir à pousser, contrairement aux macro-algues qu'on va trouver dans d'autres parcs naturels marins, qui, typiquement en Iroise ou en Bretagne. Voilà, on n'a pas ces grandes superficies de macro-algues sur nos littoraux. On va les retrouver au point des îles, sur les aspects un peu rocheux, les plus près de l'océan. Mais on a vraiment une forte dynamique planctonique, ce qui explique la productivité des vasières, la présence de grandes communautés d'oiseaux limicoles qui vont venir en hivernage s'alimenter sur ces vasières, et puis aussi qui explique pourquoi l'homme est venu s'installer et en faire un des premiers départements conchylicoles, parce qu'il va exploiter des organismes filtreurs comme les huîtres et les moules. Et puis, comme on a des espaces abrités, il va installer des ports, donc 60 ports sur le littoral du parc naturel marin, dans l'estuaire une centrale nucléaire, des sorties d'estuaire, donc des rivières archaïques vestigiales, et donc on va exploiter les granulats marins dans ce périmètre. Et puis on a des ports et donc des pêcheurs, à peu près 400 navires de pêche qui vont pratiquer l'ensemble des activités, l'ensemble des métiers qu'on peut pratiquer à la pêche, du chalut à la pêche à pied. Et donc c'est bien ça l'enjeu. On se retrouve dans un espace où les enjeux quantitatifs et qualitatifs de l'eau ont été reconnue comme une spécificité importante du parc, avec des écosystèmes exceptionnels, des habitats extrêmement variés, des récifs d'hermel, des structures biogéniques vraiment importantes qui créent des oasis de biodiversité quelque part localement, des habitats rocheux, des habitats vaseux, des habitats sableux, soumis à une forte dynamique aussi, avec un recul du trait de côte, une forte dynamique. Tout ça pose ces questions de gestion qui abritent, c'est vraiment le lieu de vie d'espèces importantes qu'on a évoquées, les limicoles, les anatidés, les ancériformes, des oiseaux marins, des oiseaux plus côtiers, qui vont utiliser à la fois le côté marin, mais aussi le côté terrestre. Et puis des espèces, on a parlé des seiches, passage de dauphins, et puis aussi toutes ces espèces amphialines qui vont vivre à un moment donné d'un côté ou de l'autre, c'est pas une frontière, l'eau salée, l'eau douce, c'est un continuum, mais qui vont passer à un moment donné côté fleuve, quoi. Et là-dessus, on a l'ensemble des activités maritimes qui vont s'y dérouler, activités d'exploitation du milieu marin, mais aussi depuis finalement la Seconde Guerre mondiale, une civilisation du loisir qui se crée, des pratiques de loisir. Les pertuis permettent d'avoir des plans d'eau abrités, d'où les ports des minimes qui s'installent, qui vraiment attirent les personnes qui ont des bateaux, la voile, mais aussi l'ensemble des sports nautiques qui peuvent se pratiquer au sein du milieu marin. Vont être faites, et puis ces grandes superficies d'estrants vont attirer énormément de pêcheurs à pied notamment, et qui vont exploiter le milieu. Un petit peu comme on a évoqué sur la baie du Mont-Saint-Michel, l'ensemble de cette pyramide, on la retrouve chez nous pareil. Le plan de gestion, ce plan de gestion, ce document qui a permis d'hiérarchiser finalement les enjeux environnementaux avec en intégrant l'ensemble des exigences communautaires qu'on intègre. Le parc est quasiment à 100% en site Natura 2000. L'ensemble des politiques publiques aussi européennes de protection de l'eau, de protection du milieu marin, de la biodiversité. On intègre maintenant aussi le règlement européen sur la restauration. Ça nous a permis de définir un certain nombre d'objectifs pour maintenir ou améliorer l'état écologique. Et puis aussi des enjeux, des finalités liées à l'intégration de spécificités locales, afin de garantir des conditions quelque part du milieu qui sont favorables aussi aux activités, puisque ces activités en dépendent complètement. Et dans un parc, quelque part, on a un certain nombre de leviers d'action qui vont de la sensibilisation, la formation, si des acteurs à la prise en compte de ces enjeux de préservation, des actions directes sur le milieu, soit concrètes de préservation, par exemple, d'espèces comme le gravelot à collier interrompu, ou bien d'actions concrètes sur le milieu, avec des exemples comme pourra aussi l'évoquer Jean-Pierre tout à l'heure sur la restauration un petit peu active d'espaces naturels. L'utilisation d'outils contractuels, c'est-à-dire comment on peut engager les acteurs au travers de chartes d'engagement type port propre, etc. À entrer, c'est finalement ce qui intéresse le parc marin, ces enjeux de préservation de la biodiversité dans leur pratique et qui est un engagement volontaire contractuel qui permet aussi de valoriser cet engagement. La gouvernance du parc permet aussi, parce qu'elle émet des avis, et notamment des avis conformes, c'est-à-dire des avis qui engagent sa gouvernance, mais qui aussi oblige le service instructeur, le préfet, qui peut être amené à donner une autorisation, à suivre l'avis émis par le conseil de gestion, qui peut être conforme, c'est-à-dire favorable. Donc le projet peut se faire, mais s'il est défavorable, le projet ne se fera pas. Donc c'est tout un enjeu fort de débat, de qualification de l'avis, de pourquoi on donne un avis, sachant que l'avis qui est émis, c'est au regard des enjeux de préservation du patrimoine naturel du parc. Il peut aussi faire des propositions d'évolution réglementaire. Et puis aussi, là, ce dernier levier, c'est que son équipe opération est inspecteur de l'environnement, c'est-à-dire qu'ils sont commissionnés, assermentés pour réprimer toute infraction au code de l'environnement ou un certain nombre d'autres codes, mais en tout cas, réprimer toute atteinte à l'environnement et au milieu. Et donc, pour ça, notre rôle, finalement, c'est de répondre aux politiques publiques, c'est de rendre lisibles aussi les enjeux de préservation du milieu marin auprès des acteurs, c'est de coordonner, parce que le parc est grand, coordonner l'ensemble des actions, des initiatives, de proposer aussi une réflexion sur des protocoles de suivi, des indicateurs identiques à l'échelle du parc, mais aussi, puisqu'on est un grand, vaste espace qu'on intègre, aussi d'autres aires protégées, des réserves naturelles, des sites Natura 2000, c'est de réfléchir un petit peu à comment on peut animer la réflexion et travailler sur ces différentes échelles de préservation. Et puis, il s'agit vraiment de passer de la connaissance à la gestion pour la préservation des écosystèmes. Et un exemple qui fait aussi un peu le but de la table ronde et qui est d'actualité, qui est un projet en cours en ce moment, qui on a décidé d'élaborer une stratégie opérationnelle, un peu plus concrète, quinquennale, de restauration des habitats estuariens, côtiers, marins, dans le but d'améliorer leur état de conservation, de ramener un certain nombre de choses. Vous verrez un certain nombre de photographies tout au long de la présentation qui ne sont pas forcément très optimistes, mais qui sont la réalité du terrain. Et puis, il s'agit aussi de s'intégrer dans cet objectif de restauration défini dans le règlement européen de 2024 sur la restauration de la nature, de restauration de 30% d'habitats dégradés d'ici 2030, avec cette priorité qui est donnée aux aires protégées. Il s'agit aussi de pouvoir évaluer les mesures, ce qui est fait, au regard des exigences de la compensation, puisqu'un certain nombre de projets aussi en cours d'acteurs ont envie de développer une activité, dont des projets sur le milieu marin, et de voir comment tout ça intègre vraiment bien cette séquence qu'on appelle évaluer, réduire, compenser, et comment, qu'est-ce que ça veut dire la compensation, quand on compense un milieu, est-ce qu'on le restaure, quels sont les périmètres, les superficies minimales, etc., et d'intégrer tout ça pour pouvoir répondre au mieux aux porteurs de projets, apporter un appui aussi au service de l'État et pour pouvoir, dans l'objectif de préserver au mieux le milieu marin. Et donc, on a ce travail d'élaboration de cette stratégie opérationnelle de restauration, qu'est-ce que ça veut dire la restauration? Est-ce qu'on revient à un état pristine? Sauf que vous l'avez vu dans ce périmètre, dans cet endroit, ça veut dire quoi un état pristine alors que l'homme y est installé depuis des millénaires, y a agi parce qu'il y a exploité le littoral? Parce que vous l'avez vu, marrant, il y a eu des phases de poldérisation, de recul du trait de côte, d'avancée, d'endiguement, d'exploitation, de mise en place de clairs, etc. Et donc il s'agit d'intégrer, de se dire plutôt de se lancer dans une dynamique de réhabilitation des milieux, des espaces, pour qu'ils retrouvent leur fonctionnalité, leur capacité à vivre dans le milieu, à ce qu'une activité bactérienne se développe bien, et que les organismes puissent s'y développer, puissent être plus résilients vis-à-vis d'atteintes, et s'adapter mieux aussi vis-à-vis de l'arrivée du changement climatique qui entraîne des modifications de fonctionnement des écosystèmes. Et donc on passe plus d'abord sur une forme de réhabilitation, restauration naturelle, de laisser les écosystèmes résilier, revenir à leur état, plutôt que d'activité, d'une restauration active, on y passera, mais il s'agit plutôt là dans cette démarche d'être un peu plus en phase prospective, parce que derrière, c'est des démarches qui sont beaucoup plus importantes, plus longues et aussi beaucoup plus coûteuses. Et donc, dans cette première étape de stratégie, il a fallu faire un inventaire, finalement, un état des lieux sur le littoral, d'abord, sur les strands, en haut et milieu des strands. C'est quoi l'état des lieux de l'ensemble des zones? Nous ne sommes pas allés voir au cœur des zones de culture marine, mais vraiment sur tout le reste du littoral pour identifier les dégradations. Et parmi les dégradations, l'équipe qui est présente a relevé l'ensemble des déchets observés. Les différents aménagements lourds, est-ce qu'il y a des épis, des digues, sont-ils encore en activité, ils fonctionnent, ou est-ce que ce sont des restes un petit peu des vestiges du passé mais qui n'ont plus aucune utilité localement? L'ensemble des différents aménagements légers, les mouillages sauvages, des différents aménagements, etc. Identifier les rejets, les prises d'eau, sont-ils encore fonctionnels, etc. L'ensemble, tout ça est bancarisé, cartographié. Il reste encore tout un vaste espace inconnu qui est le Subtidal. Et encore, on est dans un milieu complètement turbide. Donc c'est toute la difficulté d'aller voir sous l'eau qu'est-ce qu'il y a sous le tapis finalement. On est peut-être dans un endroit où on a mis beaucoup de choses sous le tapis, ça s'envase en plus. Donc on retrouve des couches de millefeuille. Est-ce qu'il faut gratter, enlever le glaçage et regarder sous le feuilletage s'il y a des choses, ou est-ce qu'il faut, on peut penser que les Méditerranées travaillent beaucoup sur des questions de filets fantômes, par exemple. Nous, on ne les voit pas, il n'y a pas d'actifs. Les plongeurs vont sur certains endroits, mais peu d'informations remontent. Et puis, il s'agit aussi d'intégrer des dimensions paysagères, culturelles aussi, puisque quelque part, quand on fait ce travail-là, on remonte aussi un petit peu l'histoire de l'homme, l'histoire de l'ostréiculture, l'histoire de la mytiliculture sur le périmètre du parc. Et il y a aussi des éléments qui peuvent être intéressants à préserver, l'histoire des pêcheries de poissons, tout ça. Donc il y a un certain nombre de membres, pour le moment, qui pilent l'État, qui travaillent à la réflexion, parce que tout ça est encore un petit peu théorique et qu'il s'agit d'avancer. La restauration en mer est encore un sujet balbutiant. Donc on fait beaucoup on défriche un petit peu avant d'amener ça aussi devant notre gouvernance, devant le conseil de gestion. Et puis on fait face à un certain nombre de difficultés sur, je l'évoquais, cet état de référence. On se retrouve en milieu marin, tout est interconnecté, tout est diffus. D'identifier des pressions annexes qui font qu'on n'arrivera peut-être pas à les lever. Et puis un sujet lié à la domanialité publique. On est sur du domaine public maritime, ce n'est pas de la propriété, ce n'est pas du cadastre. Et donc, qui est responsable? Et puis pour cela, on a utilisé différents autres éléments. Parce que cet inventaire sur 1300 km de littoral a été assez épuisant, fatigant. Il s'agit d'être exhaustif. On ne peut accéder à pied sur certains secteurs. Certaines vasières sont complètement inaccessibles parce que très molles. Et donc, on fait des tests d'acquisition de données par drone pour voir après si on peut revenir sur certains secteurs pour mieux caractériser l'ensemble de ces pressions, de ces dégradations et identifier aussi les meilleures méthodes pour restaurer, réparer. Donc vous voyez, il y a des traces de béton, des ferrailles, des sacs d'huîtres qui servent d'endiguement, des tuyaux un peu divers et variés. On a un petit peu tout ce qui peut se faire en termes de bâtiments et travaux publics qu'on peut retrouver sur le littoral. Et puis il y a aussi un autre travail, c'est de se dire, on a cette stratégie, à partir du moment où on aura identifié les secteurs les plus propices à quelque part être renaturés, restaurés, qui permettront de redonner toute une fonctionnalité, un gain écologique important à nos écosystèmes. Comment on fait pour aller là-dessus? Est-ce que c'est qui le fait? Et donc c'est de voir un petit peu sur un certain nombre de tests si on peut, par différentes thématiques, enlever des épaves, enlever, désartificialiser des chenaux, des questions de remblai, etc. De voir si, quel est le cadre réglementaire qui s'applique quand on veut faire ce type de travaux. Quel est le cahier des charges techniques, financières, combien ça coûte aussi ces opérations d'enlèvement pour pouvoir avoir une sorte de cahier des charges, de pouvoir dire à quelqu'un qui voudrait s'engager là-dessus, collectivité, professionnel qui serait intéressé parce qu'il y a un sujet, parce qu'il y a un autre projet qui veut faire peut-être de la compensation, mais aussi nous, parc, quelles sont nos priorités à avoir, quelles sont nos actions qu'on veut faire, d'avoir un peu les idées claires avant de s'engager un petit peu tout azimut et de pouvoir hiérarchiser aussi l'ensemble de nos actions. Et comme je vous le disais, on défriche aussi un certain nombre de sujets. Il y a des approches qui sont déjà bien appliquées, bien connues sur le milieu terrestre, qui sont les méthodes POGIS, qui sont des méthodes d'évaluation du potentiel de gain écologique sur les sites terrestres. Et c'est pas forcément bien adapté au milieu marin. Et donc, on a réfléchi à travailler sur comment on peut adapter cette méthode-là pour évaluer le gain écologique d'une restauration, de comment des secteurs, on peut, en les rendant, en les restaurant, on retrouve toute leur pleine fonctionnalité, toute leur pleine possibilité d'accueillir l'ensemble des cortèges d'espèces qui y vivent quand ils sont en bon état de santé. Et donc, ben voilà, il y a tout un travail de définition des mailles, des secteurs, et de retrouver ces questions de naturalité et de connectivité qui sont très importantes. Et puis pour ça, finalement, à la fin, une fois qu'on aura cette stratégie, tout ça va pouvoir fonctionner que s'il y a un engagement des parties prenantes, des partenaires dans le projet. Et donc derrière, il y a un fort travail de concertation qui va être amené et de pouvoir avoir cette ambition collective. Une volonté d'engagement aussi qui a duré très longue parce que bah, une AOT elle peut être donnée pour 50, 60 ans et donc derrière, bah, voilà, il s'agit de s'engager aussi pour sur cette durée-là. Et d'intégrer aussi bah, les questions liées au changement climatique. On voit bien que l'ensemble de ces écosystèmes, les travaux que vous allez pouvoir sur les stands de La Rochelle, Territoire Zéro Carbone, Vasières, Herbiers, sont d'une importance majeure dans la captation, dans la fixation du carbone. Donc finalement, redonner des potentialités à ces écosystèmes dégradés, eh ben, c'est aussi contribuer à ces éléments d'adaptation au changement global. Et donc, il s'agit aussi d'intégrer les dimensions patrimoniales et culturelles dans cette perception de la dégradation pour pouvoir avancer collectivement l'ensemble des acteurs du milieu marin sur cet élément, comment on redonne à la nature sa place. Et donc, c'est toute la question aussi qui est en débat actuel sur la renaturation, le rewilding, alors qu'on est dans un endroit particulièrement anthropisé, où il y a une forte population. Et donc, est-ce qu'on va réussir à retrouver un certain nombre de lieux, d'endroits qui sont pertinents et qui seront efficaces pour maintenir cette biodiversité? Et vous retrouverez un petit peu toutes les infos sur nos sites.
2: Bonjour à toutes et à tous. Rebonjour pour certains, certaines. Donc moi, je vais vous présenter, du coup, là, on zoome. Hein. On est parti du très large au départ et on zoome sur la baie de l'Aiguillon. Je vais vous présenter un retour d'expérience sur des travaux expérimentaux de restauration de vasières en baie de l'Aiguillon, en lieu et place de friches ostréicoles qui étaient colonisées par l'huître japonaise, celle qu'on mange à Noël. Alors juste pour resituer la baie, je cherche le pointeur, ça va être par là, ça y est. Donc en fait on est situé nous au nord de La Rochelle, La Rochelle est juste au niveau de mon point rouge là. On est un grand espace de vasières et de prés salés de presque 5000 hectares. On a 1100 hectares de prés salés environ hein, et 3800 hectares de vasières. Ce site est classé en réserve naturelle nationale, donc on est dans les plus hauts statuts de protection de la nature en France. Il a été créé notamment, ce site protégé, en raison de l'importance pour l'accueil des oiseaux d'eau, mais pas que. C'est un site également très important comme rôle de nourricerie, par exemple, pour les poissons dont on parlait tout à l'heure, mais également sur le présalé, les insectes, etc. Et donc on a finalement deux réserves naturelles. Une côté Vendée, qui a été créée en 1996, dont le gestionnaire principal est l'Office français de la biodiversité, et la LPO est là en gestionnaire associé. Et en 1999, la partie Charente-Maritime a été classée en réserve naturelle. Et là, c'est l'inverse, c'est la LPO qui est gestionnaire principal et l'OFB en gestionnaire associé. Mais on vit ces deux réserves naturelles-là comme une seule, et on est en pleine co-gestion sur l'ensemble du site, en mutualisant tout ce qui est mutualisable. Et c'est un site sur lequel on a des activités humaines, la mytiliculture, l'agriculture, effectivement, a une partie des prés salés qui est fauchée, puis également la pêche, notamment la pêche à la civelle, qui est l'alvin de l'anguille, là, qui se déroule sur la baie. On pourra en reparler si vous voulez. Alors, je vais me concentrer sur le sujet d'aujourd'hui. Hein. Donc, en fait, on a des structures de culture marine qui ont été abandonnées sur la baie de l'Aiguillon au fil du temps, notamment pour des raisons de mauvaise qualité d'eau. Et puis également des raisons d'envasement. La baie de l'Aiguillon, c'est la relique de ce qu'était l'ancien golfe maritime, qui est aujourd'hui le marais Poitevin. Et on a une sédimentation très importante, je vous en parle maintenant. Mais c'est aussi un des éléments de réussite de ce projet-là. C'est-à-dire qu'on a un envasement positif qui est très important, qui fait que les structures sont facilement recouvertes. Et ces structures en fait, qui ont été abandonnées au fil du temps, elles ont servi de support en fait, aux larves d'huîtres japonaises qui se sont développées les unes sur les autres, donc depuis les supports et puis ensuite sur les coquilles de leurs collègues pour donner des gisements comme illustré là, en haut à droite et en bas également. Donc on a des gisements qui font ça part d'une table à huîtres hein, qui fait 1 mètre de large à la base. On a des gisements qui arrivent à 15, 18, 20 mètres de large parce que du coup elles se poussent les unes sur les autres, ça part de manière conique. Et puis elle cherche la lumière, la nourriture et la sédimentation faisant, voilà, on a des gisements importants qui s'exhaussent. Alors pour nous en tant que gestionnaire, ces gisements étaient diagnostiqués déjà depuis longtemps hein, et posaient différents soucis en termes de fonctionnalité. de la perte d'habitat de vasière. Naturellement, on ne devrait pas avoir de récif d'huîtres parce qu'on n'a pas de support dur. On a un substrat très meuble. Quand on saute du bateau, on en a jusqu'au nombril. Donc c'est vraiment très mou. C'est un rôle de piège à sédiments également. Donc la baie de l'Aiguillon sans vase, c'est une chose. Mais là, on a des gisements d'huîtres. Du coup, on a une accentuation de ce phénomène de sédimentation. On a une modification de la courantologie locale, vous voyez comme illustré à droite, ça c'est des grands linéaires, en fait des anciens linéaires de table, et qui modifient la courantologie. Et puis on a une concurrence avec les ressources alimentaires, donc comme nous a expliqué Eric tout à l'heure dans l'introduction, ces animaux-là, ces huîtres-là, elles mangent aussi, donc du coup, on a une concurrence avec la faune locale, et puis également la faune cultivée périphérique, et puis derrière ça, l'ensemble de la chaîne alimentaire. Alors on s'est tâté avant de se lancer là-dedans quand même. On a questionné nos conseillers scientifiques, etc. Parce que bon, c'était quand même une opération de grande ampleur qui n'était pas forcément très facile. On a dans le cadre d'un programme LIFE qu'on a monté avec le parc naturel régional du Marais Poitevin, on a programmé cette action au final pour, de manière tout à fait expérimentale, voir si on était en mesure de restaurer de la vasière en lieu et place de ces gisements d'huîtres et avec quelle efficacité, quel coût, etc. Donc on s'est lancé. Donc on a eu un premier. Enfin, cette action était prévue au plan de gestion de la réserve depuis déjà longtemps. Elle n'avait pas été mise en œuvre pour de moyens. Le LIFE a été l'occasion pour nous de le mettre en œuvre. Et on a eu des programmes complémentaires financiers de l'Agence de l'eau Loire-Bretagne, le plan de relance, et puis des partenaires privés, la CDC Biodiversité par exemple, qui sont en bas. Ils sont intervenus tout à l'heure, pardon. Ils nous ont également aidé à boucler le plan de financement dans le cadre de leur projet Nature 2050. Donc ce projet-là a finalement vu le jour. Alors l'état des lieux, c'est qu'on a 400 hectares de vasières qui sont colonisées à ce jour par de l'huître japonaise. Et ça, c'est croissant. Les huîtres poussant les unes sur les autres, cette surface-là augmente tous les ans. L'objectif du LIFE, on s'est donné comme objectif de travailler sur une centaine d'hectares en retirant les structures de culture marine et les gisements d'huîtres. On avait ciblé 3 sites d'intervention là, qui sont illustrés ici, mais je ne vais pas trop détailler. Donc dans les étapes préalables, on a fait toutes les démarches administratives, études d'incidence, soit sur l'eau, etc. Il a fallu dénoncer les dernières concessions. On avait encore tous ces espaces-là étaient concédés par l'administration. N'étaient plus exploités. Il y a beaucoup de gens dont ils ne savaient même pas qu'ils avaient ces concessions sur la réserve naturelle. Il a fallu s'entendre aussi avec les professionnels sur le fait qu'on puisse intervenir d'une part, sur les périodes, etc. Je pourrais vous détailler ça si vous souhaitez par la suite. Bref, ça aboutit du coup à un arrêté interpréfectoral d'autorisation en décembre 2018 qui nous a permis, d'un point de vue administratif, de pouvoir engager les travaux. En termes de la partie étude préalable, on a fait plusieurs relevés topographiques par un système de LIDAR. Depuis 2000, en fait, on a un certain nombre de passages LIDAR réguliers sur la baie d'Aiguillon, ce qui nous permet de dire que la baie d'Aiguillon s'envase. Donc, je vous ai mis là les taux d'accrétion moyens. En fait, en moyenne, depuis 20 ans, on a 300 000 m3 de sédiments nouveaux qui arrivent tous les ans sur la baie, ce qui provoque un exhaussement de la vasière en moyenne depuis 20 ans d'1,5 cm par an. Ce qui est colossal. On est dans les baies qui sédimentent les plus au monde. Donc on a 1,5 cm de sédiments nouveaux qui arrivent tous les ans. Je reviendrai tout à l'heure sur le bilan de l'action. Et puis le but, c'était quand même de s'assurer qu'on retrouve de la faune benthique qu'on doit retrouver normalement dans ce type de milieu. Donc on a fait effectivement un inventaire de la macrofaune avant les travaux et puis après les travaux. Alors un peu le paradoxe, c'est que les gisements en fait, créent un habitat à nouveau, ces gisements d'huîtres, avec du coup tout un tas d'espèces associées. On n'a que de la vasière autrement, là du coup on crée un habitat de récif qui s'est développé. Donc on a effectivement une richesse assez importante par rapport aux vasières qui sont relativement uniformes, homogènes, etc. On a pas mal d'espèces non indigènes sur ces gisements d'huîtres, de fait. Bon, on a quand même pris le pari de tenter l'expérience. Et en termes de bibliographie, du coup, on a cherché quand même énormément ce qui s'était fait. On n'est pas les seuls à se préoccuper des gisements d'huîtres japonaises et des friches ostréicoles. Et donc, il y a pas mal d'expériences, différentes techniques. Je pourrais aussi vous détailler ce qui s'est fait par ailleurs. Il y a eu notamment du broyage en surface qui s'est fait, dans certains pays, enfin, notamment en Hollande. Il y a eu de la déstructuration de gisements d'huîtres, le fait de les enfoncer dans la vase molle. Et ça avait été le cas aussi en baie d'Aiguillon. Il y a eu plusieurs opérations comme ça par le passé. Il y a eu de la drague, comme illustré en bas à droite. Là, on récupère un marée haute et on va larguer au large. Et dans la majeure partie des cas, en fait, les huîtres ont repoussé. Les huîtres japonaises, c'est quand même des rambos de la reproduction. C'est pour ça qu'elles résistent, hein, d'ailleurs. Et donc, du coup, elles sont, ont une capacité de reproduction, de captage, de développement relativement colossale. Quoi. Donc, la majeure partie des sites, dans la bibliographie qu'on a trouvée, ça avait repoussé. Et donc, on a réfléchi à une autre technique qui consistait en fait à broyer sur place pour pas laisser, l'idée, c'est de ne pas laisser de support dur, en fait. Hein. Dès qu'on a un support en dur, bah, du coup, les huîtres sont en mesure de recoloniser. Donc, on a choisi de broyer sur place en fait, les coquilles et puis d'enlever, bien sûr, toutes les structures de culture marine qui sont en dessous. Quoi. Donc, on a travaillé à marée basse sur des coefs supérieurs à 60 pour avoir un temps d'intervention relativement convenable. On a défini le calendrier avec les professionnels de la mer, donc pour pas que ça entre en interaction, notamment avec les périodes de reproduction des moules. Hein, enfin, je vous ai pas dit, mais là, on a 10 000 tonnes de moules qui sortent tous les ans au cœur de la réserve, là, sur le port de Charon. Donc il y a des activités économiques, il a fallu prendre en compte. Donc en fait, nous, on pouvait travailler du 1er septembre au 15 février, pendant toute la période hivernale, quand il fait beau, quand les jours sont longs, voilà, etc. Donc on a travaillé des hivers, et dans la mesure où c'était expérimental, on a cherché à savoir s'il fallait descendre profond ou pas, donc on a travaillé à moins 1,20 m sous le niveau du sédiment, parce qu'il y a des tables qui sont encore à moins 1,20 m sous le niveau du sédiment, à 60 cm, à 40 cm, pour voir s'il fallait s'embêter à aller profond ou pas. Donc dans nos travaux, on a testé ces trois profondeurs. On a retiré l'ensemble des tables et poches. Tout ça est parti en recyclage. Je pourrais vous raconter les poches, c'est pas facile hein, quand les huîtres sont poussées à travers les poches. Donc là, on a choisi de broyer carrément sur place les poches et les huîtres, en fait, et de ramasser le plastique derrière. Ça, c'était trop compliqué, trop volumineux de pouvoir tout sortir. Et l'idée, c'était effectivement de ne pas laisser de support dur, donc de broyer les coquilles de l'ordre du centimètre. Et donc, on a fait un marché public, bien sûr, et donc c'est l'entreprise SSCTAT, là, qui est M. Tempéro, qui a répondu et qui nous a développé deux machines. Une première machine en haut, là, une barge flottante, une tourelle de pelleteuse, avec un système de vis sans fin pour se déplacer sur la vasière à la place des chenilles. Et puis un broyeur du coup thermique là, qui donc on prenait les paquets d'huîtres avec un godet et on les passait dans le broyeur pour les réduire à peu. Avec cet engin-là, l'ordre de grandeur, on faisait autour de 80 mètres à 100 mètres par marée. Voilà. Et donc, on travaillait que l'hiver. Donc, on a travaillé trois hivers de suite. Et entre-temps, il a développé une autre machine avec un broyeur frontal, une griffe devant pour enlever les tables et les poches, un petit chaland derrière sur lequel il posait tout ça. Toujours le même système de vis sans fin, mais un peu plus optimisé. Et là, on est passé au-delà de 200 mètres par marée en termes d'efficacité. Donc, on était beaucoup plus efficace et dans la deuxième phase de travaux. Donc au final, on a travaillé sur trois hivers, je vous l'ai dit. On a travaillé sur 158 marées. On a retiré 34 tonnes de ferraille de table, hein, qui sont en bon état malgré tout. Hein, quand il n'y a pas d'oxygène sous la vase, ça se conserve bien. Hein. On a broyé l'ordre de grandeur 42 000 m3 de coquilles. En fait. On a testé une filière de recyclage sur 30 tonnes pour savoir un petit peu si on ne pouvait pas valoriser ce genre de produit. Pour faire court, hein, ça peut servir de matériaux de co-compostage avec du déchet vert pour de l'amendement agricole, mais chez nous c'est que du calcaire donc ça n'avait pas trop d'intérêt. Et ça peut servir aussi de matériaux pour faire du sablage, les coquilles en fait. Mais bon, l'inconvénient de nous c'est que c'est très sale, le matériau qu'on sort de la vasière est plein de sédiments, donc du coup le coût de nettoyage est très important. Donc au final, on a travaillé sur 118 hectares de vasière. Et ça représente 7 hectares 6 de gisements purs. Vous voyez, en fait, il y a les gisements qui sont plus ou moins jointifs. Il y a des espaces de vasière. Donc les 118 hectares, en fait, c'est le patatoïde autour des surfaces de vasière sur lesquelles on a travaillé. Mais si on a pris le soin de détourer les gisements purs d'huîtres, donc là, on a 7 hectares 60 de gisements purs d'huîtres qui ont été retirés. Donc on arrive à un coût autour de 12 euros du mètre cube broyé et de 5 200 euros par hectare sur ce projet-là. Le suivi post-travaux, parce que du coup, c'était une action quand même expérimentale, et avant de se dire on va développer cette action-là, on voulait s'assurer que le résultat était bien à la hauteur de ce qu'on avait espéré. Et donc, depuis 2019, on a plusieurs suivis qui ont été mis en place. On a plusieurs quadras, on a 5 transectes qu'on fait avec 30 quadras par transecte, où on regarde le pourcentage de recouvrement de coquilles d'huîtres, et puis on prélève quelques coquilles sur chaque quadra qu'on passe au labo pour regarder si on a effectivement du captage d'huîtres, de nouvelles huîtres qui se développent ou pas. Donc après 3 années de suivi sur cette partie-là, on a de plus en plus de quadras où il n'y a plus de coquilles. Parce que je ne vous cache pas, quand on travaille avec les machines que je vous ai présentées tout à l'heure, on ne fait pas dans la dentelle, quoi. Donc il reste des coquilles, des paquets d'huîtres, etc., qu'on n'a pas pu passer dedans parce que voilà, c'est un chantier un peu macro, on va dire. Donc là où on a travaillé, il y a de plus en plus de quadras sans coquilles, donc c'est plutôt positif. On retrouve du captage de l'année, souvent. C'est-à-dire que sur les fragments de coquilles qui restent, on retrouve du naissin de l'année N, mais on n'a pas de larves de l'année N plus 1. C'est-à-dire qu'au fur et à mesure de l'hiver, le fait que ces bouts de coquilles soient mobiles, d'une part, et puis que la sédimentation soit positive, ces larves n'arrivent pas à se développer et à regagner à se développer, quoi. Et on a quand même du développement sur les secteurs sur les secteurs qu'on a laissés ou qui ont été non broyés ou mal broyés, parce que du coup, parfois dans les virages ou les linéaires qui ne sont pas forcément droits, la capacité de manœuvre de la machine n'est pas non plus top. Donc les petits bouts qu'on a pu laisser, du coup, là, on a à nouveau du captage, quoi. Voilà. On a également un suivi annuel par les images drones. Donc là, ça vous illustre le même secteur avant travaux. Donc on voit les linéaires. Voilà. Là, c'était juste après les travaux. Et là, c'était en octobre dernier. Donc ça nous permet d'apprécier la recolonisation de manière assez macro. Et puis sur la macrofaune benthique, il se trouve que cet hiver, là, on a refait la cartographie des habitats benthiques de la réserve. On a fait 534 points de carottage. Pour arriver à refaire la cartographie, ça fait un point tous les 250 mètres, et certains points tombaient effectivement dans les zones sur lesquelles on avait travaillé. Et on retrouve en fait, les hydrobies, les coques, les macomas, qui sont les espèces classiques de ce type de vasière pour nous, et qui sont dans des densités qui sont identiques en fait de part et d'autre. Enfin, sur le secteur qu'on a travaillé, on n'a pas travaillé, on retrouve en fait à la fois la diversité et l'abondance des espèces classiquement présentes dans ce type de sédiments. Voilà. Donc, au final, mon élément de conclusion, on n'a pas de recolonisation à ce jour par les huîtres sur les secteurs sur lesquels on est intervenu par broyage. J'ai ressouligné la forte accrétion. En fait, on pense qu'il y a un gros élément qui va dans notre sens, c'est le fait qu'on ait cette fameuse sédimentation positive qui empêche en fait les huîtres de pouvoir se redévelopper. L'idée, c'est quand même de poursuivre le suivi parce qu'on n'a que 3 années de recul et sur ce type de milieu, c'est quand même pas trop. Ça ne sert à rien de descendre à moins 1,20 m sous le niveau de la vasière. Voilà, 40 cm, 50 cm, pour nous, ça, c'est suffisant. Voilà. On a la poursuite du développement sur les zones qui n'ont pas été broyées parce qu'on s'est attaché aux grands linéaires. Là, vous avez une carte là, qui illustre les gisements restants. On s'est attaché sur les grands linéaires, mais il y a plein de petites patatoïdes d'huîtres qu'on ne va pas aller chercher. Hein. Donc, sur ces secteurs-là, bon, on a à nouveau le développement se poursuit. Et on a une recolonisation par la faune benthique qui était quand même l'objectif initial de l'opération. Alors, on est parti pour poursuivre l'action à partir de 2025. On a 300 hectares de gisements restants sur la baie, donc ça fait 400 hectares de gisements purs si on détourne que les huîtres. On a 2 financements acquis là pour redémarrer dès cet hiver cette opération. Un financement via l'OFB en direct, et puis une action dans le cadre du programme LIFE, Espèces Marines Mobiles, où on avait inscrit effectivement une action également.
3: Bien, bah écoutez, merci beaucoup pour votre attention. Alors, on a un petit peu débordé notre temps de parole, mais ça, c'est parce qu'on est tous bavards dans nos professions. Mais c'est aussi parce qu'on est des passionnés. Alors, est-ce que vous avez déjà des questions qui vous viennent à l'esprit directement, comme ça ?
4: Oui, c'était un seul exemple, mais oui, la qualité de l'eau, on a des finalités purement dédiées, c'est aussi tout un enjeu. On participe à l'ensemble des clés de sage, à l'ensemble de ces éléments de gestion de la qualité de l'eau, de suivi, de la connaissance aussi. On a besoin de connaissance aussi, d'avoir des fois, c'est quoi la qualité de l'eau dans les pertuis à tel endroit. Il y a un certain nombre d'organismes qui font un certain nombre de suivis. On a nous-mêmes des sondes de qualité de l'eau qui sont fixées, c'est de se dire comment, à l'échelle de ce périmètre-là, on peut regrouper, avoir une idée assez claire de l'état de santé de ces milieux au regard de la qualité des eaux. Et avec des actions qu'on peut aussi porter auprès des gestionnaires porteurs, mais aussi de l'ensemble des autres éléments. Le conseil de gestion rend des avis sur les projets de STEP, par exemple, etc. etc. Oui, oui. Eh ben, on va chercher tous les différents paramètres. On va regarder tous et tous ces enjeux-là, même avec les polluants émergents aussi, ça peut être aussi des fois des éléments à considérer.
2: Un élément de réponse complémentaire. Sur la baie, par exemple, on travaille sur cette thématique-là également, on s'interroge beaucoup hein, sur ce. Nous, on est tributaire, vous voyez la baie d'Aiguillon, on est tributaire de tout ce qui arrive du bassin versant. Là. Et donc là, on a lancé un programme qui va se dérouler sur au moins 3 ans pour quantifier la contribution des différents exutoires. Donc par des prélèvements mensuels, qualité d'eau donc très large, nutriments, pesticides, polluants industriels, métaux lourds, voilà, etc. Et puis on va chercher à la fois dans le sédiment et dans les différents maillons de la chaîne trophique, donc dans les sédiments, les bivalves et les vers, les poissons et les oiseaux, de manière exploratoire, hein, la manière dont les polluants peuvent s'accumuler. Voilà. On s'interroge beaucoup et on a profité de la cartographie des habitats benthiques qu'on a réalisée cette année, pour également envoyer tous nos échantillons d'analyse de qualité. Donc on va avoir une qualité pour métaux lourds, là, et on va avoir du coup une espèce de carte de chaleur de toute la vasière sur les différents composants.
4: Et en parallèle de la qualité de l'eau, effectivement, nous aussi, on suit les sédiments avec aussi toute une réflexion, parce qu'on l'a vu, le nombre de ports, vous avez vu aussi tous ces petits fonds, il y a une forte activité de dragage portuaire où on déplace finalement des sédiments. Et donc il y a à chaque fois des analyses de qualité de ces sédiments, de leur niveau de polluants, de pollution, puis de voir où c'est remis et comment ça se diffuse aussi à l'échelle des pertuis. Donc là, il y avait aussi des travaux pour mieux comprendre le fonctionnement de ces cellules hydrosédimentaires, comment tout ça fonctionne, où ça sédimente. C'est encore très compliqué à comprendre, mais on avance là-dessus aussi avec les acteurs, parce que le port de La Rochelle et aussi participe à cette réflexion sur les schémas de dragage, une gestion, une réflexion sur un schéma de dragage à l'échelle des pertuis, etc.
3: Ouais, pour illustrer un petit peu tout ce qui vient d'être dit, je vous propose cette carte qui a été réalisée par le parc naturel régional des Marais Poitevin. Et ce que vous pouvez voir, c'est une carte d'occupation des sols. Donc la baie de Guyon est là, on vient d'en parler. On est dans le parc marin également, mais évidemment pas côté terrestre. Côté terrestre, on n'est plus ni dans la réserve, ni dans le parc marin. Et si vous avez fait attention tout à l'heure, l'organe de gouvernance, le comité de gestion du parc marin, comporte des agriculteurs, des représentants de l'agriculture, des villes, etc., pour pouvoir discuter. Parce que justement, la qualité de l'eau qu'on va voir dans la vasière ou dans les organismes côtiers, ça dépend de tout ce qui se passe là. Rappelez-vous tout à l'heure le bassin versant que je vous ai montré, le continuum terre-mer. Ici, on est sous le niveau des plus hautes mers. Et du coup, tout ce qui se passe sur le bassin versant et même dans les marais va à un moment donné... Tous les intrants qui sont utilisés en agriculture, en industrie, par l'urbanisme, par vous, vos médicaments, tout ce que vous mangez, ça se retrouve finalement indirectement là, dans l'eau. Et du coup, l'érosion de la biodiversité dont on parle, on sait qu'elle est en grande partie, alors c'est multifacteur bien sûr, mais souvent, On a le réflexe de dire que ce sont les activités extractives, pêche, chasse, etc., les mortalités directes, qui sont à l'origine de l'érosion de la biodiversité. Or, on sait aujourd'hui que la pollution par les polluants organiques, métalliques, qui sont produits par les activités humaines, sont probablement la première et la plus grave des causes de l'érosion de la biodiversité. Tout à l'heure, je vous montrais juste la courbe très rapidement des requins et raies qui diminuent partout dans le monde. Mais on a aussi un autre problème, c'est que les poissons, les céphalopodes, les crustacés sont de plus en plus petits à l'âge de la première reproduction, c'est-à-dire moins fertiles, car tous ces animaux ont une fertilité qui dépend de leur taille. Et tout ça, c'est lié aux contaminants qui sont utilisés par l'agriculture, l'urbanisme, les médicaments, tous les polluants éternels dont on entend parler. Ça se retrouve dans l'eau. Et là, le problème, c'est que tout ce qui a été décrit, et c'est formidable ce qu'ils font. C'est vraiment, faut se, enfin là, tout ce qui est fait, ce sont des actions volontaristes, évidemment orchestrées par l'État. Mais c'est comme on vous l'expliquait, on est à l'orée, on est en train de découvrir comment ça marche tout ça. Donc tout ce qu'on fait aujourd'hui, c'est un peu, on découvre en avançant, quoi. Hein. Et le problème, c'est que la complexité dont on vient de vous parler, bah imaginez quelle est cette complexité ici, quand on commence à parler avec les modifications des pratiques agricoles, les modifications de nos pratiques de vie quotidienne. L'agriculture qui est là est conditionnée par ce que nous mangeons et ce qui se retrouve dans les stations d'épuration au travers nos urines et nos fesses, ça dépend de ce qu'on consomme comme médicament. Donc comme médicament et tout le reste. Donc vous imaginez la complexité qu'il y a derrière, et c'est ça l'immense chantier aujourd'hui. C'est un des plus gros chantiers de restauration et de conservation de la biodiversité à l'échelle planétaire.
0: Je me permets un complément sur ce point de vue. Ça a été un des points forts qui est ressorti de la mer en débat. Le débat mené par la CNDP sur la stratégie maritime développé par l'État français 2030-2050, je ne sais plus les étapes. Et cette responsabilité sur l'ensemble des débats qui ont lieu en province, à Marseille, à Bordeaux, à Nantes, à Brest, à Lyon. Oui, enfin, après, il y avait des décentralisations. Et donc, c'est un point qui a été très fortement souligné par l'ensemble des participants, que l'État prenne en compte la responsabilité des terriens sur l'impact que ça avait dans le milieu nautique.
4: Un temps de résidence des eaux beaucoup plus long que si on était complètement ouvert sur l'océan. Donc on pourrait se dire on a un phénomène de dilution et ça va aller plus vite. Quelque part, dans notre secteur, on a ce temps de résidence de l'eau qui est beaucoup plus long et qui va accentuer ce qui a été évoqué.
5: Oui, moi, je voudrais rebondir sur l'impact des activités humaines. Est-ce que dans vos zones protégées que vous citez, vous avez eu affaire à de la surfréquentation touristique ? Et est-ce que vous avez pu la limiter ou est-ce que vous envisagez éventuellement de pouvoir la limiter si nécessaire ?
3: Ouais, j'ai envie de faire un clin d'œil sur la surfréquentation. Je suis taquin, hein, mais quand on voit le nombre de bateaux de plaisance dans un port comme celui de La Rochelle, est-ce que c'est de la surfréquentation ? J'en sais rien, mais ça illustre le propos. Et je laisse plutôt...
4: Alors c'est des débats. Il y a certains moments, on le voit sur un certain nombre d'estrands par des suivis qu'on a sur de pêcheurs à pied. À certains moments, il y a des pics de fréquentation sur certaines vasières pour aller ramasser quelques palourdes. Ça va se retrouver. On l'a aussi la réflexion qui va être plus à terme, mais sur les habitants de l'île d'Aix qui ont évoqué ces questions de surfréquentation aussi, de comment on gère la fréquentation du public. Effectivement, on va la retrouver sur ces secteurs-là, sur aussi un certain nombre de hotspots, on va dire, de biodiversité, de reposoirs d'oiseaux, de limicoles, et ça génère énormément de dérangements. Donc là, Jean-Pierre, tu as peut-être des exemples sur la baie de l'Aiguillon. C'est des suivis qu'on peut faire, mais que c'est peut-être moins... c'est pas que c'est moins prégnant, mais on n'est pas au point des calanques ou de certains secteurs de la Grillade, par exemple, en Corse, où ils commencent à mettre en place un certain nombre de choses avec toute la réflexion de... c'est quoi, comment on limite ? Est-ce qu'on limite par l'argent, par le nombre, par le premier arrivé, premier servi ? Il y a toute cette réflexion-là aussi des démocraties plus locales qui doivent être intégrées dans l'enjeu.
2: Ouais, quelques éléments. Effectivement, sur la baie d'Aiguillon, par exemple, on regarde de la pêche à pied. Donc la pêche à pied, elle n'est pas réglementée par le décret de création de la réserve. Et là, on cherche effectivement à la réglementer, notamment sur deux aspects. C'est la pêche au filet fixe. C'est les filets qui sont posés dans la zone de balancement des marées. Là. Et en fait, il y en a beaucoup sur le département de la Charente-Maritime. On a 1900 autorisations annuelles. Alors que sur la Vendée, on en a 60, par exemple. Dont 70 qui concernent la partie Charente-Maritime de la baie de l'Aiguillon. Là. Et c'est des gens qui viennent poser ces filets-là sur en fin de marée montante, en fait. Et là, on est pile poil sur les zones de reposoir de marée haute. Et donc, on a effectivement des interactions majeures. Donc là, on cherche effectivement à faire évoluer la réglementation parce qu'on a des contradictions entre les différents enjeux. Voilà. Un autre exemple pour la pêche à pied à la pointe de l'Aiguillon. Idem, on a un gisement de palourde qui est probablement surexploité. Du coup, on a 9 paniers sur 10 qui remontent hors la loi, en taille ou en quantité. Et donc, ça nous semblerait opportun de laisser le gisement se régénérer, au moins un moratoire sur quelques années, pour pouvoir envisager un retour de la pêche à pied. Pas encore, non. En fait, nous, on n'a pas de pouvoir législatif. Et donc, on est force de proposition. Donc, charge à nous d'amener les éléments de diagnostic, scientifique, etc., pour poser les éléments. Puis derrière ça, il faut un courage politique qui nous manque parfois, enfin, qui manque à nos, voilà, à nos élus, au sens large. Je pourrais faire un cours d'éducation civique, mais il y a beaucoup de domaines comme ceci où, malgré tout, on sait. On ne peut pas dire qu'on ne sait pas sur plein de thèmes. Hein. Et puis derrière ça, on bloque sur des carcans du

0: montrent que on a des interactions majeures de ce projet-là. Par exemple, c'est l'extraction de granulats sur la pointe de Graff, pour ne pas le nommer. On a des interactions majeures avec les finalités du parc marin. Donc, en toute objectivité, ce projet-là ne devrait pas passer. Et puis, au final, ce projet-là, il est passé en conseil de gestion. Voilà. Alors qu'on a voté, ces mêmes personnes ont voté dans cette même salle, le plan de gestion du parc avec les finalités pour protéger le transit des amphialins, les frayères à Maigre, etc., etc. Et puis le projet qui arrive objectivement en contradiction, il passe quand même. Il passe quand même. Et et au final, c'est la composition même du conseil de gestion qui fait que c'est grosso modo équilibré entre les pros et les anti. Les services de l'État peuvent faire basculer les voix d'un côté ou de l'autre. Et consigne de vote des services de l'État, paf, et puis voilà, c'est passé. Et donc, c'est pas si idyllique que ça, en fait. Enfin, vous y êtes tous confrontés, je veux dire, vous êtes tous des gestionnaires plus ou moins d'espaces naturels. Voilà. Mais ce sont des vrais sujets de fond, et on peut pas dire qu'on sait pas, en fait. On peut pas dire qu'on sait pas.
1: Avant de redonner la parole à la salle, juste une petite note d'optimisme, et je vais aussi passer la parole à Ronan sur la question de la surfréquentation. Aujourd'hui, ce qui nous est proposé, ça a été validé par le Conseil maritime de façade, c'est la mise en place de zones de protection fortes, où ensuite, localement, avec l'ensemble des parties prenantes, il y aura un débat pour savoir quel est le niveau de contrainte acceptable pour préserver la ressource ou renaturer le lieu. Donc, ça a été décidé. Elles sont décidées, elles ont été votées. L'État a, pour injonction, ordre, dans le périmètre, de mettre des mesures. Et ensuite, Renan aura la responsabilité d'animer avec les parties prenantes un débat pour poser le curseur.
2: Sur ce travail de zone de protection forte, vite fait, je vous réponds. On a fait un travail de diagnostic. Qu'est-ce que, sur les 6 500 km² du parc, avec l'ensemble des habitats en jeu, etc., l'ensemble des couche du millefeuille réglementaire qu'on peut parfois reprocher, secteur de réserve naturelle, site Natura 2000, etc. Est-ce qu'on a des secteurs qui respectent, peuvent être considérés comme de la protection forte déjà, c'est-à-dire où on a les pressions qui sont levées, où on a quelqu'un qui peut faire du contrôle et on a tout un tas de un plan de gestion, etc. On n'en a pas trouvé dans la réserve naturelle de la baie de l'Aiguillon, chacun son tour, mais en gros, on est à 0,04% du parc qui peut être considéré comme de la protection forte. Il y a plein d'autres secteurs où on se dit il y a juste un petit cran, il ne manque pas grand-chose. Tu as évoqué les filets calés, il y a plein d'autres sujets. Il y a la pêche à plaisir où il n'y a pas forcément grand-chose. Et donc tout le travail aussi qu'il faut faire émerger, notre travail de concertation, d'objectivation, de montrer les enjeux d'érosion de la biodiversité, de tout ce qui se passe derrière, c'est aussi de faire émerger une ambition commune dans ce collectif de représentants du milieu marin, de quel est leur niveau d'ambition vis-à-vis de ça, pour pouvoir après faire des propositions cohérentes au service de l'État, de secteurs, qui veulent dire quelque chose. On ne veut pas faire de la protection forte pour de la protection forte, pour faire du chiffre. Ce n'est pas ça le but, c'est d'avoir un réseau cohérent de secteurs qui représentent des habitats en jeu, qui ont un intérêt parce qu'on a créé un maillage. On va retrouver un site là, on va le retrouver là, et les espèces peuvent communiquer entre elles et donc pouvoir se développer. Et donc c'est toute cette réflexion-là qu'on mène. Et je vous invite à aller voir. Donc sur nos sites, il y a ces éléments-là, ces premiers éléments de diagnostic qui commencent à évoquer ça. Donc, il y avait une question d'abord là, et puis après je vous...
3: Ok. Bonjour, je suis Brigitte Devaux, conseillère départementale de Charente-Maritime. Je suis ravie que vous parliez des protections fortes, parce que ma question était, est-ce qu'il y a un enjeu de zone de protection forte sur le parc marin qui va de l'estuaire de la Gironde jusqu'à la Vendée? Et je suis un peu étonnée du pourcentage que vous nous annoncez, parce que... D'accord. Parce que toutes les questions là, qui sont posées sur les enjeux des grands aménagements, parce que tout ce qui nous a été exposé, c'est un travail merveilleux, mais enfin, il y a un enjeu d'éolien offshore aujourd'hui, sur lequel il y a eu des discussions et un grand débat. La CNDP a fait un travail magnifique sur ce sujet-là. Il y a le PR2 qui pourrait être installé à Blaye, en remplacement des centrales nucléaires actuelles. Il y a les extracteurs de granulats qui ont été cités tout à l'heure. On ne sait pas comment ça a pu passer dans les délibérations du parc marin, ce sujet-là, alors qu'avec un avis conforme, on aurait pu les éviter. Bon, voilà. Moi, je m'interroge quand même sur le fait de la connaissance de tout ce qu'on a sur cette question du bassin versant, du rapport terre-mer, et qu'on n'est pas encore...
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2: Au début de l'année 2012, le label HVE, dit de haute valeur environnementale, était officiellement créé sous l'égide du ministère de l'Agriculture. Conçu pour préserver l'écosystème naturel des exploitations agricoles et réduire au maximum la pression sur l'environnement, ce label HVE, pour aussi vertueux qu'il puisse paraître, n'est pourtant pas exempt de critiques. Parmi elles, celle de l'Office français de la biodiversité qui relevait fin 2020 que cette certification ne présente, dans la grande majorité des cas, aucun bénéfice environnemental. Au cours de cette même année 2020, la Cour des comptes a déploré de son côté que les différents plans consécutifs au Grenelle de l'environnement de 2007 demeurent pour l'instant très en deçà des objectifs fixés alors, notamment celui de réduire de moitié l'usage des pesticides en France à l'horizon 2018. Non seulement cet objectif n'a pas été tenu, mais l'utilisation de pesticides en France aurait même, selon la Cour des comptes, augmenté de 12% entre 2009 et 2018. 2018, c'est justement l'année où Valérie Murat et son association Alerte aux Toxiques, basée à Bordeaux, ont décidé d'envoyer 22 bouteilles de vin certifiées HVE au laboratoire Dubernet pour détecter d'éventuelles traces de pesticides dans la composition de ces vins pourtant estampillés haute valeur environnementale. La publication des résultats de ces analyses a valu à Valérie Murat et à son association une condamnation à 125 000 euros de dommages et intérêts pour dénigrement collectif suite à une action en justice portée notamment par le comité interprofessionnel des vins de Bordeaux et près d'une vingtaine d'autres plaignants. Valérie Murat, ou quand la dénonciation des pesticides ulcère le vignoble bordelais, c'est le titre de ce nouveau numéro d'Interférence.
3: Je suis la fille d'un vigneron qui est décédé en 2012 d'un cancer bronchopulmonaire et qui a été reconnu en lien avec une exposition à l'arsenic du sodium de 1958 à 2000. J'ai engagé pour mon père, qui n'en a pas eu le temps, deux procédures judiciaires pour qu'il soit reconnu victime de l'industrie chimique et la première plainte au pénal en France pour homicide involontaire d'un vigneron qui tentait de mettre en lumière les responsabilités pénales de la firme Bayer et des services de l'État qui ont homologué pendant plus de 40 ans des produits à base d'arsenic du sodium qu'a utilisé mon père sans jamais être informé des dangers pour sa santé. Toute ma militance en fait vient de là, de ce qui lui est arrivé et de ce qui a détruit notre famille. Et quand mon père est décédé, je lui ai promis d'engager des procédures pour lui qu'il n'a pas eu le temps d'engager parce qu'il tenait à alerter ses confrères, ses consoeurs, ses voisins, ses amis sur la dangerosité de ces produits dont on ne parlait pas. Il y a 10 ans, on n'en parlait pas comme aujourd'hui. Et j'ai engagé donc ces deux procédures. Et puis, dans les recherches que j'ai commencé à faire en 2013, j'ai commencé à rencontrer des chercheurs, à m'intéresser à certains travaux. Et j'ai très rapidement fait la connaissance de Maryse Bimeran, qui est devenue ma camarade de lutte et qui, elle, avait entamé des procédures judiciaires pour son frère. Nous avions le même avocat, maître François Laforgue, à Paris. Et Marie-Lise et moi, nous avons commencé à mener des actions ensemble, ici, très spontanément, très naturellement, ça s'est fait. Et on a commencé à faire ce que nous appelons des actions coup de poing. Parce qu'ici, nous sommes au royaume de l'Omerta. Le Bordelais, c'est une région dans laquelle on ne peut pas parler librement des pratiques de la bourgeoisie viticole. Elle n'y tient pas et elle fait tout pour que, au contraire, ce soit tu et que l'on ne sache pas ce qu'il y a dans une bouteille de vin et comment le vin est fabriqué et toutes les conséquences que cela comporte à la fois pour les professionnels et pour les riverains. Donc on a commencé à faire des soirées d'information, on a commencé à, par exemple, on a fait une marche blanche en 2016, qui est un acte quand même très très fondateur de la mobilisation que nous avons réussi à mettre en place ici, avec d'autres collectifs, ONG, syndicats, et aussi nous avions par exemple recouvert un rond-point en allant vers le nord du Médoc, où nous avions installé 70 croix blanches symbolisant les victimes des pesticides dans les ouvriers et les ouvrières agricoles, pour tracter aussi. Donc toujours des choses très très visibles, parce que ici, les institutions de la viticulture font tout pour que, dès que quelque chose émerge, ce soit tu, on remette le couvercle de l'Omerta sur la marmite qui est déjà en train de bouillir depuis longtemps. Alors c'est vrai qu'ici, depuis 10 ans avec Marie-Lise, on peut se vanter toutes les deux d'avoir mobilisé du monde. Ça, on ne peut pas nous l'enlever. Et on a vraiment fait émerger cette question des pesticides. Aussi, beaucoup grâce aux médias. Parce qu'il fallait aussi que cette question elle puisse dépasser les frontières du département et dépasser les frontières du pays. On n'est pas le seul pays en Europe ou dans le monde à utiliser des pesticides de synthèse en agriculture. Et on peut vraiment aujourd'hui, on en parlait encore avec Marie-Lise il n'y a pas longtemps, se vanter d'avoir vraiment mobilisé et fait émerger cette question. Et en 2018, nous avons pris la décision de nous mettre à faire des analyses en résidus de pesticides dans les vins. Pourquoi ? Parce que, à force d'actions coup de poing, les institutions de la viticulture à ce moment-là, voyant que nous avions vraiment mobilisé du monde derrière nous, sociétés civiles, ONG, collectifs, syndicats, presse, quelques politiques locaux aussi se disaient comment faire pour calmer le jeu. Et donc il y a eu en 2016 une grande année où il y avait beaucoup beaucoup d'annonces et les institutions laissaient croire à la société civile qu'on travaillait main dans la main. Et ça nous énervait bien entendu beaucoup. Donc on a pris la décision pour créer un levier de force en plus, supplémentaire et nouveau, de faire des analyses. Donc en 2018, on décide de faire analyser, bien sûr on ne choisit pas les bouteilles au hasard, de faire analyser le vin de M. Farge, qui est le président du CIVB, le comité interprofessionnel des vins de Bordeaux. Et là, première bouteille, rien d'étonnant, on retrouve 16 résidus différents de pesticides de synthèse, dont 4 CMR. Et c'était ce monsieur qui, en 2016, avait dit, à grand renfort de conférences de presse, main dans la main avec la préfecture, lors d'une grande conférence qui durait 3 jours, le Bordelais sortira des pesticides. Et on s'est rendu compte avec cette analyse que ce monsieur qui faisait cette promesse, lui-même, n'était pas du tout au clair avec ça. On a ensuite fait analyser plusieurs vins du Médoc, mais chaque fois qu'on faisait les analyses, parce que ça coûte très cher, on ne dépassait pas en général 7-8 bouteilles. Parce qu'il fallait trouver au moins 250 € par bouteille pour payer le laboratoire agréé qui les faisait. Puis les bouteilles en elles-mêmes, quand c'est des crus classés, il faut rajouter des dizaines et des centaines d'euros de plus. Et puis les expéditions aussi, parce que le laboratoire n'est pas sur Bordeaux, il est dans le département 11. On avait à chaque fois, on en avait vraiment pour notre argent, parce qu'il n'y a pas eu une seule fois où le laboratoire n'a détecté aucun résidu de pesticide. Alors pour expliquer un petit peu, parce que c'est un petit peu technique, dans les analyses de résidus de pesticides, quand on en retrouve, quand le laboratoire les détecte, c'est détecté à partir d'un certain seuil. Donc selon le laboratoire, on peut détecter avec des seuils très bas ou des seuils un petit peu plus hauts. Donc ça, c'est déjà une chose à savoir. Selon les laboratoires, ce n'est pas forcément les mêmes. Et ensuite, On peut aussi, par exemple, il peut y avoir une présence d'une substance active dans une bouteille qui n'est pas détectée par le laboratoire parce que le seuil est trop bas. Pourquoi ? Pour plusieurs raisons. D'abord, quand le vin en fermentation, la fermentation alcoolique, cela précipite les résidus qui sont dans le raisin de cuve, c'est-à-dire la vendange qui commence à être vinifiée dans le chai. Donc déjà, ça réduit. Après, il peut y avoir aussi des utilisations de décontaminants à pesticides qui permettent en fait de réduire les traces, voire de les effacer. Donc ça veut dire que si certaines substances actives ne sont pas détectées par le laboratoire, ça ne veut pas dire qu'elles n'ont pas été utilisées. Elles ont peut-être été utilisées, on n'en a pas la garantie, mais elles ont peut-être été utilisées, mais elles ont été soit réduites, soit effacées par les différentes fermentations et aussi peut-être l'utilisation de ces décontaminants à pesticides comme la zéolite, le charbon actif et le plus performant, le flot pur. Et je voudrais faire juste une petite focus sur le flot pur. Il est tellement efficace et surtout sur les pesticides cancérogènes, mutagènes, reprotoxiques, perturbateurs endocriniens et SDHI qui sont les plus dangereux sur le marché, mais il est tellement efficace sur cela que dans des webinaires qui sont à destination des professionnels de la viticulture, on conseille aux professionnels d'utiliser des pesticides CMR pour pouvoir les effacer ensuite ou réduire leur présence dans les bouteilles quand il y a des analyses grâce au flot pur. Et c'est pour ça que nous avions beaucoup mis en garde il y a 2 ans et que nous étions en train de nous dire qu'il deviendrait peut-être obsolète de faire prochainement des analyses de nouveau, parce que si le flot pur effaçait toutes les traces des résidus présents dans les bouteilles de vin, on ne pourrait plus les détecter et du coup ça permettrait à des professionnels de dire zéro résidu de pesticides, ce qui est très grave parce que cela invisibiliserait complètement la pratique professionnelle, à savoir l'utilisation de pesticides de synthèse pour produire le vin d'avril à septembre, et ça invisibiliserait aussi, et c'est le plus dangereux, l'exposition en premier lieu des ouvriers, des ouvrières agricoles et des populations riveraines. Donc les gens qui vivent, qui travaillent, qui sont là de manière fortuite près des rangs de vignes, ou bien les gens qui fréquentent les établissements publics, culturels, sportifs, les ESAT, les EHPAD, etc. Et le problème est que ici en Gironde, dans le plus grand département de France, plus de 60 000 hectares...
2: Viticole.
3: Viticole, oui. Absolument, le plus grand département viticole, vous faites bien de le préciser. Le paysage géographique est très très imbriqué dans les vignes. Ici, il y a des maisons, des établissements sportifs, culturels, des écoles, qui sont très près des vignes. Parfois, les cours de récréation sont à 3 mètres, 5 mètres des premiers rangs de vignes. Et il y a quand même 132 écoles enclavées dans le Bordelais. C'est pas rien. Et ce que nous dénonçons, et ce que moi je dénonce depuis 10 ans, c'est l'utilisation de pesticides de synthèse parmi les plus dangereux pour produire des vins et qui expose en premier lieu les ouvriers et les ouvrières agricoles et en second lieu les populations riveraines. Jusqu'ici, dans le centre-ville de Bordeaux, on retrouve la présence de substances actives qui sont utilisées parfois à plus de 60 km d'ici dans des analyses d'air qui sont réalisées par ATMO, qui est une organisation qui fait des prélèvements et d'analyses de l'air. Et chaque année, les résultats d'analyse d'air de ATMO montrent la présence de pesticides.
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5: Quand vous avez un espace de jardin dans un quartier, bah c'est aussi un espace de fraîcheur, d'évapotranspiration. Donc finalement, travailler sur la nature, la pleine terre, travailler aussi sur la végétalisation des façades et toitures, bah c'est un moyen déjà d'anticiper ou de travailler sur les lots de chaleur. La pleine terre, les végétaux, c'est aussi un moyen de travailler sur l'eau, la rétention de l'eau. Travailler aussi sur des bassins de rétention paysagers, qui sont des espaces de rencontre et de récréation, mais qui ont des vrais espaces utiles en cas d'inondation. On a beaucoup parlé des grandes inondations qu'on a eues en France juste avant, au printemps, juste avant l'été, on a montré ces centres-villes qui étaient inondés, mais on n'a pas montré les centres-villes qui n'étaient pas inondés parce qu'en amont, on avait fait des parcs paysagers, etc. Donc c'était aussi intéressant de montrer que la biodiversité pour ces milieux urbains, très urbains, est une vraie solution. Sur la pollution, sur les questions de filtrage de l'air, etc. Et puis aussi sur la question du vivre ensemble. On se rend compte que si vous êtes en face, si on a une cour et qu'au milieu de la cour, vous avez un arbre, ben finalement, c'est vrai que c'est un indice, on va regarder l'arbre plutôt que la façade en face. Donc il y a un véritable intérêt finalement de travailler cette biodiversité dans les milieux urbains ou très urbains qui finalement vont apporter des vraies solutions aux éléments problématiques qu'on va se poser ou qu'on se pose déjà dans ces milieux-là. Donc finalement, le fait de se dire milieu urbain, biodiversité, est-ce que finalement c'est un couple qui ne s'entend pas ou est-ce que c'est une alliance un peu difficile à mettre en place, de toute manière, c'est en tout cas une très bonne idée à développer.

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1: Vous savez, il existe des solutions toutes simples pour agir sur le réchauffement climatique, des solutions que personne ne veut entendre. En premier lieu, il faut cesser de subventionner la pêche industrielle. Il faut laisser à l'océan le temps de se remettre des dommages que nous avons causés. L'océan est notre système nourricier, il va prendre soin de nous. Nous avons perdu 40% de notre phytoplancton depuis 1950 en tuant les baleines qui fournissaient les nutriments nécessaires à ce phytoplancton. Nous ne savons pas ce que nous faisons dans cet environnement. Mais comme je dis toujours, si l'océan meurt, nous mourrons. Donc la première des actions à mener, c'est de réparer les dommages causés à l'océan. Et la meilleure façon de le faire, c'est de laisser l'océan tranquille, le temps de panser ses plaies. En second lieu, c'est que la Terre n'a pas les ressources suffisantes pour que 7,5 milliards de primates puissent manger de la viande ou du poisson. Le monde doit se convertir à un régime végétarien où nous allons devant de très sérieux problèmes. Actuellement, nous abattons 65 milliards d'animaux par an. L'élevage de ces animaux est un incroyable gâchis de ressources en matière de végétaux. 40% des poissons pêchés dans le monde nourrissent les animaux d'élevage. C'est de la folie. Vous savez, quand on se retrouve dans un monde où les poulets mangent plus de poissons que les mouettes, où les chats domestiques mangent plus de poissons que les phoques, c'est un problème très très grave.

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l'agriculture produit du bien public. Ça sert d'une manière transversale l'intérêt de chacun dans les territoires, que ce soit la problématique touristique, à laquelle nous sommes évidemment très attachés, parce que ça, c'est une part de notre économie, le tourisme est la troisième économie de cette région, évidemment, avec les stations et tout ce qui se passe autour de la neige dans les Pyrénées, et puis tout ce qui se passe à l'intérieur du territoire. Donc nous avons là intérêt donc, à pouvoir poursuivre l'aménagement qualitatif de ce territoire, et pour ça, il faut qu'il y ait des hommes sur les territoires. J'ai pour habitude de dire que c'est la main de l'homme qui façonne les territoires, et c'est bien souvent la main des agriculteurs qui le fait. Donc nous avons intérêt à le maintenir.

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1: Bonjour et bienvenue dans les infos durables. Aujourd'hui, on va parler de la fête des mares. Les mares, c'est ces petites étendues d'eau. Donc, eh bien, cette année, du 6 au 14 juin, on les fêtera comme chaque année en France. La fête des mares, elle revient pour sa 11e édition autour de la thématique les mares, éveiller et transmettre. C'est donc du 6 au 14 juin. Il s'agira de participer à des activités qui seront proposées un peu partout sur le territoire français. L'objectif est de sensibiliser le grand public à la protection des mares, de montrer la richesse faunistique et florale de ces écosystèmes, de transmettre les pratiques de bonne gestion et les initiatives mises en place pour préserver ces milieux. Une fête dédiée à la protection des mares et donc des zones humides dont on connaît l'importance. Si vous voulez en savoir plus, eh bien vous allez sur internet avec forum-zone-humide, évidemment au pluriel, un.org. A bientôt pour un prochain rendez-vous sur l'antenne de Radio Terre.
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1: Bonjour et bienvenue dans les infos durables de Radio Terre. Et aujourd'hui, on va parler de OptiMix 2026. C'est un symposium qui va parler de l'adaptation de la gestion forestière au changement climatique, moduler la composition et la densité des peuplements et contrôler la pression du gibier. Voilà, ça se passera à Nogent-sur-Vernisson en France, donc à l'espace des étangs, du 8 au 12 juin. Donc, installé en forêt dominiale d'Orléans, le dispositif OptiMix explore depuis plusieurs années les effets combinés de trois facteurs majeur sur le fonctionnement des forêts tempérées, la composition des essences, la densité des peuplements et la pression d'abroutissement par les ongulés sauvages. Ces leviers sylvicoles sont au cœur des débats actuels sur la résilience des écosystèmes en France face à la hausse des températures et aux sécheresses. Trois grands axes donc sont au programme, la biodiversité et écologie des communautés, le fonctionnement physiologique, donc la croissance des périssements résistants au stress climatique et la régénération forestière et le rôle de la grande forêt. Effet de la sylviculture et des ongulés sur la régénération, la fertilité des sols et le cycle du carbone. Ces thématiques visent à favoriser les échanges interdisciplinaires et à construire des passerelles entre la recherche et la gestion opérationnelle. Voilà pour cette manifestation qui se tiendra à l'espace des étangs en Nogent-sur-Vernisson, c'est dans le Loiret, du 8 au 12 juin prochain. A bientôt pour un prochain rendez-vous sur l'antenne de Radio Terre.

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0: Ce que je dirais, c'est que vous avez raison, c'est à nous d'impulser ces vraies idées. Mais,
1: enfin, la preuve, par exemple, avec l'alimentation.
0: Oui, mais ça a un coût. C'est un coût. Moi, aujourd'hui, je souhaiterais remplacer tous les véhicules diesel que j'ai dans mes services techniques par des véhicules, certes, alors pas tous, mais des véhicules électriques. Mais le véhicule électrique, ça a un coût. Il n'y a pas tout à fait l'aide possible. Et en tant que maire, je suis obligé de regarder le budget. Et c'est ce budget qui me freine. C'est qu'aujourd'hui, on a des dotations moins importantes. Il faut faire très, très attention. Et du coup, on développe moins ces choses-là. Moi, je pense que si nos véhicules étaient électriques, l'idée de l'air, moi, me semble quand même très, très importante pour notre santé. Donc, je pense qu'il faut qu'on aille vers d'autres solutions.

0: Oh, enfin chez soi. 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
0: Léo.
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3: Je dirais que ce qui freine, c'est les habitudes, c'est la difficulté qu'il peut y avoir pour des personnels communaux, c'est des difficultés qu'il peut y avoir pour les citoyens de changer d'habitude de consommation, de changer d'habitude de déplacement. Je crois qu'aujourd'hui, il y a une prise de conscience qui est vraiment réelle dans la population et dans nos personnels. Mais le principal frein, effectivement, c'est quand on n'a pas été habitué, par exemple, à faire attention aux énergies, aux lumières, aux appareils en veille, etc. Ce sont des pratiques nouvelles qu'il faut acquérir pour les élus aussi, pour les décideurs, je dirais. C'est tout simplement de changer un petit peu de logiciel de réflexion et de critères de prise de décision. Aller vers du mieux-disant, justement, et peut-être ne plus systématiquement être sur du moins-disant en matière, par exemple, de marché public. Donc je pense que ce sont ça les principaux freins, c'est rompre avec des habitudes de fonctionnement et rompre avec des habitudes, je dirais, qui nous ont conduit, par exemple, à penser dans nos villes, d'abord par exemple aux voitures. On sort de plus d'un siècle de raisonnement de la circulation dans nos métropoles en termes de routes et de voitures. Je crois qu'aujourd'hui, c'est difficile de changer ça, quoi. Mais il faut de la patience et il faut continuer à expliquer. Moi, je suis optimiste.

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la connaissance actuelle de la biodiversité n'est clairement pas un frein à une politique ambitieuse et performante de protection et de gestion des milieux naturels et des espèces. Il faut qu'on arrête de nous dire qu'on n'en sait pas assez pour mener des politiques performantes. Aujourd'hui, on sait tout suffisamment pour pouvoir avoir un impact très sérieux sur la perte de biodiversité. Je tiens d'ailleurs à dire qu'aujourd'hui, on a une loi sur la biodiversité qui est en gestation. J'espère qu'elle arrivera à son terme et j'espère qu'elle apportera des éléments nouveaux. Je voudrais juste dire qu'avec la loi de 1976 sur la protection de la nature, on dispose et on disposait de tous les moyens qui permettaient de régler le problème de la perte de biodiversité et que c'est un manque de volonté politique qui n'est pas parvenu à enrayer cette biodiversité et pas un manque de texte ou d'efficience des textes que nous avions à disposition. Il faudrait quand même pas l'oublier. Ah!

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1: Bonjour et bienvenue sur l'antenne de Radio Terre dans ces infos durables. Aujourd'hui, on parle d'une session de formation qui aura lieu du 15 au 19 juin, organisée par l'ANACT-FR. Donc, il s'agit de manager, c'est tout un travail. Constat est maintenant documenté et partagé. Dans les entreprises françaises, les modes de management doivent évoluer pour mieux faire face aux défis, les risques psychosociaux, phénomènes d'usure, transformation du travail ou encore quête du sens du travail. Les caractéristiques des formes de management qui contribuent à la qualité de la vie et des conditions de travail sont en parallèle mieux connu, un management qui veille au développement des personnes au travail, à la performance globale de l'entreprise. C'est un management participatif, à l'écoute des réalités de terrain et en soutien du travail de tous et de toutes. La Semaine pour la qualité de la vie et les conditions de travail 2026 sera l'occasion de partager des repères et des témoignages de professionnels. Donc ça se passera le 15 juin au matin notamment, et puis en après-midi il y aura une conférence autour de manager, c'est tout un travail. Ça se passera à Paris au ministère du Travail et des Solidarité. Et si vous voulez en savoir plus, eh bien vous allez sur le site de anact.fr, anact.fr. À bientôt pour un prochain rendez-vous sur l'antenne de Radio Terre.
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1: Bonjour et bienvenue sur l'antenne de Radio Terre. Bien, aujourd'hui, on va parler des talents pour la planète. C'est la 6e édition. Elle se tiendra à Paris le 9 juin prochain. C'est un événement positif qui décode les transitions écologiques et sociales. Elle a pour vocation, donc, cette manifestation d'acculturer le grand public en décryptant les avancées des organisations et leur chemin vers les transitions écologiques, mais aussi sociales. En mettant en avant les talents qui portent ces enjeux et les formations qui accompagnent ces transformations, il s'agira de donner des clés de compréhension sur les métiers et compétences et développer pour agir et accélérer ces transitions. Pour la planète, c'est donc qui s'installe au 104 à Paris, le temps d'une journée pour comprendre, mobiliser et engager. Et c'est le groupe AEF ainsi que Pro Durable qui unissent leurs expertises pour organiser cette manifestation 6e édition du genre, je vous le rappelle. Talent pour la planète le 9 juin prochain à Paris. À bientôt pour un prochain rendez-vous sur l'antenne de Radio Terre.

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0: Bertrand de Jouvenel. Né en 1903 et mort en 1987 à Paris. Écrivain et journaliste français, politologue et économiste de réputation internationale. Fondateur de la revue Futurible, il est l'un des pionniers de la prospective. Il est également le premier, dès 1957, à lancer l'expression « écologie politique » au sens d'une nouvelle économie politique. Il aura exploré nombre des thèmes de la pensée écologique, à commencer par la critique du PIB. Il paiera toute sa vie sa sympathie passagère pour Doriot et une interview d'Hitler. Bertrand de Jouvenel, « La terre est petite », L'économie politique de la gratuité, 1957 et 1959. Nous n'habitons plus la même planète que nos aïeux. La leur était immense, la nôtre est petite. Pour la première fois dans l'histoire de notre espèce, il n'est plus vrai que les terres s'étendent à perte de vue, puisque notre terre tout entière a pu être embrassée d'un coup d'œil, fixée par la photographie, ce qui nous permet de mettre en pendant à l'image de notre demeure familiale, celle de notre demeure collective. C'est de façon quasi soudaine que cette lenteur et ces isolants ont disparu. Oui, quasi soudaine à l'échelle historique, et nous voilà dans un monde où l'éloignement est aboli. On en sait les avantages, mais il s'ensuit aussi des problèmes. La distance n'est pas seulement un obstacle, c'est aussi une protection. Les hommes se sont toujours représentés la Terre comme une géante sur l'épiderme de laquelle ils s'agitaient, passant éphémère, vivant d'elle, mais incapable d'affecter sa vie. Pour la première fois dans l'histoire de l'humanité, la Terre nous paraît petite. Non seulement petite, mais fragile. Au-dessous de nous, quelques pieds d'humus fertile. Au-dessus de nous, quelques kilomètres d'air respirable. Nous nous savons capables de corrompre cet air et de transformer ce sol en désert. Nous avons déjà produit dans l'air ce phénomène nouveau qu'on appelle smog. Nous avons conscience que certains territoires naturellement infertiles ont été rendus tels par l'action de l'homme. Mais nous pouvons à présent faire plus. Nous pouvons, ou pourrons bientôt, empoisonner la mer, fondre les capsules de glace polaire, nous pourrons détruire les bactéries qui nous sont vitalement nécessaires ou propager les virus qui nous sont mortels. Par conséquent, l'orgueil juvénile que nous a inspiré notre capacité fantastiquement accrue d'exploiter la nature doit faire place désormais à un sentiment plus adulte de responsabilité à l'égard de cette petite terre fragile dont nous devons prendre soin. Et il serait beau que ce fût non seulement pour l'intérêt du genre humain, mais par amour pour cette petite terre qui nous porte. Impatient de la faiblesse de ses mains, l'homme a changé cette faiblesse en force, mais aussi dès lors son maniement doit devenir plus prudent et plus délicat. Nous sommes semblables à l'enfant qui, à mesure qu'il acquiert une plus grande vigueur, doit être averti de sa plus grande capacité de causer des dommages. Beaucoup d'entre nous, sans doute, en sont arrivés dans leur maturité à soigner tendrement un jardin à travers lequel ils se ruaient avec turbulence dans leurs jeunes années, y croyant voir un domaine illimité et invulnérable à leur déprédation. La terre doit à présent nous apparaître comme notre jardin, ce qui implique à la fois le soin de sa conservation et celui de sa beauté, à quoi nous marquons une lamentable indifférence. Assez généralement, on estime possible la navigation spatiale, elle-même produit de ce gain en vitesse qui a constitué mon thème. S'il est vrai, quelle nouvelle raison de chérir ce qui apparaîtrait dès lors comme notre port d'attache, notre patrie et notre foyer. Déjà, il nous est loisible d'avoir à notre mur une photographie de la Terre, prise par un satellite artificiel. Comment ne point la regarder avec les yeux que l'on porte sur la demeure de famille, que l'on s'attache à conserver et embellir? si la limitation de la science économique est la condition de sa rigueur, chercher à établir son domaine n'est pas sans danger. Mais c'est inévitable puisque la croissance de notre pouvoir, l'évolution toujours plus rapide et les résultats de nos techniques exigent qu'on ait une science capable de donner des conseils pour l'action. Or, la science économique est appelée à jouer ce rôle. Pour y parvenir, il faudrait que l'économie politique devienne l'écologie politique. Je veux dire que les flux retracés et mesurés par l'économiste doivent être reconnus pour dérivation hantée sur les circuits de la nature. Ceci est nécessaire, puisque nous ne pouvons plus considérer l'activité humaine comme une chétive agitation à la surface de la Terre incapable d'affecter notre demeure. Comme notre pouvoir sur les facteurs naturels s'accroît, il devient prudent de les considérer comme un capital. En bref, l'économie est la zone de lumière qui s'étend entre les ressources naturelles sur lesquelles s'appuie notre existence, les biens gratuits, et le suprême épanouissement de notre nature, les services gratuits.
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4: Est-ce que on est obligé d'à chaque fois passer par ce prisme économique pour convaincre les gens finalement, enfin, ça vaut bien un autre moyen, mais pourquoi on est toujours obligé de passer par un moyen pour dire l'océan c'est important, voire c'est fondamental?
5: Bah d'abord parce que vous ne pouvez pas faire toujours des choses à perte, quoi. Ce que vous pouvez faire, c'est que vous pouvez pendant un certain temps lancer des actions. Expérimenter des techniques complètement nouvelles. Alors vous pouvez avoir peut-être, vous pouvez perdre de l'argent, disons, ou utiliser de l'argent public, des subventions pendant peut-être 2, 3, 4, 5 ans, mais ensuite il faut bien que vous puissiez montrer que c'est viable. Être viable, ça veut dire aussi ne pas perdre d'argent. Ça ne veut pas forcément dire gagner des milliards, mais ça veut dire au moins que l'activité peut se perpétuer.

Ce que je pense, c'est que c'est essentiel tout de suite de remettre l'océan. Ça, je trouve ça remarquable parce que aujourd'hui, on sait bien, on parle d'un septième continent en termes de déchets dans l'océan. Donc, on sait qu'aujourd'hui, notre océan, il est en très grand danger. C'est d'ailleurs le lieu où la biodiversité est sans doute la plus menacée en termes d'acidification, en termes de déchets, etc. Donc, je pense que ça, c'est une très bonne chose. Sur le maritime et l'aérien, je trouve ça vraiment extrêmement dommageable. Et ça fait des semaines que, effectivement, on demande notamment l'inclusion de l'aérien. Après, la question, c'est manifester effectivement le mécontentement là-dessus et essayer d'imaginer comment mettre la pression pour que ça soit réintégré plus tard. Si on a le sentiment que cette fois-ci, pour les dernières 24 heures, ça ne va pas être possible, ce qui est important, c'est aussi de monter les choses dans nos sociétés à nous, dans nos espaces nationaux, de faire en sorte de mettre l'accent sur l'avion. Le sujet, c'est qu'aujourd'hui, le débat sur l'avion, sur le déplacement d'avion, vous savez, il existe pratiquement pas. Au contraire, chacun d'entre nous reçoit tous les jours des pubs d'EasyJet, des pubs de Ryanair, etc. Et on utilise de plus en plus l'avion. Donc le sujet, c'est comment est-ce qu'on introduit un débat qui pourra quelque part être relayé par les sociétés pour mettre la pression sur les gouvernements.

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2: Un autre chiffre, peut-être tout de même, pour situer la diversité de l'agriculture, en fait sa richesse, de mon point de vue, mais n'en fait pas forcément la richesse des agriculteurs. Alors c'est un paradoxe, mais malheureusement, nous avons ici un revenu agricole qui est relativement faible, qui est de l'ordre de 14 000 euros par exploitant. Dans le même temps, d'autres régions françaises, céréalières, pour la plupart, peuvent atteindre des niveaux jusqu'à 74 000 euros pour une région que je ne citerai pas, mais qui est une région céréalière par excellence. Donc par rapport à ça, évidemment, nous avons des difficultés pour maintenir, rester attractif, installer des jeunes, et c'est pour ça qu'il nous faut impérativement mettre en place des politiques dynamiques. Dans le même temps, on se rend compte de l'importance des aides PAC, puisque en Midi-Pyrénées, un an sur deux, les aides PAC égalent le revenu net agricole de la ferme Midi-Pyrénées. Donc ça, c'est quand même intéressant et lourd de sens, puisque si on pousse un peu, on peut se dire que le politique peut décider de l'agriculture qu'il souhaite, au vu des moyens qu'il y met. Je vous laisserai interpréter, épiloguer là-dessus, mais je crois que c'est quand même important qu'on se rende compte, sur des territoires comme ceux-là, de ce que peut amener la politique agricole commune.

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1: Bonjour et bienvenue sur l'antenne de Radio Terre. Aujourd'hui, eh bien, on va parler des infos durables avec une manifestation qui se tiendra le mardi 9 juin de 9h à 17h. Il s'agira d'une manifestation sur la santé et l'environnement, un atelier qui proposera un apport théorique sur les notions de promotion et d'éducation en santé et les différentes dimensions qui composent la santé environnementale. Il s'agit surtout d'un espace pour découvrir des méthodes d'animation, expérimenter des outils comme support pour vos actions auprès des publics. Les objectifs sont de se repérer parmi les notions de promotion et d'éducation de santé et d'environnement, de découvrir et d'expérimenter des outils pédagogiques et de connaître les structures et les lieux ressources de ces outils pédagogiques. Si vous voulez en savoir plus sur cette journée pédagogique pour l'environnement, qui, je vous le rappelle, se tiendra le 9 juin, eh bien, vous pouvez contacter donc Santé Cantal au 09 85 04 23 55. Tout cela est organisé par le CPIE d'Auvergne, que vous pouvez aussi joindre par ailleurs au 04 71 45 62 88. À bientôt pour un prochain rendez-vous sur l'antenne de Radio Terre.
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1: Bonjour et bienvenue dans les infos durables. Aujourd'hui, on parle de la semaine du développement durable. C'est une semaine donc qui va se tenir du 30 mai au 5 juin prochain. C'est officiellement donc la semaine européenne du développement durable. Côté terrain, c'est une période idéale pour des ateliers éco-gestes et économie circulaire, des temps collectifs autour du sens et de l'impact, des animations participatives ou une action symbolique intégrée à une démarche annuelle. Cette semaine ambitieuse s'articule autour d'un objectif commun, sensibiliser chacun d'entre nous aux pratiques quotidiennes qui favorisent une démarche citoyenne responsable. Il s'agit de mettre en lumière les actions concrètes que nous pourrons tous adopter pour construire un avenir durable et équilibré pour notre planète. Que vous soyez une entreprise ou un individu, cette semaine du développement durable est l'occasion idéale de prendre conscience de l'impact de nos actions et de trouver des solutions innovantes pour préserver notre planète. Il y aura certainement quelque chose autour de chez vous, donc, pour la semaine du développement durable qui aura lieu cette année du 30 mai au 5 juin. À bientôt pour un prochain rendez-vous sur l'antenne de Radio Terre.

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3: Bon, je ne peux que me réjouir parce que c'est quelque chose, évidemment, que nous attendons depuis longtemps. Quand on a commencé à parler de réhabilitation, enfin, qu'on pratiquait la réhabilitation, donc depuis déjà un certain nombre d'années, de dizaines d'années, effectivement, l'une des catastrophes, c'est que l'argument était que les bâtiments anciens, de fait, ne répondaient absolument pas aux normes, etc. Je trouve que les progrès qui ont été faits depuis quelques années, parce que c'est très récent, de calcul, effectivement, d'inertie de ces bâtiments est absolument fondamental. Alors, j'aurais une question à vous poser, c'est que c'est le gros œuvre, mais le second œuvre, les menuiseries. Est-ce qu'effectivement, c'est quelque chose qu'on arrive à mieux mesurer? Tout le monde connaît cette règle absolument, pour moi, stupide, de la VMC qui suppose de mettre des ventilations dans les fenêtres qui sont toutes neuves et que l'on perce donc des ouvertures de façon à faire circuler l'air. Et là, on a l'impression, effectivement, qu'il y a un véritable problème par rapport au bâti ancien, parce qu'un bâti ancien, c'est une architecture, c'est une ville, mais c'est aussi des détails. Et il y a aussi des éléments de conservation. C'est-à-dire que faire disparaître la totalité des menuiseries, c'est faire disparaître aussi quelque chose qui appartient au passé, qui est un témoignage quotidien. Chaque fois que vous maniez une porte, vous le savez bien, une porte du XVIIIe siècle ne se manie pas de la même façon qu'une porte du XXe. Enfin, ça, c'est l'aspect poétique et conservatoire. Mais l'autre question plus fondamentale, c'est effectivement, en termes cette fois-ci de développement durable, faut-il changer, par exemple, systématiquement toutes les fenêtres?

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1: L'objectif qui avait été fixé était de faire une économie de 345 TWh Cumac. Au passage, je précise le terme, la France est toujours un pays très imaginatif, donc moi je suis toujours... Mais pour, au bon sens, hein, je pense que quand il faut faire cocorico, il faut aussi le faire. Et on a inventé une unité de mesure d'une économie, ce qui n'est pas évident, hein, parce que mesurer quelque chose que l'on ne consomme pas, il fallait le faire. Et donc, ces terawattheures Cumac, c'est quoi? C'est un hybride entre le monde de l'énergie et le monde de la finance, puisque si je prends un exemple simple, vous changez votre chaudière, qui est une vieille chaudière casserole, qui a 20 ans d'âge, par une chaudière plus moderne, par définition, et il y a des fiches pour ça, vous allez faire une économie, mais vous allez la faire sur la durée de vie utile du bien, donc vous allez ramener, c'est une valeur présente nette, hein, d'économie. Donc on va actualiser, non pas un cash flow, mais une économie d'énergie. Et donc il y avait un objectif de 345 TWh Cumac qui devait être atteint en décembre. Mm-hmm. Force est de constater que cet objectif a été atteint en février. En tant que représentant des entreprises, si je finis mon résultat à fin février pour la fin de l'année, je pense que je peux dire que je suis plutôt en grand succès. J'aimerais bien. Donc moi,
2: Est-ce que ça veut dire que l'objectif était trop faible?
1: Déjà que, en termes de, moi ça veut dire, c'est encourageant pour le futur. Et aujourd'hui, les discussions qui sont sur la table du gouvernement et sur lesquelles il faut trancher vite, pour des raisons que je peux évoquer, c'est qu'il faut absolument remonter ces objectifs, bien sûr.

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1: En tant qu'entreprise du paysage, je constate, lorsqu'on fait des projets d'aménagement, et systématiquement, donc on consulte les plans locaux d'urbanisme, et que souvent il y a une grande pauvreté des PLU par rapport à tout ce qui est aménagement, réglementation, sensibilisation, et qu'il y a des copier-coller qui sont faits de manière très simpliste, très minimaliste, et que c'est regrettable pour la collectivité et surtout pour les gens qui vivent sur ces territoires. Et je pense qu'il y a un réel effort à faire au niveau des collectivités par rapport à leurs exigences lorsqu'ils rédigent donc les PLU, et de s'entourer donc, certes d'urbanistes ou de gens dont c'est la spécialité et dont c'est le cœur de métier, mais également inviter à la table donc les professionnels de terrain que nous sommes, parce qu'on a une réelle connaissance du terrain, des espèces, des contraintes qui sont liées aux spécificités locales. Et tant qu'il n'y a pas cette démarche, cette culture de rassembler les différents acteurs autour d'une même table pour travailler sur le même projet, je pense que ce sera difficile de progresser, quoi.

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1: Bonjour et bienvenue dans les infos durables. Aujourd'hui, on va parler de la semaine écologie, environnement, biodiversité 2026. C'est la science en action. Il s'agira de restaurer la nature et de transformer les territoires. C'est un rendez-vous qui vous est proposé du 1er au 5 juin un peu partout en France et cette année aussi au Sénégal et au Portugal. C'est depuis 2022 qu'existe cette semaine écologique pour l'environnement et la biodiversité. Elle réunit des chercheurs, des acteurs socio-économiques locaux pour échanger autour des enjeux scientifiques, environnementaux et sociétaux de nos territoires. Cette année, cette semaine se tiendra donc du 1er au 5 juin et le thème sera restaurer la nature, transformer les territoires. Des siècles d'activités humaines ont dégradé les écosystèmes terrestres et aquatiques dont la biodiversité et l'intégrité du fonctionnement sont pourtant indispensables au bien-être et au fonctionnement de l'économie et des sociétés humaines. Située au cœur des relations que les humains entretiennent avec l'écosystème dans lequel ils évoluent, la restauration écologique est une approche qui requiert la mobilisation des savoirs et des pratiques pour concevoir, mettre en œuvre et évaluer des actions visant à réparer des écosystèmes et des paysages dégradés. Restaurer la biodiversité et le fonctionnement des différents milieux associés, que ce soit les sols, l'air, les océans ou les eaux douces, s'impose dès lors comme une nécessité et non un luxe. Voilà pourquoi cette année, il faudra être attentif à cette semaine écologie, environnement, biodiversité, donc du 1er au 5 juin. À bientôt pour un prochain rendez-vous sur l'antenne de Radio Terre.
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1: Bonjour et bienvenue dans les infos durables de Radio Terre. Aujourd'hui, on va parler de relier la santé et la qualité de l'air intérieur. Il s'agit d'une journée, une matinée pour agir sur la qualité de l'air dans les territoires ruraux en présence de Dr Suzanne Déhoux, médecin ORL, qui est une initiative de l'ingénierie de santé dans le cadre du bâti urbain. Cette journée se déroulera donc à Dégagnac, ça se trouve dans le Lot, à la Maison de la Nature, et c'est organisé par Agir ESE, une journée donc pour faire progresser la connaissance en écologie et en biodiversité, notamment en milieu rural, avec plusieurs intervenants, un docteur, mais aussi le responsable du territoire de l'énergie du Lot, et puis Alec Kersi Énergie. Une matinée qui se tiendra le jeudi 4 juin. De 9h à 13h, et pour en savoir plus, vous pouvez contacter la chargée de mission Mireille Vermis au 05 65 35 80 26 sur cette sensibilisation donc à l'écologie et au territoire qui se déroulera à Dégagnac dans le Lot le 4 juin prochain. À bientôt pour un prochain rendez-vous.

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4: Au début de l'année 2012, le label HVE, dit de haute valeur environnementale, était officiellement créé sous l'égide du ministère de l'Agriculture. Conçu pour préserver l'écosystème naturel des exploitations agricoles et réduire au maximum la pression sur l'environnement, ce label HVE, pour aussi vertueux qu'il puisse paraître, n'est pourtant pas exempt de critiques. Parmi elles, celle de l'Office français de la biodiversité qui relevait fin 2020 que cette certification ne présente, dans la grande majorité des cas, aucun bénéfice environnemental. Au cours de cette même année 2020, la Cour des comptes a déploré de son côté que les différents plans consécutifs au Grenelle de l'environnement de 2007 demeurent pour l'instant très en deçà des objectifs fixés alors, notamment celui de réduire de moitié l'usage des pesticides en France à l'horizon 2018. Non seulement cet objectif n'a pas été tenu, mais l'utilisation de pesticides en France aurait même, selon la Cour des comptes, augmenté de 12% entre 2009 et 2018. 2018, c'est justement l'année où Valérie Murat et son association Alerte aux Toxiques, basée à Bordeaux, ont décidé d'envoyer 22 bouteilles de vin certifiées HVE au laboratoire Dubernet pour détecter d'éventuelles traces de pesticides dans la composition de ces vins pourtant estampillés haute valeur environnementale. La publication des résultats de ces analyses a valu à Valérie Murat et à son association une condamnation à 125 000 euros de dommages et intérêts pour dénigrement collectif suite à une action en justice portée notamment par le comité interprofessionnel des vins de Bordeaux et près d'une vingtaine d'autres plaignants. Valérie Murat, ou quand la dénonciation des pesticides ulcère le vignoble bordelais, c'est le titre de ce nouveau numéro d'Interférence.
5: Je suis la fille d'un vigneron qui est décédé en 2012 d'un cancer bronchopulmonaire et qui a été reconnu en lien avec une exposition

0: exposition à l'arsenic du sodium de 1958 à 2000. J'ai engagé pour mon père, qui n'en a pas eu le temps, deux procédures judiciaires pour qu'il soit reconnu victime de l'industrie chimique et la première plainte au pénal en France pour homicide involontaire d'un vigneron qui tentait de mettre en lumière les responsabilités pénales de la firme Bayer et des services de l'État qui ont homologué pendant plus de 40 ans des produits à base d'arsenic du sodium qu'a utilisé mon père sans jamais être informé des dangers pour sa santé. Toute ma militance en fait vient de là, de ce qui lui est arrivé et de ce qui a détruit notre famille. Et quand mon père est décédé, je lui ai promis d'engager des procédures pour lui qu'il n'a pas eu le temps d'engager, parce qu'il tenait à alerter ses confrères, ses consoeurs, ses voisins, ses amis sur la dangerosité de ces produits dont on ne parlait pas. Il y a 10 ans, on n'en parlait pas comme aujourd'hui. Et j'ai engagé donc ces deux procédures. Et puis, dans les recherches que j'ai commencé à faire en 2013, j'ai commencé à rencontrer des chercheurs, à m'intéresser à certains travaux. Et j'ai très rapidement fait la connaissance de Maryse Bimeran, qui est devenue ma camarade de lutte et qui, elle, avait entamé des procédures judiciaires pour son frère. Nous avions le même avocat, maître François Laforgue, à Paris. Et Marie-Lise et moi, nous avons commencé à mener des actions ensemble, ici, très spontanément, très naturellement, ça s'est fait. Et on a commencé à faire ce que nous appelons des actions coup de poing. Parce qu'ici, nous sommes au royaume de l'Omerta. Le Bordelais, c'est une région dans laquelle on ne peut pas parler librement des pratiques de la bourgeoisie viticole. Elle n'y tient pas et elle fait tout pour que, au contraire, ce soit tu et que l'on ne sache pas ce qu'il y a dans une bouteille de vin et comment le vin est fabriqué et toutes les conséquences que cela comporte à la fois pour les professionnels et pour les riverains. Donc on a commencé à faire des soirées d'information, on a commencé à, par exemple, on a fait une marche blanche en 2016, qui est un acte quand même très très fondateur de la mobilisation que nous avons réussi à mettre en place ici, avec d'autres collectifs, ONG, syndicats, et aussi nous avions par exemple recouvert un rond-point en allant vers le nord du Médoc, où nous avions installé 70 croix blanches symbolisant les victimes des pesticides dans les ouvriers et les ouvrières agricoles, pour tracter aussi. Donc toujours des choses très très visibles, parce que ici, les institutions de la viticulture font tout pour que, dès que quelque chose émerge, ce soit tu, on remette le couvercle de l'omerta sur la marmite qui est déjà en train de bouillir depuis longtemps. Alors c'est vrai qu'ici, depuis 10 ans avec Marie-Lys, on peut se vanter toutes les deux d'avoir mobilisé du monde. Ça, on ne peut pas nous l'enlever. Et on a vraiment fait émerger cette question des pesticides. Aussi, beaucoup grâce aux médias. Parce qu'il fallait aussi que cette question elle puisse dépasser les frontières du département et dépasser les frontières du pays. On n'est pas le seul pays en Europe ou dans le monde à utiliser des pesticides de synthèse en agriculture. Et on peut vraiment aujourd'hui, on en parlait encore avec Marie-Lys il n'y a pas longtemps, se vanter d'avoir vraiment mobilisé et fait émerger cette question. Et en 2018, nous avons pris la décision de nous mettre à faire des analyses en résidus de pesticides dans les vins. Pourquoi ? Parce que, à force d'action coup de poing, les institutions de la viticulture à ce moment-là, voyant que nous avions vraiment mobilisé du monde derrière nous, société civile, ONG, collectifs, syndicats, presse, quelques politiques locaux aussi, se disaient comment faire pour calmer le jeu. Et donc il y a eu en 2016 une grande année où il y avait beaucoup beaucoup d'annonces et les institutions laissaient croire à la société civile qu'on travaillait main dans la main. Et ça nous a énervé, bien entendu, beaucoup. Donc on a pris la décision pour créer un levier de force en plus, supplémentaire et nouveau, de faire des analyses. Donc en 2018, on décide de faire analyser, bien sûr on ne choisit pas les bouteilles au hasard, de faire analyser le vin de M. Farge, qui est le président du CIVB, le comité interprofessionnel des vins de Bordeaux. Et là, ben, première bouteille, première, comment dire, rien d'étonnant, on retrouve 16 résidus différents de pesticides de synthèse, dont 4 CMR. Et c'était ce monsieur qui, en 2016, avait dit, à grand renfort de conférences de presse, main dans la main avec la préfecture, lors d'une grande conférence qui durait 3 jours, le bordelais sortira des pesticides. Et on s'est rendu compte avec cette analyse que ce monsieur qui faisait cette promesse, lui-même, n'était pas du tout au clair avec ça. On a ensuite fait analyser plusieurs vins du Médoc, mais chaque fois qu'on faisait les analyses, parce que ça coûte très cher, on ne dépassait pas en général 7-8 bouteilles, parce qu'il fallait trouver au moins 250 € par bouteille pour payer le laboratoire agréé qui les faisait. Puis les bouteilles en elles-mêmes, quand c'est des crus classés, il faut rajouter des dizaines et des centaines d'euros de plus. Et puis les expéditions aussi, parce que le laboratoire n'est pas sur Bordeaux, il est dans le département 11. On avait à chaque fois, on en avait vraiment pour notre argent parce qu'il n'y a pas eu une seule fois où le laboratoire n'a détecté aucun résidu de pesticide. Alors pour expliquer un petit peu, parce que c'est un petit peu technique, en fait, dans les analyses de résidus de pesticides, quand on en retrouve, quand le laboratoire les détecte, c'est détecté à partir d'un certain seuil. Donc selon le laboratoire, on peut détecter avec des seuils très bas ou des seuils un petit peu plus haut. Donc ça, c'est déjà une chose à savoir. Selon les laboratoires, ce n'est pas forcément les mêmes. Et ensuite, on peut aussi, par exemple, il peut y avoir une présence d'une substance active dans une bouteille qui n'est pas détectée par le laboratoire parce que le seuil est trop bas. Pourquoi? Pour plusieurs raisons. D'abord, quand le vin en fermentation, la fermentation alcoolique, cela précipite les résidus qui sont dans le raisin de cuve, c'est-à-dire la vendange qui commence à être vinifiée dans le chai. Donc déjà, ça réduit. Après, il peut y avoir aussi des utilisations de décontaminants à pesticides qui permettent en fait de réduire les traces, voire de les effacer. Donc ça veut dire que si certaines substances actives ne sont pas détectées par le laboratoire, ça ne veut pas dire qu'elles n'ont pas été utilisées. Elles ont peut-être été utilisées, on n'en a pas la garantie, mais elles ont peut-être été utilisées, mais elles ont été soit réduites, soit effacées par les différentes fermentations et aussi peut-être l'utilisation de ces décontaminants à pesticides comme la zéolite, le charbon actif et le plus performant, le flot pur. Et je voudrais faire juste une petite focus sur le flot pur. Il est tellement efficace et surtout sur les pesticides cancérogènes, mutagènes, reprotoxiques, perturbateurs endocriniens et SDHI, qui sont les plus dangereux sur le marché, mais il est tellement efficace sur cela que dans des webinaires qui sont à destination des professionnels de la viticulture, on conseille aux professionnels d'utiliser des pesticides CMR pour pouvoir les effacer ensuite ou réduire leur présence dans les bouteilles quand il y a des analyses grâce au flot pur. Et c'est pour ça que nous avions beaucoup mis en garde il y a 2 ans et que nous étions en train de nous dire qu'il deviendrait peut-être obsolète de faire prochainement des analyses de nouveau, parce que si le flot pur effaçait toutes les traces des résidus présents dans les bouteilles de vin, on ne pourrait plus les détecter et du coup ça permettrait à des professionnels de dire zéro résidu de pesticides, ce qui est très grave parce que cela invisibiliserait complètement la pratique professionnelle, à savoir l'utilisation de pesticides de synthèse pour produire le vin d'avril à septembre, et ça invisibiliserait aussi, et c'est le plus dangereux, l'exposition en premier lieu des ouvriers, des ouvrières agricoles et des populations riveraines. Donc les gens qui vivent, qui travaillent, qui sont là de manière fortuite près des rangs de vigne, ou bien les gens qui fréquentent les établissements publics, culturels, sportifs, les ESAT, les EHPAD, etc. Et le problème est que ici en Gironde, dans le plus grand département de France, plus de 60 000 hectares,
1: Viticole.
0: viticole, oui. Absolument, le plus grand département viticole, vous faites bien de le préciser. Le paysage géographique est très très imbriqué dans les vignes. Ici, il y a des maisons, des établissements sportifs, culturels, des écoles qui sont très près des vignes. Parfois, les cours de récréation sont à 3 mètres, 5 mètres des premiers rangs de vignes. Et il y a quand même 132 écoles enclavées dans le Bordelais. C'est pas rien. Et ce que nous dénonçons, et ce que moi je dénonce depuis 10 ans, c'est l'utilisation de pesticides de synthèse parmi les plus dangereux pour produire des vins et qui exposent en premier lieu les ouvriers et les ouvrières agricoles et en second lieu les populations riveraines. Jusqu'ici, dans le centre-ville de Bordeaux, on retrouve la présence de substances actives qui sont utilisées parfois à plus de 60 km d'ici dans des analyses d'air qui sont réalisées par ATMO, qui est une organisation qui fait des prélèvements et d'analyses de l'air. Et chaque année, les résultats d'analyse d'air de ATMO montrent la présence de pesticides qui sont utilisés parfois très loin d'ici et à des seuils qui ne sont pas si éloignés de ceux que l'on retrouve sur les sites de prélèvement, par exemple au nord du Médoc, à Saint-Estèphe. Déjà, on retrouve les mêmes molécules là-bas et ici. Et ensuite, les seuils sont aussi pas si éloignés que ça. Et ça, c'est la preuve que tous les ans, pour produire des vins, en fait, tout le monde baigne dans des vapeurs de produits toxiques.
1: Justement, sur cette exposition, mm-hmm. à la fois des ouvriers agricoles et puis des populations qui vivent autour des exploitations, mais même un petit peu plus loin, vous, votre père était viticulteur, mm-hmm. et à quel moment cette question des pesticides, avant même qu'il en soit malade, à quel moment cette question des pesticides finalement interpelle peut-être votre esprit, le sien, à partir de quand vous vous posez des questions là-dessus?
0: Quand mon père tombe malade, parce que toute sa carrière, mon père a été... D'abord, il a fait un bac viticulture, il aurait eu 80 ans à la fin de l'année, hein. Donc il faut aussi un peu replacer dans le contexte. Il a fait un bac viticulture, c'est comme ça qu'il a appris à travailler. Toute sa carrière, tous les conseillers techniques, tout dans les chambres d'agriculture, dans les caves coopératives, parce que mes parents étaient coopérateurs avant d'être à leur compte. Tout le monde, tous les professionnels de ce secteur ont toujours conseillé à mon père d'utiliser des pesticides de synthèse pour protéger ses récoltes et en se protégeant lui, et il risquait rien. Et pendant toute sa carrière, pendant 42 ans, on lui a répété ça. Et lui, il y a cru et il a adhéré à ça. C'est comme ça qu'il a appris à travailler et il se protégeait correctement. Et pour lui, il ne prenait pas de risques. Donc le jour où il est diagnostiqué, mais surtout le jour où, 4 mois après son diagnostic, le service du professeur Brochard, le service de pathologie professionnelle à Bordeaux, lui annonce que, suite aux examens menés et à l'étude de son calendrier professionnel, il y a un lien entre exposition à l'arsenic du sodium de 58 à 2000 et que sa pathologie vient de là et qu'elle est inscrite dans un tableau de la MSA et qu'avec ses documents, il va pouvoir aller faire valoir ses droits. Et là, le toit de la maison lui tombe sur la tête. Parce que là, il se rend compte que même en se protégeant, en respectant toutes les règles d'usage pendant toute sa carrière, il a été exposé à un produit dont on ne l'a jamais alerté sur les dangers pour sa santé. Parce que si on l'avait alerté, mais bien entendu qu'il ne l'aurait pas utilisé. Bien entendu. Et d'ailleurs, tous les autres professionnels de la viticulture n'auraient pas non plus utilisé ce produit si on leur avait dit qu'ils pouvaient attraper un cancer, une tumeur de 15 cm d'épaisseur sur 10 de long. Forcément. Mais le problème, c'est que justement, ils n'ont jamais été alertés et que tout ce qui a été formaté dans leur tête, c'est que les pesticides, c'est une assurance récolte, que c'est comme ça qu'on travaille et que si on se protège, il n'y a pas de problème. Et ça, c'est une foutaise. Et là, ce qui a été très difficile pour mon père et qui lui a pris quand même un peu de temps, c'est de digérer la pilule de ça et de l'encaisser, parce que c'est extrêmement injuste. En respectant la règle, en travaillant correctement, il a été trompé, il a été dupé. Donc ça a été quelque chose de très difficile à vivre pour lui. Et puis d'autant plus qu'on lui avait annoncé qu'il avait une pathologie lourde, irréversible, et qu'il n'avait aucune chance de s'en sortir. Il était métastasé dès le départ. Donc les seules choses qu'on pouvait faire, c'était faire en sorte qu'il ne souffre pas trop, mais arrivé à un moment, il avait quand même des douleurs résistantes à la morphine. Et après la morphine, il n'y a plus rien. Voilà. Et il faut le dire ça aussi, parce que les cancers de la viticulture, c'est ça. Ce sont des pathologies hyper lourdes, hyper agressives, hyper bizarres aussi, et on n'en réchappe pas. Et c'est ça qui détruit les familles, d'autant plus quand pendant toute sa carrière, on a respecté la règle et qu'on a respecté les conditions d'utilisation et les précautions d'usage. Donc ça a été très difficile à vivre pour lui. Et quand il s'en est rendu compte, et qu'on avait commencé ses recherches aussi, nous, de notre côté, il s'est dit, mais c'est pas possible. Ce truc de l'usage contrôlé, là, ça va être un carnage avec les jeunes qui s'installent et qui bossent encore avec de la chimie de synthèse. Je peux pas me taire. Donc, lui, il a commencé à souhaiter rencontrer un avocat. Donc, François Laforgue, déjà, nous a beaucoup aidés quand il était question de faire les démarches de reconnaissance de maladie professionnelle, car même si la maladie de mon père était inscrite dans le tableau de la MSA de 1955, donc ça c'est pareil aussi, il faut en parler, jamais une campagne de prévention, jamais une alerte sur l'arsenic du sodium, bien que la MSA, la Sécurité sociale des paysans, inscrive et crée un tableau en 1955, c'est-à-dire avant que mon père s'installe à son compte, il crée un tableau qui établit des liens entre exposition à l'arsenic du sodium et plusieurs pathologies. Qu'est-ce que ça veut dire ? Ça veut dire que la MSA sait qu'il y a un problème à cette substance et malgré ça, la MSA n'alerte jamais les bénéficiaires, les assurés dont elle est censée protéger la santé et assurer les soins. Parce que le problème, c'est que malgré cette inscription, mon père, il a dû aussi se bagarrer contre cet organisme. Il était à la retraite, donc spontanément, il a demandé à être expertisé par un médecin de la MSA. Ça a pris un temps incroyable, mais il fallait aussi qu'il se batte contre la pathologie. Et tout le monde n'est pas comme mon père. Mon père était très bagarreur, très tenace. Lui, il avait ce caractère-là, mais tout le monde n'est pas fait comme ça. Et il y a des gens qui jettent l'éponge. Dès qu'ils apprennent qu'ils sont malades, ils ne font pas les démarches de reconnaissance de maladie professionnelle parce que c'est trop pour eux. Et on ne peut pas leur en vouloir. Et donc, il y a une sorte de double peine comme ça et qui fait qu'il y a une sous-représentation aussi des pathologies professionnelles au sein de la MSA. Parce que moi, je comprends les gens qui sont atteints d'un cancer ou d'un lymphome ou d'un Parkinson et qui préfèrent concentrer leur énergie pour se bagarrer contre la maladie qui doit déjà mobiliser beaucoup de ressources. Et quand on s'est rendu compte à quel point c'était difficile et qu'il y avait en plus ça, au bout d'un moment, mon père m'a dit mais il faut absolument voir si on ne peut pas engager une procédure judiciaire pour prévenir les autres. Voilà, parce que lui, contrairement à la majorité des paysans qui sont quand même beaucoup des taiseux et des taiseuses, hein, on ne parle pas de ses problèmes de travail, on ne parle pas de ses problèmes d'argent, on ne parle pas de ses problèmes de santé, une espèce d'orgueil comme ça mal placé. Bon, mon père, c'est quelqu'un qui parlait beaucoup. Il parlait beaucoup de sa maladie, parce que, c'est un cancer, ouais, il faut dire les choses, quoi, voilà. Hein. Et puis parler, des fois, ça fait beaucoup avancer les choses. Et moi aussi, j'en suis convaincue. Et lui, il parlait beaucoup de tout ça. Et parce qu'il voulait alerter tout le monde autour de lui, parce qu'il savait que ça allait être vraiment un carnage. Et donc, il décide de entamer des procédures judiciaires, mais malheureusement, il n'a pas eu le temps. Son état de santé s'est dégradé très brutalement en août 2012. Et il a été rapatrié, il a été interné en catastrophe, et puis rapatrié à la maison pour vivre ses derniers jours et mourir chez lui en décembre 2012.

0: Et de quand date la création de Alerte aux Toxiques ?
1: Alerte aux Toxiques a été créée en 2016. Et en fait, donc c'était l'année où nous avons fait le plus d'actions avec Marie-Lys. Et c'était l'année, peut-être que vous vous en rappelez, du cache investigation de Élise Lucet, qui est venue dans le Médoc, elle aussi, des analyses. Nous avons fait la marche blanche avec Marie-Lys, 13 jours après le cache investigation d'Élise Lucet. On avait été en relation avec les journalistes, on savait que ça allait être un électrochoc. Et Marie-Lys et moi, on se disait depuis des années, un jour, on fera marcher les gens à Bordeaux contre les pesticides dans les rues de Bordeaux. Parce que ça, ça n'est jamais arrivé, et ça, faut que ça arrive. Dans cette ville-là, qui se rêve la capitale de l'onotourisme, de luxe, hein, il faut que les gens sachent. Et donc, le soir de Cache Investigation, on reçoit beaucoup de messages de gens qu'on connaît, de gens qu'on ne connaît pas, et qui nous disent « mais c'est incroyable, mais on tombe à la renverse, on tombe de notre chaise, mais tout ça pour produire des vins, mais on ne savait pas, mais... Oh » Et les gens sont très choqués. Et avec Marie-Lys, on s'envoie des messages et on se dit « mais c'est maintenant qu'il faut la faire, la marche blanche, c'est maintenant. » Et on a organisé cette marche en 13 jours. 13 jours. Et on a réussi à mobiliser 1500 personnes. Et cette année-là, il y a eu beaucoup d'actions. Il y a eu aussi le Daïn devant la Cité du Vin.
0: Qui venait d'ouvrir, là.
1: Voilà, et qui avait été inauguré par François Hollande. Donc nous, on avait pris d'assaut la rue d'un côté, si bien que tous les journalistes et les invités officiels étaient obligés d'arriver par bateau de l'autre côté. Et à l'intérieur de la Cité du Vin, en fait, ils bloquaient l'accès de notre côté pour que les journalistes ne voient pas ce que nous étions en train de faire. Et on a fait allonger, je pense qu'on était 200 personnes au moins au sol, avec beaucoup de public autour. On a fait allonger du monde par terre pour symboliser les victimes des pesticides, les morts au sol. Et c'était très, très visuel. C'était une grande réussite. Hein. Et il y avait eu aussi, la veille au soir, pour la première illumination de la Cité du Vin, il y avait eu une illumination réalisée par un collectif de camarades militants où ils avaient projeté Stop Pesticides avec des projos cachés en dessous sur les murs de la Cité du Vin pour le premier soir. Donc c'était voilà, un truc hyper visuel et voilà, impossible de passer à côté. Bien sûr, les journaux s'en saisissent, les journalistes s'en saisissent. Donc nous, de toute façon, c'est évidemment ce qu'on cherchait. Et ça a fait beaucoup de bruit localement. Et puis après, avec la bulle Internet, l'information circule très très vite. Et c'est vrai que cette année-là, en 2016, on avait fait beaucoup de choses. Et du coup, en fin d'année, moi et Marie-Lys aussi, on était en réflexion et on se disait « mais il faut qu'on crée quelque chose ici et pas qu'on soit rattaché systématiquement à d'autres associations qui ne sont pas forcément basées à Bordeaux et qui parfois ont un peu un décalage aussi parce qu'ils ne sont pas ici, parce qu'ils ne vivent pas ici, parce qu'ils ne travaillent pas ici, ils ne sont pas confrontés au quotidien, aux problèmes des ouvriers, des ouvrières et des riverains. » Et ils n'ont pas toutes les informations. Et donc, voilà comment est venue l'idée de fonder, pour nous, Alerte Toxique et le collectif Infomédoc Pesticides pour Marie-Lys, pour aussi avoir notre organisation à nous, et puis avoir quand même une visibilité et un nom qu'on puisse reconnaître, rattaché ici, au local, au Bordelais.
0: À la suite de ces actions collectives, vous décidez donc de faire analyser des bouteilles de vin que vous choisissez comment d'ailleurs ?
1: Alors, en général, on choisit toujours des personnes qui sont propriétaires de châteaux et aussi représentants de la filière viticole des institutions bordelaises. Donc par exemple, M. Bernard Farge, qui a déjà été président du CIVB et qui est redevenu président du CIVB.
0: On rappelle ce que c'est le CIVB.
1: C'est le Comité interprofessionnel des vins de Bordeaux. Et il y a une chose importante à savoir à propos de ce comité, c'est que c'est un syndicat de professionnels à cotisation volontaire obligatoire. C'est-à-dire qu'on doit cotiser, c'est obligatoire, mais on dit que c'est volontaire. Donc tous les récoltants et récoltantes doivent verser une cotisation à la hauteur de ce qu'ils récoltent. Et le CIVB est censé promouvoir le travail de ces professionnels et les produits vins de Bordeaux. C'est très représentatif, le CIVB, surtout de la viticulture de luxe, la viticulture beaucoup du Médoc. et pas vraiment des petites propriétés à taille familiale, à taille humaine. C'est plutôt la promotion d'une viticulture industrielle et pas de petites propriétés qui vont faire de la qualité.
0: Et donc c'est plutôt les bouteilles issues de cette viticulture-là que vous choisissez d'envoyer au
1: Oui.
0: laboratoire en quelque
1: On
0: sorte.
1: choisit des bouteilles qui appartiennent à des représentants de la filière parce que, il y a une raison à ça aussi, c'est parce que ici, il y a une petite typicité bordelaise. Régulièrement, ces représentants se retrouvent sur les bancs des tribunaux administratifs à Bordeaux. Par exemple, je pense dernièrement au frère Medeville, qui avait été reconnu coupable et qui avait eu de lourdes amendes parce qu'ils avaient rajouté du sucre dans leur vin. Ou bien ils avaient.
0: Ce qui s'appelle la chaptalisation et qui est
1: Exactement,
0: interdit
1: tout à
0: en
1: fait.
0: France.
1: Alors, ils avaient aussi utilisé une autre méthode pour augmenter ou faire baisser le degré d'alcool, je ne sais plus. En dehors des frères Medeville, il y en a d'autres hein, qui ont été, par exemple, reconnus coupables d'autres faits, voilà, de pratiques qui sont interdites. Et je pense à un autre représentant. Qui a été président de la Fédération des grands vins de Bordeaux, obligé de démissionner car 11 organismes de gestion ont mis sur la table sa présidence en disant ce n'est plus tenable, ce monsieur ne peut plus nous représenter, il vient d'être reconnu coupable par le tribunal administratif, il a triché, donc il doit démissionner. Et ça, c'est quelque chose de très typique à Bordeaux. Et lorsque nous faisions les analyses, en général, les gens que nous choisissions, c'était des personnes qui avaient été reconnues coupables. Et ce que nous cherchions à montrer avec cela, c'était que ces institutions sont tenues par des personnes qui ont des pratiques de mafieux. Moi, ça fait 10 ans que je dis la mafia viticole bordelaise. Très souvent, des journalistes ou des interlocuteurs, des adversaires, on va dire, ils me disaient, Valérie Murat, vous exagérez. Non, j'exagère pas. Quand on triche comme ça et qu'on est aussi censé représenter et promouvoir le travail des professionnels, c'est pas honnête. Ça s'appelle de la corruption. Donc, ces choses ne sont pas acceptables. Et c'était ça que nous, on cherchait à mettre en lumière.
0: Alors le label HVE, qui a été créé sous l'égide du ministère de l'Agriculture il y a 10 ans, en 2012, vous considérez qu'il s'agit uniquement d'un label de ce qu'on appelle de greenwashing parce que ces critères sont trop souples, beaucoup trop souples, pour pouvoir garantir une plus-value environnementale d'un point de vue agricole?
1: Mais absolument. En fait, ce qui est vendu, c'est que ce serait même mieux que le bio. C'est ça qui est vendu hein, aux consommateurs qui sont mal informés et pas avertis. Parce que les consommateurs et les consommatrices amateurs, amatrices de vin ne lisent pas les cahiers des charges. Il y a une infime minorité qui s'intéresse à ça. Ils regardent la bouteille, ils regardent les étiquettes et ils regardent ce qui est dessus. Or, déjà, on ne peut pas savoir la composition d'un vin, puisque le vin est le seul produit en France qui ne tombe pas sous le coup d'une obligation légale d'afficher sa composition. Et puis, secondement, il y a cette histoire de LMR. Si, par exemple, la LMR de l'eau que l'on boit était appliquée au vin, il n'y a même pas une bouteille sur cinq qui arriverait sur la table. Pourtant, c'est bien quelque chose qu'on boit, qu'on consomme. Mais il n'y en a pas. Et justement, voilà, pour parler du fond, c'est précisément de ça dont ils veulent pas parler. Ils veulent pas qu'on sache ce qu'ils utilisent pour produire ces vins. Et HVE, c'est quelque chose qui autorise les pesticides de synthèse parmi les plus dangereux sur le marché. Les cancérogènes, les mutagènes, les reprotoxiques, les perturbateurs endocriniens, les SDHI, par exemple. Alors que, quand je vous dis haute valeur environnementale, et que vous voyez cette petite pastille, ce petit macaron avec le bosquet au loin, la forêt, un arbre, un papillon et le soleil. Mais ça évoque quelque chose dans l'imaginaire qui serait respectueux de la santé, de l'homme et de l'environnement. Mais ce n'est pas le cas dans la réalité. Et c'est ce décalage, nous, que nous souhaitions montrer et sur lequel nous souhaitions alerter les amateurs, les amatrices de vin, pas forcément informés. Nous, en fait, ce qu'on a fait, c'est utiliser notre droit d'informer. On a juste fait ça. Et donc, effectivement, rien de nouveau avec ce qu'on faisait et ce qu'on dénonce depuis 10 ans. Absolument rien de nouveau.

0: Alors, sur les dernières analyses, celles qui nous ont valu cette fameuse plainte, justement, nous avons envoyé 22 bouteilles au laboratoire. 18 issues du vignoble de Bordeaux, puisque c'est quand même ce que je connais le mieux. Hein. Je serais bien embêtée si je devais parler du vin en Australie ou au Chili. Je connais pas la viticulture australienne ou chilienne. Donc effectivement, il y a une majorité de vins de Bordeaux, 18, et il y a aussi des champagnes, et il y a aussi d'autres AOP comme du Cabardès, par exemple. On les a pas choisis au hasard. Alors, il y avait deux bouteilles de champagne qui appartiennent à Monsieur Henri Giraud, et nous l'avions choisi parce que sur son site internet, Monsieur Henri Giraud a inventé un sigle qui représente une petite main qui fait une sorte de hoquet et qui signifie zéro résidu de pesticides. Et partout sur son site internet, il se vante d'être zéro résidu de pesticides. Il est aussi souvent en train de se filmer dans des vidéos avec des célébrités en train de boire de son champagne et d'assurer qu'il n'y a pas de pesticides dedans. On a fait analyser son vin et je crois qu'il y en avait plus de 10 dans chaque bouteille, dans les deux. Et je crois qu'on était à 14 ou 16 résidus pour Monsieur Giraud. Hein. Alors, l'équivalent du CIVB en champagne, c'est le CIVC. C'est un organisme très puissant hein, aussi, très luxueux, très chatouilleux du côté de la plainte en diffamation, avec des avocats très luxueux. Et ils ne nous ont jamais inquiétés de absolument quoi que ce soit, hein, ni Monsieur Giraud d'ailleurs. Et ensuite, il y avait la bouteille issue de la propriété de Madame Myrène Lorgeril, qui est une énorme propriété dans le sud de la France, plutôt aussi culture industrielle.
1: Quand les résultats arrivent et que vous publiez sur le site internet d'Alerte aux Toxiques, donc les résultats, et les résultats explicités de cette étude, eh bien, qu'est-ce qui se passe à ce moment-là? Là, on est en septembre 2020.
0: Alors, le dossier de presse a été publié le 15 septembre et mis en ligne le 15 septembre 2020. Il y a eu une exclusivité dans Le Monde. Il a été un peu repris par les journalistes locaux et nationaux. Peu à l'étranger, hein, pas beaucoup, en Europe essentiellement, je crois. Mais par contre, alors là, les insultes, les injures pleuvent très très vite dans les jours qui suivent sur le site internet de l'association, dans les commentaires, sur mes pages de réseaux sociaux Facebook et Twitter, sur mon téléphone portable, puisque mon numéro de téléphone portable est très très facilement trouvable, il est en ligne sur le site de l'association, mon adresse mail, et je suis traînée dans la boue comme ça n'est jamais arrivé. J'étais habituée à être discréditée, humiliée, décrédibilisée, invisibilisée dans ma militance depuis de nombreuses années, parce que ça fait partie du jeu quand on s'expose et qu'en plus on dénonce quelque chose qui tente d'être tu ici. Mais là, à ce point-là, très très vite, on est dans une violence inouïe. Et très rapidement, nous recevons un premier courrier de mise en demeure du CIVB, nous demandant de retirer ce dossier qu'il qualifie de dénigrant pour la filière des vins de Bordeaux. On a travaillé un petit peu plus d'un an sur ces analyses. Et puis, c'est pas notre genre de nous laisser impressionner par de telles intimidations. Mais le courrier arrivant quand même en recommandé, on se dit, ça sent le... On vous prévient. Et on se dit que non, on ne retirera pas ce dossier de tous les supports demandés. Et naturellement, très rapidement, je crois 15 jours après, le 26 octobre, la plainte tombe. Donc nous sommes prévenus par voie d'huissier. Alors là commence un défilé d'huissiers au siège de l'association et à mon domicile, puisque la plainte est contre l'association et aussi contre moi. Donc un balai incessant d'huissiers représentant 26 plaignants différents. Donc lorsque je suis à mon domicile, je rate les huissiers qui sont au siège de l'association à quelques kilomètres plus loin où je ne vis pas. Lorsque je suis au siège de l'association, que l'on me prévient qu'il y a des huissiers devant la porte et que j'y vais, je rate les huissiers qui sont chez moi. Et je me retrouve donc avec une boîte aux lettres pleine d'avis de passage des deux côtés. Et ça commence le jeudi soir et ça se termine le mercredi qui suit. Et je suis harcelée sur mon lieu de travail, au téléphone, au siège de l'association, à mon domicile. Et là, je sens que la pression, là, il donne le ton. Là, ça va aller très très fort. Attention, quoi. Et après, je suis obligée aussi de quitter mon poste de travail pour aller chercher les documents qui n'ont pas pu m'être remis en main propre. Donc ça déjà, ça montre le niveau aussi de pression des adversaires.

0: Donc on contracte aussi, bien entendu, très rapidement une convention avec un avocat. Donc nous choisissons Maître Éric Morin, qui est très connu ici, qui a gagné plusieurs procès, notamment récemment, par exemple, contre Monsieur Hubert Debois, ex-président du CIVB, propriétaire de l'Angélus, qui a été reconnu coupable parce qu'il était juge et partie. C'est-à-dire qu'il était propriétaire d'un grand cru classé. Il était aussi, il siégeait dans l'organisme qui délivrait cette nomination, entre guillemets. Il a été reconnu coupable. Petite parenthèse, quand c'est Monsieur Debois qui est condamné, bon ben lui, il peut faire appel. Bon ben finalement, il l'a pas fait. Et lui, il a eu 60 000 euros de peine avec 20 000 de sursis. Ce monsieur est richissime, multimillionnaire, propriétaire de l'Angelus. Donc on voit aussi la différence de traitement de la justice quand c'est Monsieur Debois et quand c'est Alerte Toxique et Valérie Nora. Donc voilà, il y a au total 26 plaignants, donc des organisations, des institutions de la viticulture et aussi donc des représentants de la bourgeoisie viticole industrielle bordelaise, très consommatrice de pesticides et qui cherche à protéger ses petits intérêts et qui cherche surtout à éviter que l'on sache comment ils travaillent réellement, c'est-à-dire tout ce qui n'est pas affiché sur l'étiquette, et d'où vient leur économie.
1: Alors l'affaire se retrouve devant le tribunal judiciaire de Libourne, quelques mois à peine après la publication de votre étude sur votre site, hein, 3 mois à peine, et là vous êtes condamné à 125 000 euros de dommages et intérêts. Comment vous réagissez quand vous l'apprenez, Valérie Murat ?
0: Alors c'est à la fois sans aucune surprise, et à la fois quand même un coup de poing dans le ventre, parce que c'en est grotesque cette somme. La plainte, le nombre de plaignants, la démesure de ce qu'ils demandent, les bizarreries judiciaires de cette plainte aussi, il faudra en parler. Donc c'est à la fois, voilà, il y a un côté vraiment grotesque, surtout après avoir entendu leur ligne de défense.
1: Parce que vous êtes condamné pour dénigrement
0: collectif de la filière, c'est
1: voilà,
0: ça.
1: Dénigrement collectif de la filière.
0: Voilà, en fait, ils sont allés sur le terrain du dénigrement parce que c'est une plainte en diffamation déguisée. Et depuis le début, notre avocat, Maître Morin, demande la requalification de cette plainte en diffamation. Et ils sont allés sur le terrain du dénigrement et ils ont réussi à gagner là-dessus. Et cela crée un précédent qui est gravissime parce que le dénigrement est réservé, jusqu'à maintenant, aux sociétés commerciales. Nous sommes association loi 1901 et personne physique, moi, Valérie Murat. Il y a aussi une autre bizarrerie, c'est que les analyses n'ont jamais été contredites. Jamais. Par qui que ce soit. Je me suis toujours tenue à la disposition des personnes dont nous faisions analyser les vins depuis qu'on a commencé, hein, toujours. Jamais un seul ou une seule d'entre eux ne s'est mis en relation avec nous en disant bah, « mettons-nous autour d'une table avec les analyses et parlons, échangeons ». Jamais. Le dénigrement ne peut pas être invoqué dans une affaire judiciaire quand il s'agit de santé publique et d'intérêt général. C'est bien ce que nous défendons. Nous dénonçons une utilisation de pesticides dangereux chaque année d'avril à septembre pour produire des vins qui exposent les populations de professionnels et les populations de riverains tout autour. La justice libournaise ne s'en est absolument pas émue et nous a malgré tout cela condamnés. Et donc ça a été, oui, quand même un coup dur à encaisser en janvier de se retrouver reconnu coupable. Donc immédiatement, bien entendu, nous faisons appel. Et l'appel a été formulé par nos avocats très très vite, dès le mois de mars qui a suivi. Comme nous étions en plus, ça montre bien la volonté de nous asphyxier, nous avons été condamnés avec un appel non suspensif. C'est-à-dire que même en faisant appel, nous devions nous acquitter de cette somme. Et bien entendu que ni l'association ni moi ne possédons cette somme. Donc ils savaient que ça allait nous mettre vraiment en difficulté. Et puis dans la deuxième audience, il y a eu quelque chose de vraiment dégueulasse. Ouais, c'est vraiment le mot qui me vient le plus facilement à l'esprit. Ils sont allés chercher l'acte notarial intégral de la succession de mon père. où figure le domicile de ma maman qui vit dedans, en disant que peut-être ma mère vivrait dedans, peut-être. Et ils ont agité ça sous le nez du président de la cour d'appel, en disant, mais vous voyez, elle est nue propriétaire d'une partie de cette maison, elle pourrait payer en vendant cette maison ou en l'hypothéquant. Cette maison, elle ne m'appartient pas, elle appartient à ma mère. Et ils sont allés chercher ça et montrer ça pour faire croire que je suis une riche héritière. Je n'ai hérité de strictement rien. Quand mon père est mort, mon père est mort. Je n'ai pas eu d'apport de fonds de quoi que ce soit. Ma vie, elle n'a pas changé économiquement, quoi. Ma maman vit dans la maison où mon papa est mort. Voilà, c'est tout. Et ils ont voulu utiliser ça pour faire croire à la société civile, à nos soutiens, que je serai une riche châtelaine comme eux. Alors ça, c'est quelque chose qui habituellement choque les présidents de cour. Et bah, Monsieur Roland Poté ne s'en est absolument pas ému.
1: Et il a Monsieur Roland Poté, qui
0: c'est le président de la cour d'appel de Bordeaux qui nous a condamnés définitivement et qui est arrivé, bah, ça va faire un an, là seulement. Qu'est-ce que ça montre ? Ça montre que ce monsieur, eh ben, il ne s'est absolument pas ému de ça, alors que moi j'en ai parlé avec nombre d'avocats qui m'ont dit « mais ça, les présidents de cour, ils n'aiment pas du tout, quoi ». Et en général, ils renvoient paître les avocats. Donc ça veut dire que ben, y a connivence avec les demandeurs. Ce monsieur, il a pris une décision historique, il a condamné une association pour la première fois pour dénigrement. C'est réservé aux sociétés commerciales. Le dénigrement ne peut pas être invoqué quand il s'agit de santé publique, etc., etc. Eh bien, il a quand même pris cette décision et il a donné raison, lui aussi, comme la présidente de la cour d'appel de Libourne, Valérie Bourzet, qui s'est complètement calquée sur la volonté du CIVB sans aucune preuve apportée du dénigrement. C'est quand même formidable, ça. Ils disent, oui, alerte aux toxiques et Valérie Murat a dénigré. Elle dit, oui, d'accord, 125 000. Oui, d'accord. Pas de preuves, même pas de lien avec le dénigrement. Parce qu'à un moment donné, moi, je me disais, mais ils vont nous apporter une facture d'une agence de communication qui va dire, bon, mais maintenant, il faut qu'on fasse une campagne pour laver notre image. Alors, c'est ce qu'ils ont dit hein, pendant une des audiences. Maintenant, il faut laver l'image des vins de Bordeaux qu'Alerte Toxique et Valérie Murat ont sali. Mais par contre, aucune preuve. Alors ça, c'est quand même formidable. Donc on est accusé de quelque chose qui ne concerne pas une association la 1901 ni un particulier. On est reconnu coupable et la justice se cale complètement sur les volontés du CIVB qu'ils ont exaucées. Donc ça montre la typicité du Bordelais et la connivence aussi avec la justice. Et c'est très bien que cette affaire ait lieu, parce qu'aujourd'hui, elle prend des proportions qui ont dépassé largement les frontières du département, largement les frontières du pays et du continent Europe. Hein, on a des relais jusqu'en Amérique du Sud aujourd'hui. Et ben c'est très bien, parce que tout le monde entend parler des pratiques professionnelles de la majorité des entreprises viticoles du Bordelais, et aussi de leurs pratiques et de leur connivence avec la justice, et de quoi ils sont capables.
1: Alors justement, est-ce que, et vous allez nous le dire, est-ce qu'un dépaysement de l'affaire aurait été possible ? Est-ce qu'il est désormais possible ? Et est-ce que, d'après vous, ça changerait quelque chose si cette affaire était jugée ben, dans une région, alors il n'y en a pas beaucoup en France où on ne produit pas de vin, mais dans une région qui n'est pas le plus grand vignoble de France ou l'un des plus grands vignobles de France et est considéré comme tel à travers le monde.
0: Alors bien entendu que si ça avait été possible, ça aurait été fait. Mais moi je pense que si on en est là aujourd'hui, avec tout ce contexte-là et toutes ces typicités bordelaises, y compris jusque dans la justice, c'est beaucoup dû pour moi à l'histoire de l'appellation Bordeaux. Et effectivement, si on avait pu aller ailleurs, on peut espérer que ça n'aurait pas été jugé effectivement de la même manière, parce que le lobby de la viticulture bordelaise est extrêmement puissant, et ce n'est pas le cas des autres appellations françaises, effectivement.

0: Donc on se dit, pour montrer notre bonne foi à la justice, puisque nous faisons appel et que nous continuons à croire et à avoir foi en la justice, on va commencer à payer à hauteur de nos moyens. Donc on paye 400 euros par mois aux différents adversaires du compte de l'association et 400 euros sur mes deniers à moi aussi, de mon compte en banque à moi, puisque nous sommes condamnés les deux. Donc on commence à payer 2 fois 400 euros chaque mois. Pression supplémentaire hein, encore pour toujours nous asphyxier, nous tenir la tête sous l'eau et puis nous empêcher de continuer à militer hein, aussi, hein, c'est ça hein, là-dessous. Certains des adversaires ne fournissent pas leur RIB. Donc nous devons envoyer des huissiers à ces adversaires et à leurs avocats en leur demandant « Que souhaitez-vous ?» officiellement par voie d'huissier. « Que souhaitez-vous faire ? Continuez-vous la plainte avec les autres ou est-ce que vous vous arrêtez ?» 1500 euros de plus. Voilà. Et voilà. Et des pressions comme ça, voilà. Et on commence à payer. Et on commence à payer. En juillet qui suit, on apprend que les adversaires font une demande de radiation de notre appel. Je découvre cette procédure. On se renseigne, on se rend compte que c'est pour en fait annuler une demande d'appel et que jusqu'à maintenant, celles qui ont été acceptées concernaient soit des personnes qui avaient dit ouvertement après la condamnation « je ne paierai pas, je ne me plierai pas à la condamnation » ou des personnes qui avaient complètement disparu de la circulation. Ce qui n'était pas notre cas. Donc on se dit quand même « on ne va pas nous imposer ça ». Nous avons une audience le 13 octobre et on apprend donc le 10 novembre 2021 que le juge de la Cour de l'appel de Bordeaux a accepté la demande de radiation et que désormais, donc, pour avoir le droit de faire appel, nous devons nous acquitter de cette somme grotesque de 125 000 euros. Le seul événement positif dans cette décision, c'est qu'il s'agit d'une décision administrative définitive de la première chambre civile de la Cour d'appel. Ça change le statut de ces dédommagements et intérêts qui ne nous permettaient pas de faire un financement participatif, une cagnotte en ligne, pour recevoir de l'argent. Donc le soir même, on crée un financement participatif. Et depuis, eh bien, on a réussi à amasser quand même plusieurs centaines, milliers d'euros de soutien. Là, quand je vous parle, on a dépassé les 80 000 euros. On a dépassé les 70 000 euros en 3 mois.
1: Du coup, aujourd'hui, au printemps 2022, Valérie Murat, vous êtes en passe de rembourser, de payer les dommages et intérêts pour lesquels vous avez été condamné, ce qui entrouvre la possibilité prochaine d'un appel et donc d'aller davantage sur le fond de ce dossier qui en était pour l'instant resté sur de l'ingénierie juridique, si je résume bien un petit peu ce qu'on vient de dire.
0: Absolument, c'est très juste ce que vous dites, c'est exactement ça, et en fait, c'est précisément pour ça qu'ils sont allés sur la question du dénigrement, c'est précisément pour ça qu'ils essayent de me décrédibiliser en disant par exemple qu'il y a la grêle, le gel et puis il y a Valérie Murat et qu'ils me comparent par exemple à des catastrophes climatiques. C'est ça qu'ils veulent en fait, c'est ne pas parler du fond de ces analyses-là. Parce qu'en fait, il n'y a rien de nouveau hein, dans les analyses des vins HVE, absolument rien par rapport à ce que nous dénonçons depuis 10 ans. Rien du tout. La seule nouveauté, c'est que cette fois-là, on a fait analyser 22 vins et qu'on a réussi à lever, en même pas 3 mois, 5 000 euros de financement participatif. Et moi, mon sentiment, c'est que c'est ça qui leur a fait peur. Ils se sont dit, à coup de 22 bouteilles par analyse, on va tous y passer. Et oui, effectivement, ils vont tous y passer. Oui, voilà. C'est le projet. Je disais encore à un journaliste la semaine dernière, oui, mais si on s'était assise sur le bord de la route avec Marie-Lise et que très gentiment, nous avions agité un petit drapeau en disant « Ouh là là, attention, la santé publique, des ouvriers, des ouvrières agricoles, venez avec nous, rejoignez-nous. » Non, mais personne ne nous aurait écouté. Personne ne nous aurait écouté. Pour faire avancer les choses, il faut vraiment marquer les esprits. Parce que déjà, quand on est dans un endroit où il y a une chape de plomb, où tout est tu, où j'ai encore lu un article tout à l'heure dans Vitisphère, où je lis des vignerons qui, sans aucun complexe, disent « les maladies professionnelles dues aux pesticides n'existent pas ». Putain, on est en 2022, et j'ai envie de lui dire à ce monsieur « aujourd'hui la chimie et demain la chimio ». Qu'est-ce qu'il va vous falloir pour avoir un déclic ? Donc vous voyez, 2022, aujourd'hui, un article de Vitisphère, on lit encore ça. Ça veut dire que le formatage dans les têtes, il est encore extrêmement présent, il est encore extrêmement fort. Et le déni de ce monsieur, il est très très fort aussi. Donc qu'est-ce qu'il va lui falloir à ce monsieur pour comprendre qu'en utilisant des pesticides, il se met lui-même en danger aujourd'hui? On n'est plus dans les années 60. Aujourd'hui, tout le monde le sait, c'est de notoriété publique. Mais il y a quelque chose qui coince en lui pour arriver à avoir ce déclic.
2: Merci à Valérie Murat d'avoir été l'invitée d'Interférence et merci à vous, chers auditeurs, de nous avoir suivis. Interférence est un programme conçu et réalisé par Nicolas Coulot, rédaction en chef Luc Magrina, pour une coproduction Radio Terre et Radio Radio Plus. 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On se donne rendez-vous la semaine prochaine et d'ici là, restez à l'écoute et en alerte.

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1: On aimerait connaître précisément la qualité de l'air dans notre village. Alors, on a essayé de passer, on va passer des appels d'offres pour des
2: sociétés d'audit,
1: des laboratoires, des choses comme ça,
2: ouais.
1: Voilà. Mais ça aurait été bien qu'à Toulouse Métropole, on puisse dire, mais, voilà, on a cette demande-là, est-ce que vous avez des labos qui sont certifiés, reconnus, voilà, pour que ça aille plus vite, pour qu'on puisse avoir les résultats. Parce que souvent, c'est ça, c'est que c'est la longueur aussi qui peut... Si on avait un référent à Toulouse Métropole en qui on puisse s'adresser, on réduirait souvent les coûts et les temps de façon radicale, et ça irait plus vite, et on pourrait agir plus vite, surtout dans ces problématiques-là.

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1: Les actions innovantes, pour moi, c'est aujourd'hui, et moi je suis assez soucieux de ça, c'est tout ce qui est mode de transport et tout ce qui est lié au déplacement. C'est vrai que tout ce qui va être des véhicules propres, des voies d'accès qui soient plutôt dédiées au transport en commun, pour moi, c'est un point important, bien qu'on soit éloigné de la métropole, mais c'est enfin de la métropole, du centre de la métropolitaine. Mais je crois qu'aujourd'hui, quelques collectivités ont commencé à avoir des démarches dans ce domaine-là, notamment sur l'aspect véhicules propres, avec des mises en place de bornes. Bon, Toulouse l'a fait, nous on va le faire. C'est quelque chose sur lequel je pense on va essayer d'actionner dans les années qui arrivent, quoi.

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le préjudice écologique a, si vous voulez, c'est quelque chose qui est abordé souvent à l'occasion de crises, lors de grands accidents, ou surtout d'ailleurs les plus connus sont les accidents maritimes type Erika, Prestige, Exxon Valdez, Samoco Cadiz et j'en passe. Mais bien évidemment, le préjudice écologique ne se réduit pas à ces grandes catastrophes. Souvent, ce sont de petits préjudices. Et depuis maintenant quelques années, le droit français, qui n'est pas organisé pour gérer des préjudices qui toucheraient à la nature sans qu'il y ait de relation avec l'homme ou de relation avec un collectif humain, ne permet pas de réparer correctement. Donc il y a une réflexion qui est menée par pas mal de personnes, notamment des gestionnaires de territoire, les gestionnaires de territoire, pour être clair, c'est aussi bien des organismes publics que quelquefois des associations, et qui sont confrontés à ce préjudice. Donc qui ont réfléchi avec d'autres, avec des professeurs de droit, avec des avocats, maintenant des assureurs nous rejoignent et beaucoup d'autres. Et nous avons depuis quelque temps essayé d'avancer pour qu'à un moment ou à un autre, au-delà, si vous voulez, du droit français qui nous reconnaît, alors je vais essayer de vulgariser un maximum mon propos. Mais en gros, si vous voulez, le droit français est pensé de manière anthropocentrique. Il faut toujours qu'il y ait un lien à l'homme. Donc la nature n'a pas de personnalité. La nature n'ayant pas de personnalité, à partir du moment où on veut l'indemniser, ça devient compliqué. Alors vous allez me dire, il y a effectivement eu des avancées. Il y a la loi LRE, mais qui est un... Et l'avocat qui est auprès de moi, Maître Mabil, vous éclairera peut-être un petit peu là-dessus, qui est un régime administratif et qui n'est actionné que par le préfet. Qui effectivement est une loi qui c'est la loi sur responsabilité une loi sur responsabilité qui est passée en 2008 je crois 1er août 2008 mais qui est une loi si vous voulez qui n'a jamais connu d'application en France à ce jour.

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1: Bonjour et bienvenue dans les infos durables. Eh bien, aujourd'hui, deux infos à vous communiquer. L'une est plus particulièrement axée sur Grenoble et son université qui organise les 16 et 17 juin. Journée d'études du Forest Hub. Le 16 juin, ce sera donc plutôt un travail d'études et le 17, un travail donc consacré à une sortie sur le terrain. Si vous êtes sensible donc à ce qui se passe à Grenoble côté écologie, je vous rappelle 16 et 17 juin à l'université. Et puis, on va s'intéresser aussi à une autre manifestation qui, elle, se déroulera à Montpellier. Du 1er au 5 juin, c'est la conférence du microclimat, de l'écologie et de la biodiversité. Après Anvers en 2022 et Helsinki en 2024, eh bien, cette conférence se tiendra à Montpellier du 1er au 5 juin, comme je vous le disais. Elle fédère des chercheurs et chercheuses passionnés par les études du microclimat, par les variations de température. En croisant observations de terrain, modélisation, données de télédétection et approche interdisciplinaire, ce réseau contribue à mieux comprendre comment ces gardiens locaux influence la biodiversité. Au-delà des présentations scientifiques, le MEB 2026 à Montpellier sera un espace d'échange privilégié entre chercheurs, gestionnaires et acteurs du monde forestier. Écologues, forestiers, modélisateurs, gestionnaires, acteurs du territoire, rendez-vous du 1er au 5 juin à Montpellier. À bientôt pour un prochain rendez-vous.
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1: Bonjour et bienvenue dans les infos durables. Aujourd'hui, on va partir pour Tarbes. Bon, en tout cas, une manifestation se déroulera les 15 et 16 juin prochains. Il s'agit d'une formation sur les inégalités sociales et la santé, du constat à l'intervention. La réduction des inégalités sociales est un enjeu central de santé publique. C'est inscrit dans la stratégie nationale de santé. Elle figure dans les priorités des agences régionales de santé, les ARS. Donc, contrairement à ce qu'elle pourrait laisser a priori paraître, ces interventions en santé peuvent améliorer la santé tout en contribuant à aggraver les ISS. Les nombreuses actions locales des intervenants de terrain constituent une expérience riche d'enseignement, souvent peu décrite, évaluée ou transférée, qui servirait à mieux travailler sur ces enjeux. Cette formation propose aux porteurs de projets en santé d'acquérir des outils dans le but d'adapter leurs interventions en fonction de leur impact sur les déterminants sociaux de la santé et les inégalités sociales. Voilà, donc pour en savoir plus, eh bien, vous pouvez vous adresser au service formation de Santé Occitanie. C'était au 05 61 77 87 11 ou à la référente handicap Michel Olivan au 05 61 77 87 11 aussi. C'est organisé par le DRAPS Occitanie et ça aura lieu, je vous le rappelle, les 15 et 16 juin prochains. A bientôt pour un prochain rendez-vous sur l'antenne de Radio Terre.

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Jean Rostand, biologiste et historien des sciences, né en 1894 à Paris et mort en 1977 à Ville-d'Avray, fils du dramaturge, connu du grand public de son vivant pour ses ouvrages de vulgarisation scientifique. Face à une nature désormais fragile, dont les ressources ne sont plus illimitées, l'homme devient une menace et doit se convertir à une mission nouvelle, la préservation. Son opposition à la bombe atomique, y compris française, le range parmi les militants de la première heure du mouvement pacifiste antinucléaire. La science, écrit-il, a fait de nous des dieux avant même que nous méritions d'être des hommes. Extrait de Le courrier de la nature, 1965. Jusqu'à ces derniers temps, l'homme avait le sentiment qu'il logeait dans une nature immense, illimitée, inépuisable, dans une nature qui n'était pas à son échelle et qui était si hors de mesure qu'il ne pouvait même supposer qu'une action venant de lui pût avoir sur elle un retentissement fâcheux. L'idée ne pouvait lui venir qu'il aurait un jour à épargner cette géante, cette énorme, qu'il aurait à en prendre soin, à la ménager, qu'il lui faudrait veiller à n'en pas gaspiller les ressources, à ne pas les endommager ou meurtrir, à ne pas la souiller en y déversant les excréments de ses techniques. Et voilà que maintenant, lui, si petit, si chétif, et qui se croyait si anodin, il doit se considérer comme une menace, comme un danger pour elle. Il doit s'inquiéter des effets de son pouvoir, contrôler ses faits et gestes, se garder de lui faire du tort, s'interdire de se mal conduire envers elle. On ne peut plus tout se permettre vis-à-vis de la nature. Il y a des précautions à prendre pour maintenir la salubrité de notre habitacle, pour ne pas faire trop de dégâts dans notre logis. L'homme, désormais, ne se sent plus noyé, perdu, englouti dans une immensité ambiante, et il y a là sans doute de quoi lui donner quelque orgueil, mais aussi de quoi faire naître en lui un sentiment de responsabilité, générateur de scrupules. D'où vient ce renversement de situation ? Il a évidemment deux causes principales. D'une part, l'accroissement de la population, qui a fait de l'homme un animal beaucoup plus encombrant, et d'autre part, les immenses progrès de la civilisation technique qui étendent démesurément ses moyens d'action. Pour l'instant, on ne constate aucun ralentissement dans le rythme de la prolifération des êtres humains. Et quant au progrès technique, il dépasse sans cesse les prévisions les plus ambitieuses de la veille. Je sais, il y a des gens qui disent, enivrés qu'ils sont par nos petits bonds dans le cosmos, « Eh bien, quand l'homme aura épuisé le fond nourricier de la planète, quand il aura dégradé, détérioré, pillé tous les magasins terrestres, quand il se sera rendu le globe inhabitable avec ses ordures radioactives, avec ses pétroles, ses insecticides, etc., eh bien, il s'en ira. Il émigrera sur une

notre planète, qu'il mettra à sac et souillera à son tour. N'y comptons pas trop. En attendant que ces fantasmes deviennent réalité, traitons avec égard, en bon terricole, notre domicile terrestre. Vivons comme si nous devions y faire encore un très long séjour. Ne nous conduisons pas en locataires indélicats, ne dégradons pas les lieux où nous respirons. Respectons ce petit globe qui nous supporte. L'humanité n'est pas une passante. Un poète a dit « naître, vivre et mourir dans la même maison ». Il est probable que le sort de l'homme est de naître, vivre et mourir sur la même planète.

La Fabrique écologique, c'est un think tank transpartisan qui a été créé il y a déjà 2 ans et demi, qui en fait comprend à la fois des responsables de différents partis politiques, de l'arc républicain comme on dit, et puis aussi des personnes qui sont en entreprise, qui mélangent secteur public, secteur privé, également des étudiants passionnés par la question écologique. Et je pense qu'on met souvent en avant le côté transpartisan, mais moi ce qui m'intéresse le plus, c'est qu'on y mélange toutes les générations. Et qu'au fond, on s'aperçoit, dans cet espace de génération climat, on voit bien que se côtoient ceux qui ont 18 ans et ceux qui en ont 60. Et on voit que la préoccupation écologique, elle traverse aujourd'hui l'ensemble de la société française, avec quand même encore un gros boulot à faire du côté des catégories populaires. Mais voilà, c'est le plus de la Fabrique écologique, c'est qu'elle a mélangé les milieux, les débats et les manières de parler d'écologie.

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1: Vous avez pu les uns et les autres mesurer combien on s'intéressait à la biodiversité, non seulement pour ce qu'elle est, c'est-à-dire ces écosystèmes, ces espèces que l'on va essayer de faire revenir en ville, qu'on va essayer de protéger ou dont on va favoriser le retour, mais également parce que l'on a de plus en plus la sensation, et au-delà de la sensation d'ailleurs, la mesure de l'importance de cette biodiversité en ville dans ce que cette biodiversité apporte de capacité à la ville d'être plus durable et de ce qu'elle nous donne de solutions, de possibilités de mieux accepter cette densité. Alors, au fil du temps, et en France en particulier, si on peut considérer qu'on avait un petit peu de retard, en tout cas, ça a beaucoup bougé. Il y a un certain nombre de groupes de travail, de réunions, de clubs et autres qui se sont constitués ces dernières années. Et là encore, en tout cas, nous, au niveau de la LPO, on est extrêmement sensible à tout ce qui va permettre de quantifier, de mesurer l'efficacité de nos actions, et déjà favoriser, bien sûr, le passage à l'acte, mais également favoriser l'engagement et la mesure de cet engagement. Et c'est vrai que les dernières réunions du plan bâtiment durable et en particulier du groupe biodiversité, vous en avez peut-être entendu parler, donc de cette réflexion qui, au cœur même de la façon dont on va inventer la ville de demain, donne toute sa place à la biodiversité, on voit qu'il y a un certain nombre de propositions et parmi elles, très concrètement, le label biodiversité.

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Oui, j'ai des agriculteurs et même je fais très attention aux produits qu'ils utilisent. Je me fais communiquer les produits qu'ils utilisent parce qu'il y a des réglementations qui prévoient des distances par rapport aux maisons qui ne sont pas toujours respectées. Et pour éviter un certain nombre de contaminations qui peuvent avoir des conséquences dramatiques sur l'organisme, je fais en sorte d'être au courant et je dis d'ailleurs à mes agriculteurs, aux agriculteurs qui sont sur ma commune, je leur dis attention, il faut nous informer lorsque vous allez faire tel ou tel traitement. Bien entendu, les traitements par hélicoptère ou par avion, nous ne les souhaitons pas sur la commune.

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1: Bonjour et bienvenue dans les infos durables. Aujourd'hui, on va parler de la fête des mares. Les mares, c'est ces petites étendues d'eau. Donc, eh bien, cette année, du 6 au 14 juin, on les fêtera comme chaque année en France. La fête des mares, elle revient pour sa 11e édition autour de la thématique les mares, éveiller et transmettre. C'est donc du 6 au 14 juin. Il s'agira de participer à des activités qui seront proposées un peu partout sur le territoire français. L'objectif est de sensibiliser le grand public à la protection des mares, de montrer la richesse faunistique et floristique de ces écosystèmes, de transmettre les pratiques de bonne gestion et les initiatives mises en place pour préserver ces milieux. Une fête dédiée à la protection des mares et donc des zones humides dont on connaît l'importance. Si vous voulez en savoir plus, eh bien vous allez sur internet avec forum-zone-humide, évidemment au pluriel, un.org. A bientôt pour un prochain rendez-vous sur l'antenne de Radio Terre.
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1: Bonjour et bienvenue dans les infos durables de Radio Terre. Et aujourd'hui, on va parler de OptiMix 2026. C'est un symposium qui va parler de l'adaptation de la gestion forestière au changement climatique. Moduler la composition et la densité des peuplements et contrôler la pression du gibier. Voilà, ça se passera à Nogent-sur-Vernisson en France, donc à l'espace des étangs, du 8 au 12 juin. Donc, installé en forêt dominiale d'Orléans, le dispositif OptiMix explore depuis plusieurs années les effets combinés de trois facteurs majeur sur le fonctionnement des forêts tempérées, la composition des essences, la densité des peuplements et la pression d'abroutissement par les ongulés sauvages. Ces leviers sylvicoles sont au cœur des débats actuels sur la résilience des écosystèmes en France face à la hausse des températures et aux sécheresses. Trois grands axes donc sont au programme, la biodiversité et écologie des communautés, le fonctionnement physiologique, donc la croissance des périssements résistants au stress climatique et la régénération forestière et le rôle de la grande forêt. Effet de la sylviculture et des ongulés sur la régénération, la fertilité des sols et le cycle du carbone. Ces thématiques visent à favoriser les échanges interdisciplinaires et à construire des passerelles entre la recherche, la gestion opérationnelle. Voilà pour cette manifestation qui se tiendra à l'espace des étangs en Nogent-sur-Vernisson, c'est dans le Loiret, du 8 au 12 juin prochain. A bientôt pour un prochain rendez-vous sur l'antenne de Radio Terre.

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Ça, c'est l'introduction des AVAP. Hein. C'est l'angle de vue aujourd'hui qu'elle apporte, qui est de dire regardons aussi le patrimoine avec cette entrée, finalement, valeur énergétique, par exemple, du bâtiment. Quand on travaille en équipe, on travaille aussi avec des personnes qui sont un peu plus spécialistes que nous, aussi des ingénieurs thermiciens, et on s'appuie aussi sur les travaux qui ont été conduits, particulièrement les études battants, entre autres, hein, et qui nous permettent quand même de nous outiller beaucoup. Alors, chaque ville est un cas particulier, mais on a en même temps aussi des choses qui sont permanentes. Ce dont on se rend compte, c'est que quand on est sur les maçonneries de briques, avec des enduits, on a une qualité de l'art de bâtir qui donne déjà de la performance énergétique. Parce que si on n'est pas intervenu sur le cycle de l'eau et de la respiration des murs, on a finalement un ensemble qui bouge en été et en hiver de façon différente. À Lombez, c'est important parce que on est très proche de l'eau, hein, la Save et les anciennes inondations. Et donc, le fait que les murs se gorgent d'eau en hiver, ça constitue finalement une masse isolante automatiquement. Et par contre, en été, avec la chaleur, en restituant cette eau à l'extérieur, ça devient comme un énorme réfrigérateur. Donc, finalement, on a des mécaniques produites par l'art de bâtir qui sont redémontrées aujourd'hui ou revisitées aujourd'hui grâce finalement à cette exigence qu'a apporté le cadre de la loi et qui permet de mieux comprendre le fonctionnement de l'édifice. Et ce qu'on pouvait dire en tant qu'architecte simplement en disant l'enduit, il est important parce que il a un rôle esthétique, il a un rôle, il parle d'une époque, c'est un savoir-faire, etc. Et il protège aussi, par exemple, les murs. On a aussi un autre argument aujourd'hui, c'est que cet enduit, quand il est réalisé à la chaux et compatible avec les murs, par exemple, ça devient aussi ce qui permet une meilleure respiration et une meilleure distribution de l'évaporation, particulièrement en été. Donc, on a tout d'un coup des arguments qui deviennent des arguments très techniques, mais liés justement aux qualités environnementales de ce bâti qu'on ignorait pratiquement jusque-là parce qu'on le regardait que d'un point de vue, on va dire, patrimonial. Enfin, excusez-moi, c'est pas du tout réducteur. Si on veut aller jusqu'au bout de ça, ça demande presque un accompagnement maison par maison. Hein, par des gens qui sont suffisamment spécialistes, hein, mais on a le même problème sur les questions simplement d'ingénieurs. Il faut des gens qui soient suffisamment spécialistes à la fois sur le domaine de la thermique et à la fois sur le domaine du patrimoine pour pouvoir peser les choses. Parce que quand on prend les ABAC, les choses comme ça, évidemment que les ABAC qui ne correspondent pas tout à fait à ce type de bâti, ça ne peut pas marcher. Voilà. Donc c'est pour ça qu'en même temps, chaque cas est un cas spécifique qui demanderait presque un accompagnement si on souhaitait rentrer et valoriser jusqu'au bout cette entrée-là.

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1: On a même vu une banderole non au gaz de schiste sur la mairie de Meaux, sur la mairie de Monsieur Copé. Avec une manifestation à Meaux réunissant plusieurs milliers de personnes. On a eu véritablement une mobilisation qui a enclenché un processus de débat, qui a amené une commission composée avec un député socialiste et un député du MP, et qui ont été le point de départ de la rédaction de la loi donc de juillet 2011, qui a été portée donc, par Nathalie Kosciusko-Morizet. Donc c'est assez intéressant le processus. C'est-à-dire que très rapidement, et ça il faut saluer Nathalie Kosciusko-Morizet par rapport à ça, c'est qu'elle a de suite compris que ça allait devenir un vrai problème et que ce problème allait faire tache d'huile et que ça allait avoir des conséquences politiques. Il ne faut pas se cacher, tous les hommes politiques savent bien que s'il y a un truc comme ça, ça va être une catastrophe pour les municipales évidemment, pour les sénatoriales, ce n'est pas génial. Et donc il y avait aussi ces enjeux-là. Et donc ça explique aussi que tous les hommes politiques se soient mobilisés là-dedans. Donc voilà un peu comment s'est construit ce débat. À partir de trois territoires, donc le permis de Nantes, le permis de Villeneuve-de-Berg en Ardèche et le permis de Montélimar. Et donc ça s'est cristallisé au départ sur ces trois territoires et c'est une fois qu'on est rentré dans ce processus d'élaboration de loi et que cette loi a été votée qu'on s'est rendu compte qu'en réalité il y avait beaucoup de permis sur le territoire français, qu'il y avait plus de 60 permis d'hydrocarbures sans qu'ils soient spécifiés. Quel type d'hydrocarbures, quel type de recherche, est-ce que c'est des gaz de schiste, est-ce que ce sont des gaz de houille, est-ce que ce sont des forages classiques pour du pétrole, comme il y en avait beaucoup dans le bassin parisien. Et tout ça, évidemment, a créé une situation complexe dont, aujourd'hui, le ministère de l'Environnement n'est toujours pas sorti parce qu'ils ont essayé d'établir une liste. Mais en problème, c'est qu'on a énormément de complexité dans cette situation avec, justement, l'imprécision sur les types d'hydrocarbures, donc sur le type de techniques qui doivent être utilisées. Et c'est ce qui amène aujourd'hui à dire, et je m'arrête avec ça, sur la nécessité de réformer le code minier. Code minier qui était un code moyenâgeux, même si c'est de la République, mais du Moyen-Âge de la République, et donc complètement inadapté à la situation nouvelle.

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1: Les territoires sont au cœur des transitions énergétiques et écologiques et l'Agence française pour la biodiversité va inscrire le développement des partenariats avec les collectivités dans ses priorités. L'adaptation du partenariat aux enjeux de chaque territoire, son insertion dans les dynamiques existantes et la progressivité de la mise en œuvre compteront parmi les clés du succès de la démarche. Néanmoins, il s'agit de passer à la vitesse supérieure et d'étendre au plus grand nombre les initiatives en faveur de la biodiversité.

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1: Bonjour et bienvenue sur l'antenne de Radio Terre dans ces infos durables. Aujourd'hui, on parle d'une session de formation qui aura lieu du 15 au 19 juin, organisée par l'ANACT-FR. Donc, il s'agit de manager, c'est tout un travail. Constat est maintenant documenté et partagé. Dans les entreprises françaises, les modes de management doivent évoluer pour mieux faire face aux défis, les risques psychosociaux, phénomènes d'usure, transformation du travail ou encore quête du sens du travail. Les caractéristiques des formes de management qui contribuent à la qualité de la vie et des conditions de travail sont en parallèle mieux connu, un management qui veille au développement des personnes au travail, à la performance globale de l'entreprise. C'est un management participatif, à l'écoute des réalités de terrain et en soutien du travail de tous et de toutes. La Semaine pour la qualité de la vie et les conditions de travail 2026 sera l'occasion de partager des repères et des témoignages de professionnels. Donc ça se passera le 15 juin au matin notamment, et puis en après-midi il y aura une conférence autour de manager, c'est tout un travail. Ça se passera à Paris au ministère du Travail et des Solidarité. Et si vous voulez en savoir plus, eh bien vous allez sur le site de anact.fr, anact.fr. À bientôt pour un prochain rendez-vous sur l'antenne de Radio Terre.
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1: Bonjour et bienvenue sur l'antenne de Radio Terre. Eh bien, aujourd'hui, on va parler du Talent pour la planète. C'est la 6e édition. Elle se tiendra à Paris le 9 juin prochain. C'est un événement positif qui décode les transitions écologiques et sociales. Elle a pour vocation, donc, cette manifestation d'acculturer le grand public en décryptant les avancées des organisations et leur chemin vers les transitions écologiques, mais aussi sociales. En mettant en avant les talents qui portent ces enjeux et les formations qui accompagnent ces transformations, il s'agira de donner des clés de compréhension sur les métiers et compétences et développer pour agir et accélérer ces transitions. Pour la planète, donc elle s'installe au 104 à Paris, le temps d'une journée pour comprendre, mobiliser et engager. Et c'est le groupe AEF ainsi que Pro Durable qui unissent leurs expertises pour organiser cette manifestation 6e édition du genre, je vous le rappelle. Talent pour la planète le 9 juin prochain à Paris. À bientôt pour un prochain rendez-vous sur l'antenne de Radio Terre.

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